0: Et donc, il lui ressemble tellement.
1: Il a tout pris.
0: Eh oui, il lui ressemble tellement qu'il a même appelé son bateau Oétassin.
1: C'est ça. Le bateau de pêche s'appelle Oétassin.
0: Est-ce qu'il pêche bien avec Oétassin?
1: Il pêche super bien, que des bonnes choses de la pêche, on se régale à chaque fois.
0: Bon, bah d'accord. Mais
1: on y est allé ce week-end, voilà, c'était très très bien.
0: Ok, vous pêchez quoi quand vous pêchez?
1: Alors, eh ben, on pêche du homard, beaucoup de maquereau. Là, ce week-end, on a eu une belle raie. Voilà, on pêche beaucoup d'araignées aussi, d'araignées de mer.
0: Eh ben ça, grâce à Jean Lefebvre.
1: Donc, ouais, des beaux petits plateaux de fruits de mer sont à disposition.
2: J'ai glissé, chef.
0: Ah oui, c'est la sœur de Jean Lefebvre. Je joue avec la sœur de Jean Lefebvre.
1: Exactement ça.
0: Alors, on va jouer au quiz musical. Je t'explique, tu vas écouter deux titres enchaînés avec deux chanteurs différents.
1: Ouais.
0: Et à la fin, tu auras 10 secondes pour me dire qui chantait, qui sont ces deux chanteurs. On écoute.
1: Ok.
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0: Allez, qui est le premier, qui est le deuxième?
1: J'en ai aucun. Je les connais, hein, mais.
2: Mais oui.
1: Sacha Distel, non, le deuxième?
0: Le deuxième, Sacha Distel.
1: Non.
2: Véro. Désolé.
0: Véro, le premier, c'est Bernard Lavilliers.
1: Ouais, voilà.
0: Et alors le deuxième, c'est Freddie Mercury du groupe.
1: Je suis
0: nulle. C'est que bon, là, si Sacha Distel était en vie, je pense qu'il pourrait prendre un bon forêt. Ouais,
2: qu'est-ce qu'on a fait des tuyaux, quoi.
0: Allez, la grande échelle.
2: Ouais, tout ça.
0: Bon, bah, tu restes à deux points.
2: Bon, Laurent était avec nous avec ici, Pays de Savoie. Laurent qui a un point. Laurent qui, qui a été pâtissier, mais qui a jamais exercé finalement, qui a fait plein de choses, qui a été groom dans les palaces et qui a un petit côté Charles Ingalls. T'as la même chemise ou c'est encore autre chose, le point commun?
3: Non, je crois que ça doit être autre chose.
2: Bah, tu coupes du bois, comme lui, comme Charles.
3: Ah oui,
2: ben
3: ouais,
2: oui.
3: C'est vrai.
2: Bah oui. Bah si, tu coupes du bois pour la cheminée, c'est une de tes passions.
3: Oui,
2: bah,
3: t'adores exactement.
2: Ça.
3: Ouais.
2: Tu bricoles un peu, tu fais de la peinture, oui. Tu maroufles, oui. Tu jardines aussi.
3: Oui.
2: T'as un petit peu des légumes, là, d'été, en ce 1er juin? Qu'est-ce qu'il y a dans ton jardin?
3: Non, j'ai que des fraises.
2: Ah,
3: ouais, des fraises, j'ai beaucoup d'aromates, mais en ce moment, c'est que des fraises. Les tomates, c'est un peu trop tôt.
2: Ok, t'as de la menthe, du thym, de la ciboulette?
3: Oui.
2: Ah, ça,
3: oui.
2: C'est bien. Ben oui.
3: Oui.
2: On a faim, là, écoute. Et du laurier? Ah, ça, c'est bien aussi.
3: Ouais, aussi.
2: Ok, qui cuisine à la maison? C'est toi ou c'est Michel?
3: C'est madame aussi.
2: Madame aussi. Et qui est le spécialiste des desserts?
3: C'est madame aussi.
2: Ben alors, mais tu fais quoi, toi? T'es doué dans quoi?
3: Laurent. Un peu de ménage, quand même.
2: Ouais. De quoi?
3: Ménage.
2: Ah, t'es doué dans le ménage?
3: Je suis pas mauvais.
2: Ah, ben je sais pas, je découvre. Donc d'accord, ta qualité à toi, c'est le rangement, le ménage. Ben, elle doit être contente, Michel.
3: Ben voilà.
2: Ben oui, c'est très bien. Dis-moi, malgré ta formation, donc Michel cuisine, ça on a compris, t'es passionné par les appareils photos?
3: Oui, ouais, j'adore ça depuis l'Argentine, depuis tout petit.
2: T'en as combien à la maison?
3: Ah, j'en ai 6 ou 7, ouais.
2: Ouais, ouais. Avant de jouer, quelle est la photo la plus dingue que t'es faite? Et dont t'es très fier?
3: En photo, j'ai Johnny Depp, par exemple.
2: Ah oui, que t'as pris en photo, donc tu l'as approché.
3: Elle est belle, ouais.
2: Ah ouais, bon, tu nous le diras, parce que t'as rencontré des stars,
3: oui.
2: Effectivement.
3: Oui.
2: Allez, passons tout de suite à ton quiz, ton double mix à toi, deux artistes que l'on connaît tous. Allez, s'il te plaît, fais honneur, il y a deux points à prendre. Et je vais

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1: Ça fait tellement de la peine parce que Valérie peut pas danser alors que d'habitude elle aurait dansé sur ce truc-là.
2: Ah, Valérie, elle est immobile.
1: Allez, envoyez le chrono. Qui chante, Laurent?
3: Et Renaud, c'est sûr.
1: Oui. Et allez, tente.
3: C'est pas Rayana, non, c'est l'autre.
1: Rayana.
3: Non, c'est l'autre.
1: C'est l'autre. Ah, je sais pas qui tu penses.
3: C'est Barbade.
1: Si c'est pas de la Barbade, bah c'est Rihanna.
3: Non, ah
1: ouais.
3: Pardon.
1: Non, alors vérifions. C'est Marche à l'ombre. Simon. C'est Renaud.
2: Marche à l'ombre. Ça fait un point.
1: Et alors c'est plutôt du côté de l'Amérique de l'autre côté. Hein. C'est la Colombie même. C'est Shakira.
3: Ah mince, oui.
1: Oh, et oui. Facile. Rihanna, c'est la Barbade.
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1: Bonjour Daphné, bonjour Guy, comment ça va?
2: Bonjour.
3: Bonjour.
4: Bonjour.
5: Bonjour.
6: Bonjour.
7: Bonjour.
6: Bonjour.
7: Bonjour Valérie.
1: Voilà, on se détend, on est content. Alors Daphné, tu joues avec ici Normandie. Ah, tu as 41 ans, tu habites à Grand-Quevilly.
3: C'est ça.
1: La ville de Franck Dubosc. Alors, tu es en concubinage avec Jimmy et tu as deux garçons. Comment s'appellent tes garçons?
3: Clayton et Gillian.
1: Pop, pop, pop. Tu as aussi une petite chienne qui s'appelle comment?
3: Kaya.
1: Qu'est-ce que c'est? Quel est le modèle de cet animal?
3: C'est un petit croisé. C'est une petite croisée terrier, un peu bichon, tout noir.
1: Oui. Oh là là, j'adore. Et tu as un petit chat qui s'appelle Minette.
3: Oui, une petite Minette.
1: Tout le monde cohabite bien? Tout se passe bien?
3: Ça va, ça va. Après, là, les garçons grandissent, donc c'est un petit peu la guerre à la maison par moment, mais ça va.
1: Bah, 16 ans et 10 ans, hein, c'est malheureusement des âges tellement sympas pour les parents. Alors, mais toi, t'es pas le genre à te laisser faire. Hein. Attention, Daphné, elle a un métier où il faut déchirer tout. Elle est conductrice de poids lourd. Voilà. Tu as énormément pratiqué le judo à haut niveau. Ça veut dire quoi? Tu as eu des prix, des récompenses?
3: Alors je suis ceinture noire deuxième dan.
1: Ah oui.
3: J'ai mon BPJEPS judo et puis j'ai fait des podiums régionaux, interrégionaux, championne de Normandie, championne d'interrégion, troisième au France.
2: Faut pas l'embêter, quoi.
1: Non, elle te met au sol, pling, plaf, plouf.
2: C'est sûr.
1: Et bon, maintenant tu restes, tu fais un peu moins de judo, maintenant tu fais plutôt du cardio et du fitness, c'est ça?
3: Ouais, c'est ça, on s'entretient.
1: Bah c'est bien, t'as bien raison.
2: Comme nous.
1: Non, moi comme pas moi.
2: On s'entretient dans le rien.
1: Ouais, maintenant, il va falloir changer. Elle a tellement mal au dos, il va falloir qu'elle fasse du sport.
2: Ah oui, vous allez devoir faire du sport.
1: Et voilà. Alors, ma chérie, on va tout de suite marquer le premier point avec la première question, vrai ou faux. Avec, tiens, une petite, petite chanson. Mille colombes. Alors, écoute bien cette question. Il y a quelque temps, il y a une brasserie bretonne qui s'est fâchée avec Yoko Ono parce qu'ils avaient fait une bière John Lemon.
2: Ah oui, c'est vrai.
1: Eh ben, ils ont recommencé avec Mireille Mathieu parce qu'ils ont fait une bière baptisée Mireille Mafieux. Alors, est-ce que c'est vrai ou faux? Top chrono, 5 secondes.
3: J'irais vrai.
1: Eh ben, t'as bien raison,
2: mais
1: c'est
2: non.
1: Vrai. Mais bien sûr,
2: mais non.
1: Ils adorent les jeux de mots. C'est une brasserie du Finistère, on en a déjà parlé. Donc après le John Lemon, ils ont fait Mireille Mathieu. Comment vous dire? Voilà, premier point pour Daphné.
2: C'est magnifique. Mireille Mathieu qui est d'Avignon, d'ailleurs, c'est la petite fille d'Avignon. Eh oui. Alors, Guy, ok, on a il y a du judoka, il y a du sport de combat en face. Mais Guy, vous savez combien il mesure mon Guy?
7: Oh là là, 2m04.
2: 2m04.
1: Oh mon dieu, c'est
2: là j'ai de la bête. Là j'ai du lourd là.
1: Ah ouais.
2: Ah là c'est en 2 ans, j'ai jamais eu autant là. Là j'ai du 2m04. Ah ouais. Combien tu pèses?
7: 130 kg ouais.
2: 130 kg. T'es pas beau, bah, ça va?
1: Mais c'est surtout combien tu chausses?
7: Ah bah du 49.
2: Oh, la vache. Non mais tu sais, on rigole, mais ça doit pas être facile de trouver du 49, c'est du sur-mesure que tu fais.
7: Maintenant c'est internet, hein, sinon c'est impossible.
2: Bah bien sûr. C'est que Guy c'est une star. J'ai retrouvé un article, si mon Guy, 40 ans de France Bleu Mayenne, à l'époque quand on s'appelait France Bleu. Je lis l'article, un agriculteur baptise ses vaches par le nom des gens de la radio. Qu'est-ce que c'est que ça?
7: Voilà.
1: Ah.
7: Et ben c'est pour ça, j'ai deux petites femelles là qui sont nées hier.
1: Oui.
7: Donc si Valérie et Eric veulent être parrain, faut donner un nom.
2: Faut donner un nom, bah carrément, nous on veut, bien sûr.
1: Alors, c'est l'année des quoi?
7: Des B.
1: Eh ben moi je l'appelle Bridget, comme Bridget Jones.
7: Bridget, ben c'est bon, parce que un peu de tout, c'est Gonaël qui est au standard, elle a nommé Brigitte.
2: Brigitte.
1: Moi c'est Bridget, parce que Brigitte.
7: Bridget. C'est bon, Bridget. Voilà.
1: Je veux une photo de Bridget. Hein.
2: Ouais, bien sûr. Alors,
7: j'enverrai des photos. Ouais.
1: Ah,
7: et Eric.
1: Oui.
2: Alors, mon ego aurait voulu choisir Bastien, ça commence par un B ou Bastienne, mais je vais prendre Bouboune. Moi, j'aime bien Bouboune.
7: Bouboune.
2: Ah ouais, moi j'aime bien
1: Boboun. Excuse-moi, le Boboun.
2: Non, Boboun. Bouboune. Boubou, là, Boboun.
1: Comme Bouboule, quoi.
2: Ouais. Oui, voilà. Ouais, voilà. Si tu veux.
1: D'accord, ok.
2: Eh ben, Boboun. Eh ben, voilà, on a deux vaches, c'est bon,
1: eh ben, ça.
2: Ça,
1: c'est magnifique, j'adore.
7: Et voilà.
2: Bon, parce que vous l'avez compris, il n'est pas plombier. Bah non, il travaille avec les bêtes et on va en parler dans un instant. Il y a même des chèvres naines à la maison et 150 vaches.
7: Exact, ouais.
1: Oh là là.
2: On les salue par une. Bienvenue, Guy, ma petite star de Ici Mayenne. Et on en profite pour saluer, bien sûr, toute l'équipe d'Ici Mayenne.

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1: Alors, Titi qui joue avec ici, Béarn de Bigorre, qui habite à Pau, qui a 61 ans, quel bel âge. Alors comme ça, on est chonchon ?
2: Maxi Ronchonchon est super.
3: Ouais, je suis un petit peu chonchon, ouais, mais gentil chonchon. Hein.
1: Attends, gentil chonchon de quoi ? Il paraît que tu râles quand tu penses que t'as raison.
3: Ouais, je suis un bougonneur. Ouais. Je suis un bougonneur, je bougonne. Mmh. Je me mets dans ma bulle, je fais le bougon.
1: Ah, tu fais le loin. Tu fais du chonchon,
3: Je fais du chonchon, ouais, bon, ça c'est vos expressions de votre région. Oui, je sais pas.
1: Ah, alors c'est quoi, excuse-nous, c'est quoi l'expression dans ta région?
3: On bougonne, on ralouse.
1: Ah voilà, ok, d'accord. Bah mon petit bougon alors, qu'est-ce qu'elle dit Sandrine quand tu râles comme ça, quand tu bougonnes?
3: Ça la gonfle. Ça la gonfle parce que... Il vaut mieux une bonne engueulade, des fois.
1: Oui, c'est vrai. Moi, j'aime pas les râleurs.
3: Il vaut mieux briser la glace, il vaut mieux sortir le carton rouge d'entrée plutôt que me laisser dans une couleur entre deux, quoi.
1: Ouais, bah oui. Ça, on en connaît, je travaille avec un chonchon.
4: Non, j'ai fait des efforts, quand même.
1: Ouais, bien sûr, t'as raison. Alors, dis donc, si t'étais un animal, tu aimerais être un aigle?
3: Ouais. J'ai eu du mal à voler de mes propres ailes. Pas assez tôt à mon goût.
1: Ouais.
3: Un aigle, ouais, ça, ouais, c'est une petite métaphore pour dire, voilà, c'est l'indépendance et l'aventure, quoi.
1: Voilà. Et voilà. Alors, on t'a demandé si tu devais déjeuner avec quelqu'un de connu, toi, tu voudrais déjeuner avec Roger Federer.
3: Ouais. Roger,
1: Mayday, Roger. Mayday. Ok, Roger Federer. Alors, tu regardes, évidemment, j'imagine, le tennis, beaucoup.
3: Ouais, je suis encore resté sur la finale de Wimbledon 2019. Depuis, j'ai pas débranché, je suis encore en collège. Je bougonne encore sur cette finale de 2019.
1: Ah ouais, ça dure longtemps la bougonnerie dans ta région, là.
3: Ah oui, mais ça n'atteint pas la famille. Là.
1: Ah d'accord, bon là, ça c'est bien.
4: Il n'y a pas de Français à Roland-Garros, hein.
1: Oui, bah ça c'est normal, c'est chaque année pareil. Alors, mon chat.
3: Il faut rader les premiers tours.
1: Mais.
3: Après, il n'a plus.
1: Alors, on va tout de suite jouer, ça va te faire plaisir. C'est la question à choix multiples, ça va parler tennis. Je vais te poser la question, te proposer des réponses. Et puis, tu auras 10 secondes pour me donner ta réponse. Tiens, on chante.
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1: Alors,
3: Rafa.
1: Et oui, aujourd'hui, 3 juin, Rafa fête ses 40 ans. Et la star du tennis a un rituel très précis qui est devenu un peu emblématique juste avant de servir. Alors, lequel est-elle ? Tirer sur ses manches, puis replacer son bandeau. Toucher ses cheveux, son nez, ses oreilles et ajuster son maillot. Faire rebondir 12 fois la balle avant chaque point. Ou appeler Éric Bastien. Alors, qu'est-ce qu'il fait ? Il tire sur ses manches et il replace son bandeau. Il touche ses cheveux, son nez. Ah, il touche ses cheveux, son nez, ses oreilles ?
3: Ouais, il touche tout. Il s'essuie sans cesse, là, et voilà.
1: Ok, bah écoute, est-ce que c'est vrai ? Est-ce que c'est faux ? Oui ! Il touche ses cheveux, son nez, ses oreilles, il ajuste son maillot. Il a des routines obsessionnelles. Hein. C'est bon, bah voilà, écoute, bravo, tu as 3 points, Thierry, ça te fait 5.
4: Bon, Carole, pour l'instant, on n'a qu'un point, Carole.
1: Non, 2, elle en a 2.
4: Décidément, j'arrive pas à suivre avec toi, Carole. Tu as 2 points.
1: T'arrives pas à suivre tout court.
4: Oui. Mais engueule-moi, Carole, dis-moi, attends, Eric, t'oublies mes points quand même, j'ai 2 points, c'est pas rien. On parlait des défauts, il est chonchon. Toi, t'es impatiente.
6: Ah oui, ça c'est un défaut, oui, que je considère un défaut.
4: Mais vraiment, tu t'énerves, le truc n'arrive pas, c'est pas, voilà, ça se fait pas au moment où tu voudrais.
6: Ah, je m'énerve en moi-même. Je
4: fais
6: attention à pas trop l'exprimer, mais c'est pas beau.
4: Donc l'entourage n'est pas touché. Bon, hein, ça va. Voilà. T'as quelques qualités.
6: J'aime bien, oui. Ça arrive vite.
4: Je comprends. Tu as des qualités, t'en as plein, hein, puisque t'as fait de l'équitation, tu bricoles, tu fais de la peinture, du papier peint, du bricolage d'entretien.
6: Ça c'était avant, hein, c'est plus maintenant, là. Hein.
4: Écoute, non, alors, si vraiment t'as perdu des notions de bricolage et de décoration, j'ai bien une astuce pour toi. À partir de la rentrée sur M6, c'est bien qu'on parle en bien d'M6 aujourd'hui parce qu'ils sont dans le collimateur, il y a Valérie Damido qui revient dans Déco.
6: Mais oui.
4: Mais oui.
1: In the middle of the street.
4: Bah, à la rentrée. C'est Valérie Damilo.
6: Oui, je cherche à m'inscrire justement.
1: Ah. Eh oui, M6+, faut y aller.
4: Eh oui, bah faut y aller maintenant.
6: Eh oui.
1: Eh oui.
6: Oui, oui.
4: Valérie Damilo qui.
6: J'ai commencé à remplir le questionnaire. Mais...
1: Ah, bah ah, voilà, bah c'est bien.
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1: Alors, ici nous jouons avec Nicolas qui joue avec ici Normandie. Nicolas, on le sait, est prof de cuisine. Et alors, il paraît qu'on a des spécialités magnifiques. Pot-au-feu, blanquette, lasagne, que sais-je.
2: Mais oui, ouais, oui, effectivement, on a toutes ces spécialités-là. On a aussi même un dessert normand. Le fameux dessert normand, vous connaissez quand même.
1: Bah, ça doit être
3: la tarte.
1: Bah, ça doit être une tarte aux pommes, un truc comme ça, non?
2: Mais non, même pas la turgoule. Alors, la turgoule, vous savez pas ce que c'est la turgoule.
1: Bah, bon. Non, je suis désolée, pardon.
3: Tu te fais engueuler, là. Hein.
1: Je te demande pardon, tu nous feras de la turgoule au Dami d'Hollande, mais qu'est-ce que c'est la turgoule, alors?
3: Excuse-moi, je voudrais rappeler quand même qu'elle est présidente du Dami d'Hollande, donc on lui parle autrement.
1: Non, on parle comme on veut.
3: Okay, attention. Okay.
1: Non, chérie, tu peux me parler comme tu veux, c'est l'autre, là. Il a un ego de la taille de l'Arkansas.
2: Ouais, c'est vrai, franchement, il est pas sympa.
3: Ouais, bah, c'est vrai.
1: Voilà, merci. Allez, dis-moi tout, c'est quoi la.
2: Alors, c'est une sorte de riz au lait, en fait, mais qui est une spécialité normande, qui est faite dans un plat spécifique. C'est une cuisson, en fait, qui se passe pendant 4 heures au four. Donc, c'est très simple. Il y a du riz rond, du sucre, du lait entier que je vais chercher chez mon voisin, donc plus qu'entier, parce qu'il a des vaches, de la cannelle. Et on laisse cuire comme ça pendant 4 heures au four, 160 degrés, tranquillement. Ça fait une magnifique croûte sur le dessus. Et quand on retire la croûte, on se retrouve avec un riz fondant et crémeux avec de la cannelle.
1: Oh, mais
2: c'est magnifique.
1: Je vais faire cette turgoule dès ce soir. La turgoule sera le plat officiel du Dami d'Hollande. Voilà. Eh ben alors, écoute, c'est magnifique. Alors, mon petit chat, tu vas marquer tout de suite le deuxième point avec la deuxième question, vrai ou faux.
2: Oui.
1: Écoute bien cette question, tiens une petite ambiance. Oh, let me be your dog. La BO de Didier avec Alain Chabat. Alors,
2: Didier.
1: Oh, Didier. On ne sent pas le cul des gens, Didier. Alors. À Lyon, il existe un restaurant gastronomique entièrement réservé aux chiens. À Lyon, il existe un restaurant gastronomique réservé aux chiens. Vrai ou faux, top chrono, 5 secondes.
2: C'est tellement absurde que je dirais oui.
1: Eh ben, t'as bien raison parce que c'est vrai. Figure-toi que le restaurant s'appelle le Dogstronomy et c'est une expérience gastronomique pour nos petits camarades à quatre pattes. Menu adapté, etc. C'est magnifique. 2 points pour Nico.
3: Sylvie est avec nous dans les Deux-Sèvres à Hervaux. Elle est mariée à Jean-Paul. On pense bien fort à Jean-Paul. On l'a dit tout à l'heure, t'es retraitée, t'étais institutrice toute ta carrière. T'avais des enfants de quel âge? Tu faisais quelle classe, toi, Sylvie?
4: De 2 à 4 ans.
3: Ah oui, c'est tout petit, maternel.
4: Petit, oui.
3: Oh là là, petite section, grande section, tout ça, c'est des belles années.
4: Toute petite section, oui.
3: Ouais. Et ado, tu voulais être traductrice. Alors du coup, bon, t'as préféré aller dans autre chose, mais c'est pas grave.
4: Voilà.
1: Enfin, quand t'es institutrice en maternelle, tu fais de la traduction, parce
3: il faut arriver à comprendre quand même.
4: Il y a du yaourt.
3: Ça, on est bien d'accord. Elle fait du sport, notre Sylvie, elle fait de la marche et du yoga.
4: Oui.
1: Ça c'est bien.
3: Du yoga sur chaise, c'est-à-dire?
4: Exactement.
3: C'est quoi?
4: Eh bien, ça part de la position assise, avec des mouvements des bras et des jambes, tout en respirant comme le yoga.
3: Pour s'entretenir, c'est très bien. Et alors, j'ai découvert, Sylvie, que tu es très, très, très manuelle. Tu fais du cartonnage. C'est quoi du cartonnage?
4: Oui.
3: Tu fabriques quoi?
4: Nous fabriquons des boîtes en carton sur mesure et elles sont recouvertes en simili-cuir ou en tissu.
3: Wow.
4: Ou en papier.
3: Tu fais également de la couture et tu donnes des cours à des adultes et des enfants par le biais d'une association.
4: Voilà, je transmets.
1: Eh bien, ça, c'est bien.
4: Transmets mon savoir.
3: Écoutez, comme Emmanuel, elle confectionne de la broderie de perles, de la broderie traditionnelle, du patchwork, et elle prend des cours d'anglais. On en revient à la traductrice. Eh bien, t'as tous les talents, Sylvie. Hein.
4: Oh là là.
3: Ah si. Moi, je suis très, très heureux d'être avec toi aujourd'hui. Franchement.
4: Oh, c'est gentil.
3: Ah non, parce que Nicolas.
4: Mais bon, il m'est arrivé une petite tuile quand même en cousant tranquillement à la maison.
3: Ouais.
4: La pédale de la machine à coudre a glissé. J'ai voulu la rattraper avec mon pied sans lâcher mon ouvrage. Et hop, l'aiguille a traversé le doigt.
3: Ah oui. Appelez le docteur Kierzek, s'il vous plaît. Ça fait mal.
4: Eh ben oui.
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1: Alors, nous sommes avec Nicolas qui joue avec ici Normandie contre Sylvie qui joue avec ici Poitou. Nicolas à 7, Sylvie à 3. Ah Nicolas, notre prof de cuisine qu'on adore, qui aime les animaux et à qui il arrive des petites aventures dignes de Pierre Richard. Eh oui. Ah oui, un jour, il est en formation avec des collègues dans un hôtel. Il se lève un petit peu tôt et il se dit « Tiens, si je me faisais mon petit déj tranquille, là ?» Il se met des tartines à griller, puis tu vas te faire un café. Qu'est-ce qui s'est passé après ?
2: Eh ben, j'ai mis des tartines à griller tranquillement, mais j'ai oublié la pince en bois en même temps que les tartines grillées. Et le problème, c'est que je ne regardais pas le grille-pain.
1: Et donc, ça a pris feu. Donc, tout l'hôtel a été réveillé par l'alarme incendie. Hein, voilà.
2: Oui, réveillé, évacué. Et je me suis vraiment fait disputer par la directrice de l'hôtel qui n'était pas très, très contente de venir à ce moment-là pour désactiver l'alarme.
1: Et voilà, après un coup d'extincteur, tout a été remis en place. Et tes collègues, qu'est-ce qu'ils ont fait ?
2: Alors après, effectivement, moi je suis retourné un petit peu penaud dans ma chambre et mes collègues sont venus déjeuner après, une vingtaine de minutes plus tard, et ils ont négocié avec la personne de l'accueil pour récupérer le morceau de la pince en bois qui restait, qui n'avait pas totalement brûlé mais qui est à moitié carbonisé, et ils me l'ont offert à Noël l'année dernière dans un énorme paquet.
1: Ça, voilà j'aime beaucoup cette anecdote. Ça me fait beaucoup rire. Alors, tu as 7. Je te propose de marquer 5 points de plus. Tiens, une ambiance.
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1: Avec ses grandes oreilles, il entend les abeilles, c'est M. Nous, on va parler d'oreilles et de peinture. Nicolas, quel célèbre peintre s'est coupé lui-même une oreille ? Quel célèbre peintre s'est coupé lui-même une oreille ? Top chrono, 10 secondes.
2: Vincent Van Gogh.
1: Et c'est un sans faute pour Nicolas qui a 5, ça fait 12. Et oui, Van Gogh, en 1888, il fait une petite crise de psychotique. Hein. Et puis du coup, il a coupé son oreille. Magnifique, tu as 12, bravo.
4: Sylvie est avec nous. Oui. Sylvie qui, pour l'instant, c'est pas que t'es à la traîne, mais enfin, voilà, c'est vrai que Valérie l'a dit, il a fait un sans faute, il est à 12, t'es à 3, mais tout est possible avec le bingo qui arrive avant 13h. Sylvie, écoute ce générique. Voilà. Vous êtes 3 millions tous les mardis soirs à suivre la nouvelle saison de Koh-Lanta, sans parler du replay. Et la semaine prochaine, pour les fans, c'est l'épreuve de l'orientation. Et pourquoi je parle de l'orientation, Sylvie ?
5: Oh, parce que je me perds régulièrement.
4: Non,
5: donc
4: non,
5: ma voiture.
4: Non, excuse-moi. Non, tu es nul. On va dire les choses franchement. Parce que, alors effectivement, déjà la voiture, t'arrives, tu cliques sur ta clé en espérant que ça va s'allumer. T'arrives sur un parking. Alors, un jour, voilà, elle arrive sur un parking qui est vide. Elle pose sa voiture est noire. Elle va au cinéma. Elle sort, il fait nuit. Le parking est sombre. Et là, il y a 60 voitures. Elle clique sur toutes les voitures. Car elle ne sait plus où est sa voiture.
5: Mais non.
1: Ah oui, ça c'est...
5: Perdu.
1: Ça arrive.
5: Régulièrement,
1: hein.
5: Je la perds.
4: Oui, mais enfin, c'est quoi cette histoire de rendez-vous en clinique où t'es arrivé très en avance ? Qu'est-ce qui s'est encore passé ? Encore une histoire de voiture, d'ailleurs.
5: Eh bien sûr. J'avais énormément de temps devant moi. J'avais pris des précautions. Et puis, je vois une grande enseigne que je ne visite pas souvent, parce que je ne vais jamais en grande ville. Pour ne pas la nommer, c'est bleu et jaune.
4: Oui, c'est Ikea, c'est suédois.
5: Et voilà, je me stationne, parking souterrain, je suis mon GPS, et puis voilà, je me balade. Et quand j'ai voulu récupérer ma voiture, impossible, je savais, je prends des repères, je savais qu'elle était devant le pilier K.
4: Bien sûr.
5: K. Alors, je prends l'ordre alphabétique et je vais au pilier K.
4: Oh, c'est tout à
5: ma voiture.
1: Oh là, mais oui, parce qu'il y en a 10 des piliers K.
5: Mais j'en sais rien, moi.
1: Eh oui.
4: Retrouvez Sylvie mardi dans l'épreuve de l'orientation dans Koh-Lanta. Sylvie qui va aller jusqu'au poteau, bien sûr.
5: Pas ma voiture.
4: Oui, alors tu feras attention pour les poteaux, parce que j'ai découvert, on n'aura pas le temps d'en parler, mais que, bon, tu trébuches tout le temps, tu te fais des fractures, voilà. Tu te fais mal aux doigts, bon... Arrête le sport, oui. Arrête la voiture, arrête l'orientation.
1: Allez, ouais, oui, viens au Dami.
5: Il y a les vigiles pour m'aider.
1: Bah, merci, viens au Dami d'Hollande, il n'y a pas de boutique, il n'y a rien.
4: Il n'y a rien.
1: Il n'y a que des animaux et de la musique avec des gens dans la rue.
4: Tout le monde se trimballe tout nu. On n'a même pas de

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3: Et Thierry va être le premier auditeur de la soirée, mais vous avez compris le concept. En ce dernier jour du mois de mai et pendant une petite heure, ce sont les auditrices et les auditeurs de Décibels qui prennent le pouvoir, qui choisissent la musique. Moi, j'en profite pour vous glisser deux, trois infos. Là, notamment la toute nouvelle chanson de Benjamin Biolay qui vient de sortir et que vous serez ravis d'entendre. Vous allez voir, c'est une chanson qui fait plutôt danser. Je vous emmènerai aussi faire un petit tour du côté des chansons qui ont marqué l'année 2001. Si, comme les auditeurs et auditrices que j'ai cités, vous avez envie de participer un de ces dimanches à Décibels, eh bien, il suffit de nous envoyer un email. Notre adresse, c'est Décibels, avec un S à la fin, @radiofrance.com. Décibels au pluriel, @radiofrance.com. Dans le mail, vous mettez la chanson que vous avez envie de partager avec nous et votre numéro de téléphone pour qu'on puisse vous rappeler. Et c'est ce qu'a fait Thierry, donc le premier de la soirée à passer. Salut Thierry!
4: Oui, oui, bonjour Émilie.
3: Comment ça va Thierry?
4: Oh ben ça va très bien, je suis en week-end à Royan.
3: Oh pas mal, ça bronze et ça nage à Royan?
4: Oui, ça bronze fort parce qu'il fait chaud. Il faut même éviter, il faut y aller plutôt le soir.
3: Et bien mouiller sa nuque, c'est très important par ces chaleurs. Voilà.
4: Oui.
3: Faut pas y aller tout d'un coup. Eh ben, mon cher Thierry, en plus du soleil, on va écouter une chanteuse qui... quand même, est incontournable dans le paysage musical français. Elle a sorti une nouvelle chanson vendredi d'ailleurs, mais là, c'est un classique que nous allons écouter. Et la chanteuse en question, c'est Mylène Farmer. Alors Thierry, Mylène, c'est une passion.
4: Oui, tout à fait. Moi, je dis toujours, je l'appelle ma grande sœur, je vais même la nommer mon double féminin.
3: Oh, waouh!
4: Et puis, cette chanson appelle mon numéro, c'est une chanson très sensuelle et puis un peu rigolote, on va dire.
3: Oui.
4: Ça peut être réciproque et je peux lui chanter, puis elle me la chante, en fait.
3: Mais oui, c'est vrai.
4: Alors... Je rêve de la rencontrer, en fait. Donc après, bon, c'est rigolo, mais bon, c'est pour... déjà, l'émission Décibels, moi, ça me nourrit, ça me donne la pêche. Enfin, depuis 2 ans au moins, oui.
3: Ah,
4: enfin,
3: c'est pas mal, hein. Belle
4: fidélité. J'en profite, en fait. Bah, oui. Ça fait 4-5 fois que je passe, oui.
3: Bah ouais.
4: Donc j'en profite entre guillemets. Je suis presque à l'aise, je vais dire. Donc voilà.
3: Franchement, ça s'entend, Thierry, à la maison, à la fois à Royan, avec les petits oiseaux qu'on entend. D'ailleurs, je dois dire que c'est vraiment, ça fait une espèce de petit fond sonore absolument délicieux qui nous prépare au plaisir d'écouter Mylène Farmer. Et oui, carrément à l'aise, Thierry, franchement.
4: Je suis dans le jardin chez mon frère, en fait, et puis voilà, j'en profite.
3: Oh bah c'est parfait. Alors, Mylène Farmer, appelle mon numéro. On est en 2008. L'album, c'était Point de Suture. Et déjà, à cette époque-là, elle se préparait à faire un Stade de France en 2009.
4: En 2009, oui. Ouais. Après, oui.
3: Exactement. Appelle mon numéro, donc. Une chanson, comme l'a dit Thierry, que vous pouvez envoyer à celles et ceux que ça pourrait concerner. Hein, on peut s'en servir comme ça aussi, de cette chanson.
4: Oui, tout à fait.
3: Alors, on l'écoute, merci beaucoup Thierry et bonne fin de week-end ensoleillé.
4: Merci beaucoup Émilie et puis à très bientôt, je vais dire une prochaine fois.
3: Allez, à la prochaine, ça marche. Merci Thierry, bisous.
4: Merci à toute l'équipe, oui, bisous.

0: rappelle mon numéro, Mylène Farmer, en 2008, qui avait cartonné. Alors ça, on a l'habitude en France, en Belgique, en Suisse, voilà, où elle a un public extrêmement fidèle, mais même en Russie. Elle s'était très très bien classée en Ukraine ou encore en Lituanie. La force de Mylène, la classe internationale. Mylène Farmer qui vient de sortir une toute nouvelle chanson. Vous pouvez écouter régulièrement, évidemment, sur votre radio ici.
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0: Les Beatles, les amis, on ne se remettra jamais de ce groupe, de sa puissance, de ses chansons, de ses tubes. On a la chance d'avoir deux rescapés de ce groupe, encore vivants en 2026, Ringo Starr et Paul McCartney. Eh bien, figurez-vous que Jean-Maurice, deuxième auditeur de la soirée, a décidé qu'on allait écouter une chanson sur laquelle ils chantent ensemble. Salut Jean-Mo.
2: Oui, salut Émilie.
0: Comment ça va ?
2: Bah écoute, très très chaudement. Hein.
0: Ah bah oui.
2: Parti pour le pré-été.
0: Oui, écoute, on va pas se plaindre parce que on a râlé là il y a 10 jours quand il pleuvait tous les jours. Donc là maintenant, on se réjouit et on bronze en chantonnant. Ça te va?
2: Oui.
0: Alors,
2: avec là, pas de problème.
0: Il y a 2 jours, Paul McCartney a sorti son 21e album solo, The Boys of Dungeon Lane. Beaucoup de gens disent que c'est un chef-d'œuvre. Es-tu d'accord?
2: Je ne sais pas encore, parce que j'avouerais que je l'ai commandé, mais il n'est pas encore arrivé.
0: D'accord.
2: Mais il y a 2 chansons qui sont des chefs-d'œuvre, oui.
0: Et il y en a une.
2: Pardon ?
0: Et je dis, il y en a une que tu as décidé d'écouter avec nous ce soir, c'est le duo avec Ringo.
2: Oui.
0: Ça fait quand même quelque chose de les entendre ensemble encore, McCartney, Ringo Starr. C'est pas anodin, quoi.
2: Non, pas anodin. On attendait à le voir débouler lors de sa dernière tournée sur scène, Ringo Starr, lors de la dernière tournée de McCartney à la fin 2024.
0: Ouais.
2: Mais, quand il est passé à Paris, la Défense, quoi. Mais, en fait, c'était encore un peu utopique. Mais par contre, lui faire une chanson, et bon, je crois qu'il a diversement apprécié, mais à la fin, ils ont fait un chœur magnifique, hein.
0: Évidemment. Alors là, l'idée de toute façon de cet album de McCartney, c'est rendre hommage à l'enfance, à l'adolescence, aux amitiés avant le succès des Beatles. Il rend beaucoup hommage à Lennon, à Liverpool, il parle de ses parents. Enfin, voilà, McCartney, il a 83 ans, donc il y a un moment, on sent que se laisser aller à la nostalgie, c'est un truc qui est assez doux pour lui. Et c'est ça, la chanson « Home to Us », c'est ces deux mecs qui sont devenus des dieux de la musique, qui racontent là où ils traînaient quand ils étaient petits, quoi.
2: Back to the Egg, ça me fait penser à une autre chanson, mais de Wings, avec un autre accompagnement de McCartney.
0: Ouais.
2: Enfin, c'est toute une histoire.
0: Donc c'est une chanson qui te touche.
2: Ouais. Il n'y a que les vrais fans qui comprennent tout ça.
0: Tu retournerais le voir, McCartney, là, s'il tourne l'année prochaine?
2: Il vient, j'arrive. C'est clair.
0: Je te comprends.
2: Je parlais des minettes et tout, mais là, c'est vraiment le pur et dur rocker, quand même.
0: Allez.
2: Au moins avec cette chanson-là.
0: Je suis d'accord. Écoutons la moitié des Beatles ensemble, grâce à toi, Jean-Maurice.
2: Oui.
0: C'est
2: merci.
0: Paul McCartney et Ringo Starr, Home to Us, et donc l'album The Boys of Dungeon Lane, qui est sorti avant-hier, et qui est une merveille qu'on vous recommande. Jean-Maurice, t'as le droit de chanter. On y va ?
2: On y va.
0: Allez. Bravo, merci.
2: Je fais juste le refrain, le reste suit.
0: Voilà. Parfait, merci Jean-Maurice.
2: Bonsoir à tous.

0: C'est beau hein, quand même. Home to Us, Paul McCartney et Ringo Starr. Sur l'album The Boys of Dungeon Lane, il y a aussi une chanson bouleversante, c'est la 3. Je ne sais plus comment elle s'appelle, je n'ai pas encore l'album par cœur, mais c'est la 3e, où il raconte sa rencontre avec John Lennon dans les années 50. C'est tellement beau, c'est tellement doux. Allez écouter le nouvel album de McCartney. Franchement, vous allez passer un beau moment.
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0: L'année 2001, en musique, hein, on en vendait des disques à l'époque. Hein, 121 millions d'albums vendus en France cette année-là. Le début de Popstar ou encore de Star Academy. Oui, la musique était à la télé d'une manière un peu étrange, mais enfin bon, elle y était. Et puis, on découvrait, c'était il y a donc 25 ans, la jeune Laurie, qui aurait pensé que 25 ans plus tard, elle serait toujours sur scène, elle est en train de cartonner avec une tournée de Zénith. Bravo ma petite dame.

les tours jumelles à New York s'effondraient après un terrible attentat terroriste et deux immenses musiciens nous quittaient. George Harrison, des Beatles, dont nous parlions il n'y a pas si longtemps, et le grand bluesman John Lee Hooker. Une toute jeune femme, moins de 20 ans, faisait un album en piano-voix qui rendait les gens complètement fous. Elle s'appelait Alicia Keys.

c'est l'année du duo Garou et Céline Dion, Sous le vent. Autre duo marquant, Les Mots, Mylène Farmer et Seal. Les Lofters étaient numéro 1 du top 50, parce que pourquoi pas, et Manu Chao nous apprenait Me Gustas Tu. En 2001, les Daft Punk remettaient ça.

studio de Daft Punk, deuxième après Homework, qui était paru en 1997. Et puis tiens, je parlais des duos, j'en ai oublié un très très important, tellement important d'ailleurs que je vous propose de l'écouter en entier, parce qu'on adore Axel Bauer, Zazie, à ma place, quand le rock à guitare, et plein de sentiments aussi, évidemment, était numéro 1 sur toutes les radios.

0: Paul, son de Zazie, la musique d'Axel Bauer, numéro 1 des ventes, il y a 25 ans. Eh oui, 2001, c'était il y a 25 ans. Je sais, c'est dur, mais c'est la réalité mathématique de la situation. À ma place, c'était Axel Bauer et Zazie. À tout de suite, les amis. 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
1: Mais oui, c'est vrai, les auditrices et les auditeurs de Décibel qui choisissent les chansons ici jusqu'à 21h. C'est le programme de Décibel tous les dimanches soirs. Si vous avez envie de participer, n'hésitez pas. Il suffit de nous envoyer un email pour vous inscrire. Notre adresse, Décibel, avec un S à la fin, @radiofrance.com. Décibel@radiofrance.com. Dans le mail, vous mettez la chanson que vous avez envie de partager avec nous et puis votre numéro de téléphone pour qu'on puisse vous rappeler pour passer à l'antenne et que vous nous parliez de cette chanson, pourquoi vous l'aimez, pourquoi elle est importante pour vous. C'est ce que s'apprête à faire Joël. Salut Joël.
2: Salut.
1: Bienvenue dans Décibel, Joël. On va parler d'une chanteuse merveilleuse anglaise qui s'appelle Kate Bush.
2: Exactement. Chanteuse découverte pour moi au premier album en 1978.
1: Alors, elle était incroyablement jeune. Elle avait 20 ans quand elle a sorti ce premier album. Ça veut dire qu'elle l'a écrit quand elle en avait 19. Et tout le monde s'accorde encore à dire aujourd'hui que c'est un des premiers albums les plus aboutis, les plus artistiquement marqués, alors qu'elle était au début de sa carrière. Est-ce que tu es d'accord avec ça?
2: Complètement. J'avais un an de moins.
1: Ah, c'est fou ça.
2: Ouais. Et donc, franchement, oui, on avait l'habitude de se réunir entre copains, copines à l'époque pour s'échanger des disques ou écouter ensemble des morceaux. Et c'est vrai que quand une amie a mis ce disque, j'étais fou. Quoi. Franchement, magnifique, j'ai jamais entendu une voix. Après, il faut aimer des voix comme ça, mais voix super aiguë, les instruments super, arrangement incroyable.
1: Ouais.
2: Franchement, j'ai couru chez mon disquaire à l'époque, acheter le vinyle immédiatement parce que non, c'est franchement, et je l'écoute régulièrement.
1: Ah, il est merveilleux, il s'appelle The Kick Inside, le premier album de Kate Bush. Et quand on dit qu'il est très très abouti, ce premier album, il faut vous dire que dessus il y a par exemple Wuthering Heights, qui est un de ses plus grands tubes. Toi t'as choisi, et j'aime bien le concept, la première chanson de l'album. Est-ce que ça veut dire que du coup c'est la première fois que t'entendais la voix de Kate Bush? C'est la première chanson de la face A, c'est ça?
2: C'est exactement ça, et oh, surtout l'intro. L'intro avec une espèce de baleine, c'est surprenant, quoi. Surprenant. Et la voix qui arrive juste après, waouh! C'est vraiment surprenant. Ah oui. Et c'est pour ça que j'ai toujours eu une petite faiblesse pour cette chanson, même si ça n'a pas été le tube, non, évidemment, ni le 45 tours à l'époque qui est sorti. Mais franchement, oui, j'adore. Enfin, sur l'album, c'est difficile de faire un choix sur cet album, il est fantastique.
1: C'est vrai. The Kick Inside, premier album de Kate Bush en 78 et première chanson de la première face, donc, pour vous grâce à Joël. C'est Moving. On l'écoute, on laisse venir la baleine. Merci beaucoup, Joël.
2: De rien.
1: À bientôt, salut.
2: À bientôt.

0: et Moving sur les notes de production de ce premier album The Kick Inside de Kate Bush. On voit un nom qu'on connaît bien, David Gilmour de Pink Floyd, producteur exécutif. En fait, on lui avait envoyé les démos de Kate Bush et s'était déplacé jusque chez le papa de Kate pour l'écouter, pour la découvrir, tellement il avait trouvé que cette jeune musicienne était prometteuse et exceptionnelle. Bravo Monsieur Gilmour, belle oreille.
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0: Si vous avez aimé le disque bleu de Benjamin Biolay, bonne nouvelle, l'Ultra Bleu, une réédition très enrichie de son album, sortira au mois de septembre. Un premier extrait, version tube de l'été, histoire de vous appâter. Ça s'appelle Écran Total, le nouveau Benjamin Biolay, un inédit qui vient de sortir, accompagné d'un clip. Un clip tourné dans un restaurant karaoké parisien, assez drôle, du quartier de Belleville. Ça lui va pas mal à Benjamin, il s'adapte à tous les décors, que voulez-vous que je vous dise. Voici Écran Total.

0: inédit de Benjamin Biolay, parfait pour l'été, on est d'accord. Écran total, Benjamin Biolay qui vient de terminer 50 concerts à guichet fermé pour sa tournée acoustique, qui va passer l'été sur la route des festivals. Prochain rendez-vous ici sur le festival Sœurs Jumelles à Rochefort, dont nous sommes partenaires. On y croisera donc avec bonheur Benjamin Biolay. Et puis ensuite, Tour de France des Zéniths et des salles rock en octobre, novembre et décembre prochain.
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0: Et voici Julie, une auditrice qui a bon goût, envie de musique, envie de chanter, envie de tube. Bonsoir Julie.
2: Bonsoir Émilie.
0: Bienvenue dans Décibel, ma chère Julie. Une très belle voix qu'on n'entend pas toujours chanter, puisqu'elle a beaucoup de talent, cette artiste. Elle est aussi imitatrice, actrice, animatrice. Mais c'est bien comme chanteuse qu'on l'a découverte. C'est Liane Folly. Tu te souviens, toi, comment tu l'as découverte ?
2: Oh oui, c'est là ce soir, je me partage un souvenir d'enfance. Oh. C'est la première chanson francophone dont je me rappelle.
0: Ah, waouh!
2: Donc, je sais plus où j'étais, mais je me sais que j'ai arrêté ce que j'étais en train de faire et j'ai entendu ça à la radio. Et c'était présenté comme une nouveauté et j'ai trouvé ça très beau.
0: Ouais.
2: Et j'ai eu l'impression d'un bonbon auditif. C'était très doux, c'était très mignon. Donc vraiment, j'étais jeune. Je savais pas du tout ce que ça voulait dire, mais j'ai adoré et l'orchestration et la voix de Liane Folly.
0: C'est ça. Moi aussi, j'ai ce souvenir-là d'un truc très très feutré, un peu comme si on nous faisait un câlin, quoi.
2: C'est ça.
0: Moi, je connaissais pas le jazz non plus à l'époque. J'ai découvert après des grandes voix. Mais c'est vrai que Liane Folly, ça a peut-être aussi été comme ça, au tout début des années 90, une vraie porte d'entrée hein, vers ce style musical. Et cette chanson, au fur et à mesure, elle est incroyable. Je crois qu'elle aime toujours la chanter. Hein.
2: Mais je l'écoute, en fait, je l'écoutais toute ma vie, je la fredonne très régulièrement. Et j'aimais d'autres chansons dans ce style-là de Victor Laszlo à l'époque, donc Canoë Rose, Pleurer des rivières, qui a beaucoup plus vieilli. Là, franchement, je l'écoute aujourd'hui, elle pourrait repasser à la radio. C'est vraiment, ils avaient touché un truc un peu intemporel.
0: Ouais.
2: Et elle me fait toujours le même effet qu'à l'époque.
0: Alors, êtes-vous prêts, mesdames et messieurs, à un immense câlin auditif ? J'espère que oui. Au fur et à mesure, Liane Folly, ça s'écoute pas à fond, ça. Ça s'écoute tranquillement. C'est une parfaite chanson du dimanche soir. Merci Julie, quelle bonne idée.

0: Oh là là, la beauté, la délicatesse de cette chanson, la sensualité aussi, grâce à notre auditrice Julie. Vous venez d'écouter Au fur et à mesure de Liane Folly. Vous allez pouvoir lire Liane Folly également. Elle a sorti à la fin du mois d'avril un très joli bouquin aux éditions Stock. Ça s'appelle La Droguerie du Sourire. La Droguerie du Sourire, c'était le magasin de ses parents au cœur de Lyon, où la petite Liane Folly a grandi. Et donc elle profite de ce livre pour raconter ses débuts, ses inspirations, son désir de transmission aussi et les rencontres qui ont bouleversé sa vie, dont évidemment la rencontre avec André Manoukian.
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0: Magali est avec nous en ce dimanche soir. Bonsoir Magali.
2: Oui, bonsoir Émilie, vous allez bien?
0: Ça va et vous?
2: Ça va, contente de vous retrouver encore une fois.
0: Moi aussi, je retrouve Magali en même temps que le soleil, je me dis ça doit être lié.
2: C'est gentil.
0: Alors Magali, on va écouter un artiste qui il y a quelques années était complètement dans l'actu quand il s'agissait de Roland Garros, et là maintenant il est complètement dans l'actu quand il s'agit d'organiser des tournées ou des grands concerts, c'est Yannick Noah.
2: Oui. Voilà, donc j'ai choisi la chanson « Couleur d'aimer ».
0: Ouais.
2: Donc qui est sortie en octobre 2006 et qui est issue de son 7e album.
0: C'est ça, donc ça veut dire que c'était il y a 20 ans, hein. Tout le monde se prend un petit peu de vieux, mais on accepte. On est... C'est ça aussi être fan de musique, c'est parfois se prendre dans les dents, hein. Oh waouh, c'était il y a 20 ans. L'album Charango donc de Yannick Noah, est-ce que vous vous dites, Magali, qu'il a réussi vraiment sa reconversion, Yannick, et que de tennisman qui chante, il est devenu simplement chanteur?
2: Oui, disons qu'il était, il est plus quand même connu pour le sportif. Hein.
0: Ouais, mais je me demande, moi, si à force, pour les nouvelles générations, finalement, c'est pas juste un chanteur, quoi.
2: Oui, voilà, c'est ça. Enfin, moi, je l'ai choisi justement parce que je trouve qu'il a bien réussi dans les deux, dans le sport et la chanson.
0: C'est vrai.
2: Voilà, il a quand même fait 9 albums.
0: Hein, ah, c'est pas rien.
2: Au total, hein, pas rien. Et donc, la chanson... Donc la chanson là a été écrite par le frère cadet de Jean-Jacques Goldman.
0: D'accord, Couleur d'aimer, c'est le frère de Jean-Jacques Goldman qui a écrit la chanson.
2: Oui, son pseudo Kapler là, Robert Goldman, donc qui a écrit quand même, je crois, une vingtaine de chansons pour Yannick Noah.
0: Très bien, ah bah ça je savais pas. Vous voyez, ça sert à ça aussi.
2: Ouais, je fais des recherches.
0: C'est belle. On peut chanter, on peut danser et aussi se coucher moins bête. Bref, franchement, c'est du gagnant-gagnant. Ouais, ouais. Oh, bah merci beaucoup, Magali, pour cette bonne idée.
2: Voilà.
0: On y va.
2: Donc, c'est vrai. Et Couleur d'aimer, j'ai envie de la diffuser parce que elle est moins connue. Voilà, il y a eu ses grands succès, Saga Africa, Simon Papatara. Et donc, j'ai dit, pourquoi pas celle-là, pour changer un petit peu.
0: Eh ben, c'est exactement à ça que sert cette émission du dimanche soir, à écouter les chansons qui passent pas forcément tout le temps à la radio. Alors, de la part de Magali, pour vous, à la maison, en voiture, au boulot, que ne sais-je, à la plage peut-être, voici Couleur d'aimer. C'est Yannick Noah. Merci Magali.
2: Merci beaucoup.

0: d'aimer, signé Yannick Noah.
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0: Il n'y a pas très longtemps, je me baladais à Paris, tout près de la Seine, et là j'ai croisé, vous savez, une bande de petits-enfants de maternelle. Ils ont des gilets, un peu comme des gilets de chantier, là, pour pas que la maîtresse les perde. Ils sont tous habillés pareil, en fluo, c'est des gilets jaunes, quoi. On s'est dit, mon Dieu, qu'est-ce qui se passe, les gilets jaunes? Non, c'était une petite classe de maternelle comme ça, et ils chantaient Sacré Charlemagne, qui a eu cette idée folle un jour d'inventer l'école. Et je me suis dit, il faut qu'on se mette un petit peu de France Gall dans l'émission. Alors la France Gall des années 60, on adore Sacré Charlemagne en 64, Poupée de cire, Poupée de son en 65, Paroles et musique de Gainsbourg, Grand Prix Eurovision 65. Il y a aussi des chansons des années 60 dont la musique est signée Joe Dassin. C'est le cas de Bébé Requin.
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0: J'adore, hein.

0: aussi.
1: Mais je sais ce que vous vous dites, on est dimanche soir, on n'est pas venu ici pour souffrir, ok, les amis. Alors si, maman, si, ce sera pour un autre jour. Et là, on va se réjouir avec cette chanson merveilleuse qui date de 1980, enregistrée au studio Gang. Toujours avec Michel Berger dans le coin, évidemment. Il jouait du piano debout, une des chansons de France Gall les plus populaires, encore aujourd'hui, 46 ans après sa sortie.

0: une jolie façon de parler de la différence sans avoir de gros sabots. Ça, c'est grâce à Michel Berger qui est auteur-compositeur de cette chanson. Et puis évidemment l'interprétation de France Gall qui amène tant de grâce. Il jouait du piano debout. On était en 1980.
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0: 40 ans plus tard, en 2020, en plein Covid, est arrivé un album assez incroyable, signé du groupe américain The Strokes. L'album s'appelait The New Abnormal. C'est fou parce qu'il avait été fabriqué avant le Covid, forcément, puisqu'il sort pendant. Mais en fait, la nouvelle anormalité, on est là, on fait « Ah bah oui, c'est un peu ce qu'on est tous en train de vivre. Hein. » Il y a comme ça, parfois, des planètes qui s'alignent. Et c'est peut-être pour ça que David a choisi d'écouter une chanson de cet album. On va lui poser la question, puisqu'il est là avec nous. C'est le dernier auditeur de la soirée. Salut David.
2: Salut Émilie.
0: Bienvenue dans Décibel. Alors, c'est Strokes pendant le Covid. Est-ce que ce que je décris correspond à...

0: à ce qui t'est arrivé quand l'album est sorti?
1: Oui, quasiment. Mais alors en fait, quand j'ai choisi la chanson pour ce soir, ouais. En fait, j'aurais pu prendre les 10 titres parce que cet album c'est un masterpiece.
0: Ouais.
1: Ça aurait pu être 10 singles. D'ailleurs, en étant au standard, je me dis ah j'aurais dû mettre Brooklyn Bridge to Chorus,
0: qui était bien aussi, qui était belle,
1: qui était pas mal aussi. Et enfin j'adore cet album. Enfin, je l'écoute en entier dans son ordre. Je change jamais de piste.
0: Ah ouais.
1: Le nouvel album sort en juin. Je sais pas s'il sera là. Pareil, aussi, j'ai des grosses attentes, tu vois.
0: J'adore, cas, parce que ouais. Tous les fans des Strokes, et j'en fais partie, on serre les fesses, parce que là, on a déjà eu deux chansons qui sont sorties. C'est beaucoup d'autotune, beaucoup d'effets. On se dit, mais attends, c'est les Strokes ou c'est PNL? On comprend pas. On va voir. Écoute, ouais. Ça sort le 26 juin. Voilà.
1: C'est ça, ouais.
0: On saura bientôt.
1: Et t'as des places pour l'Accor Arena?
0: J'ai trouvé enfin, oui. Ah. Alors j'ai fait la queue pendant des heures sur internet, à droite, à gauche, etc. J'ai pas eu de ticket. Et en fait, c'est grâce à mon petit frère, s'il nous écoute, je l'embrasse, bisous Alex, qui lui habite à Bruxelles. Et bizarrement, connecté sur internet à Bruxelles, c'était plus facile d'avoir une place de concert pour Paris. Mon petit frère, il les a achetés, c'est bon. Est-ce que toi, tu vas aller les voir en concert le 22 octobre à Bercy?
1: Alors, j'ai pas de place, donc je cherche et je me dis au pire, je compte sur des gens qui ont une grippe ou un truc, ils pourront pas y aller. Je serai devant Bercy avec un panneau, cherche une place.
0: Ah ouais.
1: Voilà, donc j'espère pas les rater. Et voilà, et vraiment, si vous voulez écouter, The New Abnormal, il faut vraiment écouter tout ce disque qui est vraiment super.
0: Il est magnifique. C'était le sixième album des Strokes, sorti donc au printemps 2020. Et dessus, il y a cette chanson qui est magnifique, qui s'appelle The Adults Are Talking. Et donc, on va l'écouter en croisant les doigts pour toi, David, pour que tu trouves des places.
1: Exact. Et on se rappelle pour parler de l'album, alors, du coup.
0: Oui, ah bah, le 26 juin. Le rendez-vous est pris.
1: Voilà.
0: Et d'ici là, on serre les fesses. On est des fans sympas.
1: Exactement.
0: Et motivés.
1: Et j'en profite pour souhaiter un joyeux anniversaire à mon amie Malika, puisque j'ai la chance d'être à l'antenne. Donc voilà, Destrox, c'est pour toi, Malika.
0: Oh, bisous, Malika. Oui, entre fans Destrox, on s'envoie plus.

0: Et c'est avec les Strokes que se termine cette petite édition du dimanche de Décibel. Vous savez qu'on est là 7 jours sur 7 à 20h et que tous les épisodes de Décibel depuis 4 ans maintenant sont disponibles sur ici.fr, l'application ici et l'appli de podcast de Radio France. Merci à l'équipe de l'émission. Il y avait ce soir Iris Guitoni, Iki, Elodie Blanca-Maria, Yannis Kalem et Franck Moillier. Bonne soirée.
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2: Bonjour, bon dimanche. Sous vos applaudissements, c'est Willy vient déjeuner chez vous, numéro 1058.
3: Ça filoche,
2: mes amis. Bonjour la tribu.
4: Bonjour.
2: Alors, qui est là aujourd'hui? Nicolas Malabeuf, notre enfant de la télé. Bonjour mon bon Nicolas.
4: Bonjour Willy, bonjour tout le monde.
2: Et Fabien Imo, notre geek. Bonjour mon Fabinou.
5: Bonjour Willy, bonjour à tous.
2: Et bienvenue à tous. Merci Nicolas d'être là. C'est un
5: miracle.
2: C'est un survivant. Oui. Il a été gazé toute la nuit.
4: J'étais
2: mon bon
4: dans
2: Nicolas.
4: Les tranchées en zone de guerre.
2: Oui, parce qu'il était dehors à fêter la victoire du PSG. Et puis voilà. Quoi,
4: bon. Je me baladais comme ça, je me suis fait
2: bien
4: gazer.
2: Bien sûr, mais bon. Oui, bah ça c'est ta tête. T'as une tête, on a envie de te gazer.
5: Oui, c'est vrai.
2: Bon, en tout cas, on est ravis que tu ailles bien et que tu sois là en forme. Bienvenue à tous mes amis, merci d'avoir choisi votre émission utile sur votre radio utile. 55 minutes pour apprendre et comprendre et s'amuser de l'actu avec nos invités, nos chroniques, notre musique, nos cadeaux. Alors notez bien les dossiers du jour. Allez, à 12h30, nous recevrons un collègue, un ami, Benoît Prospero, que vous entendez régulièrement sur nos antennes. Il vient de sortir un livre qui nous invite à ralentir pour contempler le monde autrement. Entre science, écologie, biodiversité et philosophie du vivant, son livre est une petite pause d'émerveillement. Je n'ai rien compris.
4: On va comprendre,
2: mais il m'a demandé de lire cette phrase, alors je viens de la lire.
5: Il va tout nous expliquer.
2: Non, il va tout nous dire dans 20 minutes. Je suis très content qu'il vienne en plus.
5: Bah oui.
2: Donc restez avec nous, il sera là dans 20 minutes. Et puis dans un instant, tiens, on va changer un petit peu la mécanique de l'émission, puisque comme aujourd'hui, c'est la fête des mères. Ah. C'est vous qui allez faire la première demi-heure de cette émission. Bonne fête les mamans, c'est vous qui allez faire l'émission jusqu'à 12h30. C'est la libre antenne, vous avez la parole pour laisser un message à votre maman si vous voulez dire devant le monde entier à quel point votre maman est unique. Si vous êtes maman, bah venez nous dire voilà que c'est pas facile d'être maman. C'est un dur métier d'être maman.
5: C'est pas facile.
2: Et venez aussi nous dire les cadeaux à la con que vous avez reçu. Je vous en supplie.
5: Ça on aime bien.
2: C'est pas grave. Vos fils sont grands, votre fille est grande. Maintenant c'est pas grave. On peut dire. On a tous fait des cadeaux merdeux à ses parents.
5: Mais oui, le collier de nouilles par exemple.
2: Le collier de nouilles.
5: Ça c'est le best-seller.
2: Moi j'ai fait un dessous de plat en pince à linge.
4: Ah d'accord.
2: Alors je vous en supplie, venez nous dire les petites merdouilles que vous avez reçues en cadeau de fête des mères. 0810 055 056, on se fait une spéciale fête des mères donc jusqu'à 12h30. 0810 055 056, appelez-nous hein, parce qu'on vous attend, on passe le premier appel dans 2 minutes.
5: Et bien sûr vous avez la parole sur le groupe Facebook, c'est complètement gratuit, vous tapez sur Facebook Youpi la vie avec Willy Rovelli, bim, vous tombez sur nous. Et Marie de Besançon a posté Youpi j'ai reçu un cendrier en pâte à sel.
2: Voilà, ça j'aime bien ça.
5: J'ai arrêté de fumer il y a 7 mois pour les clés de bagnole.
2: Voilà.
5: Donc continuez à réagir, c'est gratuit sur Facebook pour nous retrouver Youpi la vie avec Willy Rovelli.
2: Voilà, appelez, hein, on vous attend. C'est vraiment vous qui faites la première demi-heure de l'émission, donc je vous fais confiance. Sinon, on a l'air con. Ne me faites pas ça, s'il vous plaît. Et vous repartez avec quoi aujourd'hui?
4: Eh bien oui, aujourd'hui c'est la fête des mères. Les plus jeunes disent la fête de la daronne. Bon, c'est moi. Et on vous offre à cette occasion 50 euros de jolies fleurs.
2: Eh bien super, on a tout dit.
4: On a tout dit.
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2: Et avant de démarrer quoi que ce soit, tiens, on va faire un petit coucou à un auditeur qui est passé nous voir. Ça va Alexandre?
6: Oui, bonjour.
2: Ça va mon Alex? Viens d'où?
6: Bonjour Willy. Je viens de Rosny-sur-Seine.
2: De Rosny-sur-Seine. Alors,
4: Yvelines.
2: Qu'est-ce que tu fais là-bas de beau comme métier?
6: Alors, je suis maraîcher et horticulteur en même temps.
2: Voilà, et c'est pour ça que tu es venu avec une cagette de quoi?
6: Je t'ai ramené un panier de légumes. Donc,
2: panier de légumes, c'est pas mal. Hein.
5: C'est trop beau.
2: Tu sais que je n'ai jamais. Moi qui vais tout le temps à Carrefour, et ben, ils ne font pas les mêmes légumes que toi.
6: Oui. Dis donc.
5: Sa salade, elle n'est pas sous sachet.
2: C'est vrai, j'ai jamais vu une vraie salade.
6: C'est normal, nous, c'est des vrais légumes.
2: Il y a
5: des bons radis là.
2: Il y a quoi?
5: Regardez les radis, ils sont
2: énormes.
5: 30 cm le radis.
2: Et c'est quoi ce truc orange là?
5: C'est
2: quoi
5: ça?
6: Courgettes. C'est les premières courgettes qu'on sort là.
2: Elles sont oranges les courgettes?
6: Je crois que c'était bleu. Il y a plusieurs couleurs.
2: D'accord. Donc il y a quoi? Donc courgettes, salade,
6: fèves, carottes, des petits oignons, des fraises. Et des pommes de terre.
2: Ça, c'est les fruits du moment, les légumes du moment, les trucs de maintenant, c'est ça.
6: On fait que du légume de saison.
2: Voilà. Et on passe, puis on peut cueillir aussi, c'est
6: on
2: ça
6: a une
2: on
6: partie fait... cueillette.
2: Ça, c'est vachement bien de faire ça.
4: Tu viens, tu
2: cueilles. Bon, bah, merci beaucoup hein, de nous avoir emmené tout ça.
6: Merci à vous.
2: Comment ça s'appelle, les cueillettes? On cueille chez toi, comment ça s'appelle?
6: C'est les serres du Héron à Rosny-sur-Seine.
2: Les serres du Héron à Rosny-sur-Seine.
5: Et merci pour ce cadeau, parce que
2: c'est un beau cadeau.
5: C'est complètement gratuit, quand c'est gratuit.
2: J'adore. Moi, quand c'est gratuit, je préfère. Donc, passe nous voir toutes les semaines, ça m'arrange, Alexandre. Merci beaucoup. Allez, 0810 055 056. Appelez vite, mes amis, on vous attend. attend dans deux minutes. C'est vous qui passez à l'antenne. C'est une spéciale.

0: c'est bon, il a chanté, hein. C'était Julien Clerc, bien évidemment. Bien évidemment.
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0: Allez, il est midi 12, midi 13 même, nous sommes en direct, on se fait un petit, une libre antenne pour changer un petit peu, voilà, ça va nous faire du bien, un petit peu de légèreté.
3: Et surtout, vous ne bossez pas du coup, en
0: et c'est pour ça que ça m'arrange.
4: C'est pas mal. Ouais.
0: C'est ça qu'on va faire ça dorénavant tous les samedis et tous les dimanches. Comme ça, j'arrêterai de bosser, un petit peu comme vous deux.
3: Bonjour.
0: On va commencer avec Anne-Sophie, ça va Anne-Sophie?
5: Oui, bonjour, ça va super, merci, bonne fête à toutes les mamans.
0: Bonne fête Anne-Sophie, est-ce que tu es toi-même maman?
5: Oui, tout à fait. De deux filles.
0: Deux filles. Alors, quel âge elles ont? Comment elles s'appellent?
5: Alors, Sacha a 8 ans et demi, Sacha. Et Jade aura 13 ans dans 15 jours.
0: 13 ans dans 15 jours. Alors, Anne-Sophie, on se dit la vérité, d'accord?
5: Oui.
0: Est-ce que
5: oui.
0: tu préfères l'une des deux? Je plaisante. Non, non, je rigole. Est-ce qu'elles t'ont fait des petits cadeaux, des petites merdouillettes? Pour la fête des mères.
5: Ah oui, super. Elles sont toujours adorables, j'ai de la chance.
0: Alors, mais elles t'ont fait
5: alors
0: des...
5: la...
0: Oui, vas-y.
5: Oui, la grande, donc Jade, m'a fait deux bracelets avec des perles, parce qu'elles aiment bien faire des petits ateliers créatifs, des choses comme ça.
4: Ça va, elle m'a fait deux
5: super beaux bracelets, et elle m'a fait, bon, c'est joli, elle a pris un pot de confiture vide, elle a collé à l'intérieur, alors, deux Playmobil, il y a une maman et un petit enfant.
0: Ouais.
5: Elle a mis dans la main du Playmobil une petite pancarte qui met « I love you ».
4: Elle a
5: mis un petit coloriage à l'intérieur.
0: Ah non, mais elle s'est quand même cassée la tête. Hein.
4: Ouais,
0: non.
5: Alors, complètement.
0: Je ne sais pas si c'est beau, mais en tout cas, ça s'est cassé la tête. Ça, j'avais jamais entendu ce truc-là.
4: Ah ouais, non. Pot de confiture.
0: Pot de confiture
4: avec un Playmobil dedans.
0: Ah, mais j'adore.
4: Ça ne va pas chez tout le monde, mais chez toi, c'est très bien.
0: Ah ouais, chez Anso, ça me va très bien. Bah, les gens lui disent qu'est-ce que c'est.
4: Qu'est-ce qu'on aime ton pot.
0: Et alors, dis donc, Anso, parce que moi, je ne suis pas maman, tu vois, je ne suis même pas papa, je ne suis rien. Mais est-ce que. Comment on réagit quand les enfants nous offrent une petite merdouille? On est obligé de dire c'est magnifique.
4: On joue la comédie.
5: Bon, monsieur tout mignon, c'est rigolo. Alors que des câlins, elles sont.
0: Évidemment. Comment est-ce que
5: Et puis la petite m'a fait un peu le même genre dans un petit pot. Pareil, elle a emballé un pot en verre avec de la laine. Elle m'a fait des fleurs avec. C'est des perles en plastique pour passer le. En fait, on passe le fer à repasser dessus. Elle a fait ça en fleurs. Elle les a recourbées que ça prenne la forme de fleurs comme un vase.
4: Elles se sont cassées la tête en même temps.
0: Dans un pot en verre, c'est ça? C'est ça?
5: Voilà. Qu'elle a emballé alors, avec de la laine autour pour.
0: Il va falloir que tu cesses de faire traîner des pots en verre chez toi, manifestement. Parce qu'apparemment, ça.
5: Tous les pots que j'ai en plus.
0: Oui, il faut que tu les caches. Bon, bah, en tout cas, tes filles t'aiment, voilà. Et puis toi, t'es une maman comment, Anso? T'es une maman un peu stricte ou cool?
5: Alors, je suis les deux. Je sais être stricte quand il faut. Elles savent qu'à la maison, il y a des choses, voilà, il y a des choses qui se font, des choses qui se font pas. Le respect, la politesse, par contre, elles savent que, ça, c'est la base.
0: C'est pas évident d'élever des enfants. Bravo, Anso, parce qu'on est là, dis donc.
5: Merci beaucoup.
0: Je t'en prie, merci d'être passé nous voir. Ça me fait extrêmement plaisir de t'avoir parlé, Anne-Sophie. Est-ce que tu voulais dire autre chose ou je sais pas, à part que tu m'aimes. Est-ce que tu m'aimes, Anne-Sophie?
5: Je vous adore, vous êtes
0: ça va.
4: Faut le dire.
3: C'est naturel.
4: Faut le dire, Anne-Sophie.
0: Merci beaucoup, on t'embrasse très fort. Tu repars avec
3: et justement, pour la fête des mères, on t'offre peut-être une carte cadeau de 50 euros pour les plus belles marguerites du monde.
0: Voilà, et tu verras le tirage, c'est vers 12h50. D'accord?
5: Ok, j'écouterai.
0: Merci beaucoup, on t'embrasse très très fort. Prends bien soin de toi. Ciao, madame. Ciao. On parle de quoi avec toi dans un instant, mon petit Fabinho? On va prendre quelqu'un d'autre, mais avant, je voulais savoir.
4: L'actu web, et comme nous allons parler écologie dans la deuxième partie d'émission, j'ai repéré pour vous une appli pour visualiser le changement climatique.
0: Tu veux un jingle? Il y a mon cher Philippe Modol, le réalisateur, il me fait « Jingle ?» C'est une question. Jingle ou pas jingle? Je sais pas, Philippe, est-ce que ça te ferait plaisir qu'on mette un jingle?
3: Rien que pour lui.
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0: Est-ce que Catherine est là?
6: Je suis là, bien sûr, Willy.
0: Ça va, Catherine?
6: Je vais très bien. Il y a un moment que je m'impatientais.
4: Elle attend depuis 15 jours.
6: J'ai réussi à t'avoir.
0: Tu vois, mais ici, c'est comme à Pôle emploi. Il faut insister. Tu nous appelles d'où, la Catoche?
6: Près d'Aix-en-Provence.
0: Ah là là, qu'est-ce que j'aime. C'est comment ça s'appelle exactement?
6: Venelle.
0: Ah, bien sûr, c'est magnifique. T'as de la chance.
6: Vous connaissez?
0: Bah, évidemment. Bien sûr, j'ai plein d'amis là-bas, du côté d'Aix-en-Provence. Beaucoup d'amis.
6: Faut venir.
0: Qui j'ai fait des choses pas catholiques. Mais on en parlera une autre fois. Oui, ça va. Catherine, tu voulais réagir, si tu voulais faire un petit coucou, parler.
6: Je voulais souhaiter une très bonne fête à ma maman, qui a 98 ans. Elle s'appelle Angèle.
0: Angèle, d'accord.
6: Et malheureusement, elle est paralysée. Elle a fait 2 AVC, elle est paralysée.
0: 98 ans, mais elle est proche de chez toi ?
6: À 15 kilomètres.
0: D'accord, donc tu l'as...
6: À 4 heures, nous sommes 4 enfants, nous allons lui souhaiter une joyeuse fête.
0: Très bien.
6: Avec des fleurs, on va lui rendre visite et on va bien lui faire plaisir. Le
0: très
6: maximum.
0: Bien.
6: Ah bah, maximum.
0: Ah bah ça c'est super, bravo.
6: J'ai eu une maman, enfin nous avons eu une maman exceptionnelle. Exceptionnelle, que je souhaite à toutes les enfants du monde à avoir la même.
0: Ah bah dis donc, hein. Et en quoi, est-ce que tu peux nous dire un truc en quoi elle était exceptionnelle? Juste un truc.
6: Surtout.
0: Ah bah voilà.
6: Mère poule, tout. Très attentive. On était pour elle son rayon de soleil.
0: Ah là là,
3: c'est une belle déclaration.
6: Elle s'est sacrifiée beaucoup pour nous.
0: Ah
6: elle
0: bravo.
6: Elle s'est sacrifiée elle pour nous.
0: Pour vous. Bon, et donc il y a toi, puis t'as des frères et sœurs, c'est ça?
6: On est 2 filles et 2 garçons.
0: Bah, je vous embrasse très fort. Tu embrasseras ta maman de notre part, d'accord? Quand tu la verras tout à l'heure. 98 ans. Merci Catherine d'être passée nous voir. Elle a fait une belle déclaration à sa maman.
4: Très belle déclaration.
0: Et Catherine aussi, tu repars avec ta sélection
3: pour la carte cadeau, pour le bouquet
0: de fleurs. Voilà. Allez, continue à nous appeler. Bah, c'est pas mignon.
4: C'est trop mignon.
0: Moi, je trouve ça trop mignon. Continue à nous appeler. Tiens, jusqu'à 12h30, on fait ça. 0810 055 056. Si vous êtes maman, si vous avez reçu des petits cadeaux, des petites merdouillettes pour la fête des mères, on aime bien. Si vous voulez faire un petit coucou à votre maman, vous êtes les bienvenus. 0810 055 056. Tiens, en attendant, on va écouter. Non.
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3: Décidément, le jingle.
4: Oui. Ah, mais il adore les
0: fou. Non, maintenant je veux qu'on écoute Gauvin Serz. C'est ça, non? Voilà, ça sera peut-être mieux. Avec 4 enfants plus loin. Bah voilà,
3: ah, bah justement.
4: Ah bah oui,
0: c'est une chanson en rapport avec la fête des mères. Gauvin Serz, 4 enfants plus loin.
4: Oh, moi j'en ai un, j'en ai assez.
0: À tout de suite, mes amis, juste après dans Gauvin Serz. Et après, on fera Fabien et Mo, bien évidemment. Ah.

0: un déjeuner chez vous.
1: 12h23, Fabien Emo, notre geek, alors, mon Fabinou.
2: Il est l'heure de la mise à jour, toute l'actu web de la semaine, et on démarre avec la belle histoire de ce mois de mai que je voulais absolument partager avec vous ce midi. Il y a quelques semaines, Juliette et Thomas ont ému la toile avec un appel à l'aide sur Instagram. Juliette et Thomas, en fait, ce sont les parents du petit Elio, 4 ans. Ce couple a découvert, en fait, au mois de janvier, que leur petit garçon était touché par une leucémie très rare. Sur Instagram, ils ont lancé un appel pour trouver un donneur de moelle osseuse. Cet appel à l'aide a été relié des centaines et des centaines de fois, donc il y a eu des inconnus, mais également des personnalités comme Teddy Riner, Antoine Dupont ou encore le président de la République. Et grâce à toute cette mobilisation, les parents du petit Elio ont annoncé une bonne nouvelle, toujours sur Instagram, c'était il y a quelques jours.
3: Coucou les copains!
4: Coucou, on a une super bonne nouvelle à vous annoncer!
5: On a trouvé un greffon pour Elio!
4: C'est trop bien! Les prochaines semaines vont être hyper intenses, mais vraiment merci, merci à tous!
5: Merci du fond du cœur!
4: On vous embrasse!
2: C'est la belle histoire de ce mois de mai, voilà, on embrasse Elio et ses parents, et pour une fois, on peut dire bravo! Aux réseaux sociaux.
1: Oui, bravo.
2: Voilà, ça sert à quelque
1: pas
2: chose.
1: Pas tous les jours qu'on le dit, mais là oui.
2: On passe maintenant à l'appli de la semaine.
6: Autre chose. Hein.
2: Alors là, on est dans un autre délire. Carlo, ça faisait longtemps d'ailleurs qu'on l'avait écouté sur cette antenne. J'ai découvert donc une nouvelle application qui va plaire à nos amis écolos. Car en deuxième partie d'émission, nous allons parler écologie. Oui. Connaissez-vous Replay Météo?
6: Pas du tout.
2: Disponible gratuitement en ligne depuis quelques jours, c'est complètement gratuit. Cet outil interactif permet de remonter le temps météorologique jusqu'en 1940, partout sur la planète. Température, pluie, vent, couverture nuageuse ou encore humidité. Les utilisateurs peuvent visualiser les conditions météo passées presque comme s'ils y étaient. À l'image en fait d'une machine à voyager dans le temps, vous tapez dans la barre de recherche une date, un lieu, bim, vous avez la météo en question. Et ce qui amuse en fait les internautes, c'est de taper leur date de naissance pour voir quel temps il faisait le jour de votre naissance. Cette appli permet de voir et suivre le changement climatique et on apprend que lundi dernier, lundi 25 mai, a été la journée la plus chaude en France pour un mois de mai depuis près d'un siècle. Voilà, c'est pour vous, c'est cadeau, c'est pour les écolos, ça s'appelle Replay Météo. Allez, on termine l'actu web avec le concon de la semaine. Un ado de 17 ans cette semaine a braqué le tabac presse de sa commune de Montbéton. C'est dans le Tarn-et-Garonne avec un pistolet en plastique.
6: Oh là là. Ouais.
2: Alors, il a eu cette idée après avoir regardé un tuto sur Internet.
1: Toto.
2: Eh bien, la buraliste n'a pas perdu son sang-froid. Elle a refusé de lui donner la caisse. Elle lui a simplement tendu un paquet de cigarettes. Eh bien, figurez-vous qu'il a pris la fuite avec le paquet de cigarettes et quelques minutes après, il s'est fait griller par la gendarmerie.
1: Par la gendarmerie.
2: C'était le concon de la semaine.
1: Ah là là, bah il y en a des concons.
6: Ah, il y en a, il y en a.
1: On aime bien les concons. merci beaucoup, mon bon Fabinou. 0810 055 056. Je voulais qu'on prenne quelqu'un, mais là, je crois qu'on est un petit peu à la ramasse, donc c'est pas très grave. Appelez-nous quand même. 0810 055 056. On fait une spéciale fête des mères jusqu'à 13h. Donc si vous voulez nous appeler pour souhaiter une bonne fête à votre maman, nous dire pourquoi votre maman elle était formidable, ou si vous êtes vous-même une maman et que vous avez reçu des petits cadeaux, des petites merdouillettes.
2: Ah oui.
1: On a fait ça quand on est à l'école.
2: Bah
1: voilà, bon, ça va. Puis même parfois le mari il offre des merdouilles. Il n'y a pas que les enfants. Souvent le mari offre des merdouilles. 0810 055 056. Comment ça réagit sur le groupe?
2: Alors sur le groupe Facebook, Youpi la vie avec Willy Revelli, Gaëlle a posté: ma fille m'a servi le petit dé joli et ce n'est pas tous les jours. Vive la fête des mères. Voilà, comme quoi ça arrive. Et Julie a posté: mon fils de 4 ans m'a récité un poème ce matin. On a un petit peu de temps, je peux le réciter?
1: Vas-y.
2: Si j'étais jardinier, je ferais pousser une fleur en forme de cœur. Elle serait pour maman, qui la garderait longtemps. Car maman saurait que la fleur, c'est tout l'amour de mon cœur.
6: C'est chou,
2: c'est joli, c'est bien écrit.
1: Tu n'as jamais parlé aussi bien, mon cher.
6: Oui. C'est pas de lui, donc oui.
1: C'est pour ça que c'était formidable.
2: Continue à réagir sur le groupe Facebook, c'est complètement gratuit.
1: Continue à écrire des poèmes pour
2: Youpi la vie avec Willy Revelli, ça c'est le nom du groupe.
1: Ouais, merci beaucoup.
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3: Partons gaiement vers la deuxième demi-heure de votre talk show du dimanche. Alors ici, c'est comme la messe du dimanche.
4: Mais non, pas pareil.
3: Sinon, c'est la même chose. Hein. Dans un instant, on va recevoir l'écolo Benoît Prospero, qui nous parlera du monde merveilleux du vivant. Vous ne verrez plus la nature du même œil, croyez-moi, grâce à son livre. Et votre tribu est là, notre enfant de la télé, Nicolas Malabeuf. Qu'est-ce que tu fais pour la planète, mon Nicolas?
5: Oula. J'ai pas grand-chose à dire sur ça.
3: Voilà.
5: Je prends l'avion, mais bon.
3: Ah, tu fais ça pour la planète?
5: Oui, oui, alors, j'y pense. Voilà.
3: Qu'est-ce que tu fais pour la planète?
5: Je prends l'avion.
3: Bravo. Et notre spécialiste web, Fabien Hémeau, qu'est-ce que tu fais?
6: Je l'ai déjà dit.
3: Il a deux voitures diesel.
5: Oui, décidément.
6: Mais pour compenser, je l'ai déjà dit, je fais pipi sous la douche.
3: Ah oui, c'est
6: vrai. Ah non, mais c'est vrai.
3: Et parfois même dans le bain, c'est ça qui est.
6: Ouais, bah, c'est pour réchauffer l'eau.
3: Bah, évidemment.
6: Ça, c'est écologie.
3: Eh ben voilà.
6: Et moi, vous, non. Qu'est-ce que vous faites vous pour...
5: On n'est pas l'équipe des écolos, on va pas se mentir.
6: On peut dire la vérité.
3: Vas-y, dis la vérité.
6: Willy nous a invité cette semaine
3: et
6: chez
3: donc,
6: lui.
3: Et
6: il faisait 40 degrés.
3: Et donc.
6: On est arrivé chez lui, il faisait moins 12, il avait mis la clim à fond.
3: À fond, mais.
6: Et il laisse.
5: Avec les fenêtres ouvertes.
6: Ça, c'est un écolo qu'on aime.
3: Ça, c'est ma spécialité.
6: Et c'est la vérité en plus. Je vous le jure que c'est vrai.
3: Franchement, mais la clim à fond, les fenêtres ouvertes,
6: c'est ça. C'est le bonheur.
3: Vraiment, je vous le conseille. Bon, et bien sûr, mes aimés, bah, réagissez sur ce que vous voulez. Tiens, sur la fête des mères, si vous voulez faire un petit coucou à votre maman, c'est le moment. Dites-nous si vous avez reçu des petites, si vous êtes maman, que vous avez reçu des petites merdouillettes en cadeau, soit des enfants, soit du mari. Appelez-nous, tiens, 0810 055 056. Vous repartez avec.
5: On va vous combler de fleurs, une carte cadeau de 50 euros de fleurs.
3: Voilà. Et réagissez aussi sur le groupe Facebook.
6: Qui est complètement gratuit. Mais vous évidemment. Tapez Youpi la vie avec Willy Rovelli.
3: Voilà. Mais d'abord, ce n'est pas suivi l'actu. Pas de panique, l'actu vous suit. Il est temps pour moi de mettre
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3: Et on commence avec un point, Patrick Bruel.
10: Alors, regarde.
3: Ma bite. Oh, face non. aux accusations, le chanteur a annoncé qu'il annulait sa tournée de festival prévue cet été. L'artiste est dépité dans Festival Il y a Fesses.
6: Oh,
3: il
6: oui.
3: se faisait une telle joie. En plus, avec Bruel, c'est plus une tournante d'été. Hein. C'était plus une tournante d'été qu'une tournée d'été.
6: Oh, non,
3: ça va être sympa le jour où il fera face à ses plaignantes au commissariat. Alors non, Bruel, prénom Patrick. Voilà, en fait, pendant des années, on avait mal interprété ce fameux Patrick. Hein. C'était pas des cris de fans, c'était des cris de victimes. Sport, le PSG est devenu champion d'Europe pour la seconde fois. Les pilleurs sur les Champs-Élysées étaient pas contents. Il n'y avait pas toutes les tailles chez Footlocker. En ce moment, Bruel, c'est l'autre PSG, hein, Patrick Sangaule. Oui, parce qu'avec toutes ces histoires, il a moins envie. Le chanteur Renaud a fêté cette semaine son deuxième anniversaire de mariage avec sa chérie Cerise, mariée pour le meilleur et pour la poire. Alors, 2 ans, c'est les noces de cuite. De cuir. Attention, rappel de produits, des paquets de crevettes vendus chez Grand Frais peuvent causer des maux de tête. Ils étaient grands pas frais, apparemment. Moi, c'est quand j'entends les 3 cafés gourmands que j'ai mal à la tête. Si ça se trouve, depuis le début, on nous ment. On croit que c'est un groupe de chanteurs, alors que c'est peut-être un cocktail de crevettes, on sait pas. Dans l'Aveyron, un pizzaïolo accusé d'avoir tué, découpé et cuit sa victime. C'était une pizza 4 phalanges. Ouais, la victime a été identifiée grâce aux dents retrouvées dans la poêle à bois. Voilà, une victime cuite à le dentier. Le mieux, ça reste tout de même de manger un diabétique. À la cuisson, il y a comme un petit goût caramélisé, je vous le conseille. En tout cas, voilà une affaire sordide qu'on nous racontera peut-être un jour dans Faites Entrer la Cuisine. Selon un expert en dermatologie, du gravier et des excréments ont été retrouvés dans des crèmes solaires vendues sur Internet. Et oui, idéal donc pour avoir un bon bronzage de merde. Enfin, la question du jour. Après la Coupe des Champions gagnée par le PSG, est-ce que Zaz pourrait participer à la Ligue des Shampoings? Eh ben vous avez 2 heures. Heureusement, dans 214 jours, c'est fini 2026.
6: Voilà. J'ai tout compris.
3: T'as tout pour une fois. Et bravo au PSG.
5: Ah oui,
3: voilà. Moi, je suis pas fan de foot, mais enfin, quand même.
5: Ça le fait.
3: Quand même, ça le fait. Donc, il y a eu du bordel.
5: Du grabuche.
6: Oui, c'est ça. Ouais, il y a eu du grabuche. C'est
3: toute
6: ça.
3: Toute la nuit. Toute ça, la nuit, je crois que c'est à moi. Devant chez moi, je crois que ça s'est terminé il y a 2 minutes.
6: Ah, d'accord.
3: Mais ça a été ça toute la nuit. Mais allez, voilà. Bravo pour le PSG. Et vive le foot. Bon, alors, pour ceux qui n'étaient pas fans du PSG, maintenant, les Marseillais.
6: Ils sont pas bien, les Marseillais. Un coup de bambou, là.
3: Un coup de bambou. Eh ben, quand je vous dirai à vous, vous me ferez un panabapapala et ça ira beaucoup mieux. Tiens, écoute ça. Là, ça va pas bien.
6: Ah, bah
3: ça va pas bien.
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0: le groupe Police, bien évidemment.
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0: Allez, ouvrons notre nouveau dossier. Bonjour Benoît Prospero.
3: Bonjour Willy. Bienvenue, et bonjour à tous.
0: Bienvenue.
3: Bonjour.
0: Ici,
3: le retour.
0: Mon cher Benoît, vous êtes spécialiste quoi ? Écologie, nature, on peut le dire comme
3: science,
0: ça.
3: Science, climat, biodiversité.
0: Science, voilà.
3: Émerveillement.
0: Voilà, émerveillement ici sur les antennes d'ici, on vous entend régulièrement. Et vous êtes un ami aussi, mon seul ami écolo. Mon seul et le dernier, le premier et le dernier, profites-en bien. Vous venez de sortir un livre qui s'appelle La boussole céleste du papillon chez Tana Édition. C'est un voyage entre espace, nature et vivant, c'est bien ça ?
3: Ben oui, c'est ça. Et vous savez quoi, cette phrase là que je vais vous dire, je l'ai préparée pendant des mois parce que
0: vas-y,
3: je pensais à vous.
4: Attention.
3: Pourquoi ce livre ? Parce que souvent on me demande pourquoi ce livre ? Eh bien pour s'émerveiller de l'improbabilité du miracle ordinaire de notre existence.
0: Oh bordel !
3: Tout ça pour ça ?
0: C'est-à-dire ?
3: C'était juste pour ce « oh bordel
0: »
3: voilà, que j'ai fait ce livre, en fait. Alors, c'est-à-dire que tous les jours, on vit sans se poser des questions existentielles ou des questions complètement banales sur notre existence. Alors, par exemple, là, vous êtes en train de respirer, vous prenez une inspiration, on s'en rend pas compte de ce geste, il est automatique.
0: On a de la chance de pouvoir le faire.
3: Eh bien, en fait, oui, parce qu'il est le résultat de milliards d'années d'équilibre invisible. Il y a 2,7 milliards d'années, la planète existe depuis 4,5, il y a des toutes petites bactéries qu'on appelle des cyanobactéries qui sont apparues. On ne sait pas trop comment. Et elles ont changé le cours des choses. Pourquoi ? Parce qu'avant, il n'y avait pas d'oxygène, en fait, sur Terre, et ces cyanobactéries, et je vais passer les détails, mais nous ont offert cet oxygène et nous permettent, par exemple, ici d'être là. Et ce livre, c'est ça, c'est-à-dire que depuis le Big Bang et jusqu'à aujourd'hui, il s'est passé des événements, parfois des événements clés, qui sont mis en avant dans ce livre et qui fait qu'on existe aujourd'hui.
0: C'est un livre de vulgarisation scientifique, comme on dit souvent.
3: Oui.
0: C'est ça, pour que les crétins de mon espèce puissent comprendre les choses.
3: Je l'ai fait que pour vous.
0: Merci. Alors, un deuxième exemple. Il y a d'autres exemples.
3: Il y en a plein. Par exemple, tiens, on va faire une expérience avec Nicolas Malabeuf. Tiens, Nicolas, je vais vous demander de fermer les yeux. Allez-y, fermez les yeux.
4: J'ai peur du noir.
3: Et je vais compter jusqu'à 3. 1, 2, 3. Rouvrez les yeux. Qu'est-ce qui a changé? Je vous donne la réponse, on va gagner du temps. Pas grand-chose, vous êtes là en statique. Ou en tout cas, vous avez l'impression d'être en statique. Alors qu'en réalité, vous êtes en train de tourner à 107 000 km/h autour du Soleil. Chaque jour, vous parcourez 2,5 millions de kilomètres autour du Soleil, soit près d'un milliard de kilomètres par an.
4: Mais je maigris toujours pas, par contre.
3: Non, ça marche pas. Mais voilà, c'est pour se rendre compte de cette grandeur aussi que ce livre existe. Voilà. Vous voulez un autre exemple ?
0: Oui,
3: très bien.
0: Moi, j'aime bien les petits exemples comme ça.
3: Vous êtes venu comment ce matin, Willy ?
0: Je suis venu en Vespa.
4: Bien polluante.
0: Pas du tout.
3: Peu importe, mais c'est pas là où je veux en venir. Vous êtes venu en Vespa et donc vous avez roulé sur
0: une
3: route, mais à aucun moment vous avez dit tiens, il y a quoi sous mes pieds, il y a quoi dans le sol, sous le scooter.
0: Alors, si, il y a des nids de poules.
3: Oui,
0: très
3: bien.
0: Il y a des cadavres de chats.
3: Et en dessous,
4: les rats.
0: Et en dessous, alors.
3: Et en dessous,
4: alors.
3: Ben exactement, mais alors, c'est surtout que dans cette terre, il y a des êtres vivants qui, tous les jours, quand je dis des êtres vivants, des bactéries, des champignons, des vers de terre, etc., qui nous offrent ni plus ni moins que la fertilité. Ce qui permet, par exemple, d'avoir ici ces légumes dans ce studio. Est-ce que vous savez que dans une seule poignée de terre, je vous invite la prochaine fois que vous verrez la terre, vous ramassez une seule poignée de terre, il y a plus d'êtres vivants dans une seule poignée que d'êtres humains sur la planète.
0: Ça,
4: je vais le ressortir à la
5: plus de 7 milliards, ça veut dire plus de 7 milliards.
3: Exactement.
0: Wow. Ça, c'est incroyable.
3: Attends,
0: on va le redire. On va le redire comme ça tout à l'heure à midi, là, parce que on a tous un déjeuner chiant qui nous attend parfois. Donc, bim. Donc, vas-y, refais-la.
3: Dans une seule poignée de terre, il y a plus d'êtres vivants que d'êtres humains sur la planète.
0: Et tu te rends compte,
4: ça, c'est bien.
0: Et donc, il y a quoi dans ma poignée de terre? Alors,
3: ce que je vous dis, des bactéries, des champignons, des vers de terre, etc., etc. Il y a tout un monde qui vit et qu'on oublie complètement, alors qu'il nous permet de vivre à nous. Voilà, simplement.
0: La boussole céleste du papier, donc c'est le livre. Il y a de très belles illustrations. Qui a fait ça aussi?
3: Oui, c'est un graphiste qui s'appelle Léo Quête-Glace, qui est formidable et que vous rencontrerez peut-être un jour.
0: J'espère. Mais il se lit comment ce livre? Alors, en tournant les pages, certes. Mais je dirais, c'est quoi?
3: Non, mais c'est vrai. Alors, il n'y a pas un mode d'emploi, mais il y a une proposition.
0: Voilà.
3: En fait, l'idée de ce livre, c'est aussi de ralentir pour prendre conscience de tout ça, parce que parfois, c'est vrai que c'est assez vertigineux. Et donc, l'idée, c'est de lire une page, une double page par jour. Souvent, c'est une double page.
0: Ouais.
3: Parfois, il y a trois mots. Parfois, il y a plus.
0: Ouais.
3: Mais l'idée, c'est de prendre conscience, en fait, de ce que l'on représente sur Terre, dans l'univers, et de ce que l'on a. Donc, c'est un livre vraiment pour prendre le temps. Ne le lisez pas, voilà, en 10 minutes, ça sert à rien. Prenez-le, par exemple, cet été, sur la plage, et tous les jours, vous lisez une petite page, deux pages. Voilà comment ça fonctionne.
0: Avec, à l'intérieur, des surprises, parce que dans les paniers de Yoplait, il y a des vrais morceaux de fruits. Et bien là, il y a des morceaux de mots qui n'existent pas aussi dans ce livre.
3: Ah, par exemple, ça, c'est dans la quatrième partie.
0: Ouais.
3: Effectivement. Alors, je vais vous vous dire. Par exemple, Gökota, vous savez ce que c'est Gökota?
0: Ben non.
3: Eh ben en suédois, ça veut dire l'art de se lever tôt pour entendre les premiers oiseaux chanter.
0: Eh ben Benoît,
3: c'est une page très poétique.
0: Oui, écoute-moi, t'es mon ami, Benoît. Oui. Écoute-moi, je te jure, ce que je veux dire là, je vais être sincère, 20 secondes. Je suis un extrême lève-tôt. Moi, tous les jours que Dieu fait, 4h20, je me lève. Mais pour de vrai, hein, je me réveille, tac. Et là, depuis 15 jours, là, il fait jour hyper tôt à Paris. À 5h, il fait jour. Et j'ai de la chance, même si j'habite en plein Paris, eh ben, j'entends les oiseaux le matin tôt. Et je te jure, Benoît, que c'est un ravissement. Je pensais pas un jour pouvoir m'en rendre compte à quel point je prends un bonheur de me lever et d'écouter les oiseaux. Je te jure que c'est vrai.
3: Eh ben, cette double page de ces mots qui n'existent pas est faite que pour ça. C'est pour s'émerveiller. Je vous en donne un autre vite fait. Par exemple, alors, j'espère que je le prononce bien, mais Dautrappen, c'est du néerlandais. Ça veut dire se lever tôt et marcher pieds nus dans l'herbe encore fraîche de la rosée du matin. Ça fait combien de fois vous n'avez pas fait, ça fait combien de temps que vous n'avez pas fait cette expérience? C'est extraordinaire. Voilà, il y a pas que ça, évidemment, dans le livre.
0: Les arbres, il y a câlin avec les arbres ou pas? Non, tu parles de ça ou pas?
3: Ah, le câlin avec les arbres, vous voulez dire la sylvothérapie? Par exemple, il y a des citations aussi dans ce livre. Quand on a marché 2 heures dans une montagne, on est plus intelligent. Ça, c'est une citation, c'est tiré du film La Belle Verte de Colin Serrault, et c'est aussi scientifiquement vrai. Quand on a marché 2 heures dans une montagne, on est plus intelligent. Fabien, moi je vous conseille
6: de marcher debout,
3: de marcher longtemps.
0: Est-ce que Benoît, est-ce que tu penses que les Français, nous tous là, est-ce que on s'intéresse au sort du vivant, au sort de la nature? Est-ce que tu crois qu'on s'y intéresse? Qu'on prend conscience que ça y est, quand même il se passe des trucs graves?
3: Alors je pense qu'on en a pris conscience qu'il se passe des trucs graves. Je pense que tout le monde a compris que oui, il va falloir changer radicalement et qu'on peut créer un futur désirable. Et la bonne nouvelle, c'est que toutes les solutions existent. Mais je pense que oui, on a envie de ça. D'ailleurs, on adore la nature. On le voit avec le jardinage, par exemple. On sait que les Françaises et les Français sont passionnés de jardinage, adorent se balader dans la nature, etc., etc. Enfin, je veux dire, c'est de là où on vient. Donc forcément,
0: Merci, Benoît. Tu sais que je t'aime.
3: Et ben moi aussi,
0: t'aime. Ouais. Benoît Prospero, la boussole céleste du papillon chez Tana Édition. Reste avec nous parce que tout à l'heure, on aura une invitée qui va te plaire, j'en suis sûre. Merci, Irène. Donc tu peux rester.
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0: Ça va, Marianne?
7: Ça va.
0: Comment vas-tu, Marianne?
7: Très bien, et toi?
0: Mais ça va bien, tu nous appelles d'où, Marie?
7: J'espère que tout le monde va bien
0: Non, c'est les autres, c'est pas très très grave, je t'ai déjà dit. Ce qui compte, c'est toi et moi, Marianne, le reste. Tu nous appelles d'où, Marianne?
7: De Courbevoie.
0: Ah, Courbevoie, bah pourquoi t'es pas passé nous voir?
5: Il fallait passer
0: nous voir, Marianne.
7: Oui, j'ai voulu.
0: Oh là là, tu fais quoi dans la prochaine fois. Tu fais quoi dans la vie, Marianne?
7: Je travaille dans la production audiovisuelle.
0: Ah, tu as un poste important ou tu es stagiaire encore? Comment ça se passe?
7: Non, je suis chargée de production en intermittente.
0: Ça va. Bon, ça va, ça se passe bien. Tu es heureuse dans ton métier?
7: Très heureuse.
0: Un métier passion, hein. Là, on fait tous des métiers passion.
7: Exactement. Ah bah là, on n'a pas le choix.
0: Tu voulais faire un coucou pour ta maman?
7: Oui, c'est ça. Ah. Je voulais lui souhaiter une bonne fête et lui dire que je pense très fort à elle et je lui fais plein de bisous.
0: Bon, comment elle s'appelle, la maman de Marianne?
7: Elle s'appelle Julia.
0: Julia, ah, c'est beau, dis donc.
6: C'est joli.
0: Et elle est où, Julia? Dans quelle ville?
7: Elle est à la maison, quelque part, voilà.
0: Ah, c'est-à-dire que tu habites une maison tellement grande que tu peux pas la saluer directement.
7: Elle est obligée d'appeler la radio.
0: Et en quoi elle est formidable, ta maman, Marianne? En quoi vraiment c'est la meilleure des mamans?
7: Bah, parce qu'elle est toujours là pour nous, quoi qu'il arrive, dans les mauvais et les bons moments. Et puis, c'est une maman qui aime ses enfants, donc.
0: Ah, bah, c'est pas mal. Toi, tu auras des enfants plus tard ou tu en as déjà?
7: Non,
0: tu en auras
7: pas. Non, j'en ai pas. Ouais, laissez-moi le temps quand même.
0: Tu en auras combien?
7: Deux, c'est bien.
0: Bravo. Quel âge tu as, si c'est pas indiscret, Marianne?
7: 24 ans.
0: Ah,
5: comme moi.
0: Voilà.
5: Ah, bah, alors là.
0: Voyez Nicolas qui est intéressé. C'est pour ça que je te demandais. Je te déconseille Nicolas, Marianne. Mais enfin, après, tu fais ce que tu veux. Je t'embrasse fort. Merci d'être passé nous voir, Marianne. Merci beaucoup. Hein. Tu repars avec ta sélection.
5: Et oui, tu vas peut-être offrir des fleurs à ma future belle-mère.
0: Merci Marianne, prends bien soin de toi. Voilà, tu embrasses ta maman de notre part. À très bientôt. Allez, dans un instant, Nico, on parle de quoi avec toi?
5: Eh bien, on va rendre hommage à toutes les mamounettes.
0: Ah, les mamounettes. Mais d'abord, tiens, on va écouter Zao de Sagazan avec la Symphonie des éclairs. C'est beau, ça. Ah.

0: fait toujours beau.
1: C'est vrai, il fait toujours beau. Si vous écoutez votre radio ici avec Zao
2: de Sagazan.
3: Je veux dire Zorro.
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1: Allez, quand il y en a mal, il y a mal à la bœuf. Nicolas Malabeuf, alors.
6: Eh bien, aujourd'hui, nous fêtons les mamans sans qui nous ne serions rien.
1: Ah bah oui.
7: Maman, c'est toi la plus belle du monde.
3: Luis Mariano.
6: Eh oui. Et alors, la première ville où on a fêté les mères, c'était en France il y a pile 120 ans. En 1906, dans le village d'Artas, c'est en Isère, un instituteur nommé Prosper Roche anime une cérémonie pour célébrer deux mères qui avaient chacune 9 enfants. Elles avaient reçu le prix du haut mérite.

0: Souhaiter à toutes les mamans et en particulier à la mienne une bonne fête des mères. Et à nos voeux s'associent ceux des caméramens de Télédimanche, en particulier messieurs Guy Bréma, Jean-Claude Couchou, Roger Fontana et Jacques Guillet.
1: À n'oublier personne.
2: Monsieur Couchou.
1: Et alors, dans les années 60, allons voir ce petit bout de chou qui parle de l'importance de sa maman.
3: Un père, ça fait pas tout ce qu'une mère nous fait. Un père, ça ne tricote pas les pulls verts.
4: Ah non.
3: Par exemple, ça fait pas la cuisine.
4: Ah non.
3: Enfin, quelquefois, mais enfin, ça fait pas la
4: ça
3: cuisine.
4: Ça, Fabien, toi, tu fais.
5: Elle la fait bien, la cuisine, ta mère?
3: Très bien. Très bien.
5: Elle te fait des plats que tu aimes bien?
3: Ah oui.
5: Quoi, par exemple?
3: Les œufs durs.
4: Ah, les œufs durs.
3: Les œufs durs et les œufs au bacon.
1: Les œufs au bacon, le bacon, il disait bacon.
6: Bah oui.
1: Mais alors, à l'époque, quel cadeau les enfants ont-ils prévu pour leur tendre maman?
0: Qu'est-ce que tu fais, là?
7: Un indien.
0: Pour qui?
7: Pour ma maman.
0: Quand est-ce que tu vas lui donner?
7: Pour la fête des mamans.
8: Quel âge as-tu?
7: 8 ans.
8: Qu'offres-tu pour la fête des mères?
7: Une lampe de chevet et un paquet de cigarettes.
4: Oh, un paquet de cigarettes. Oh, c'est génial.
9: C'est bien ça.
7: Pas tellement.
1: Bon, ça, offrir des clopes pour sa mère à 8 ans, pourquoi pas? Et alors, les meilleurs cadeaux pour les mamans, ce sont quand même les poèmes chantés. Bah, oui. Même mal chantés, c'est mignon.
4: Oui.
7: Maman, petite maman, voici le jour de ta fête. De permettre à ton enfant de t'offrir ses fleurettes.
1: C'est mignon.
4: C'est mignon.
1: Et, et enfin, le petit potin sur votre maman, la maman de Willy Romilly. Elle a un succès fou avec les jeunes, tout le monde la drague.
4: Ah, c'est vrai.
1: C'est vrai. Elle a du succès.
4: Ma mère, elle a énormément de succès.
1: Comme son fils.
4: D'ailleurs, ça me fait penser que je vais l'appeler parce que je ne vais pas souhaiter.
1: Ah bah oui,
2: appelez-la. Vous l'appelez en direct.
4: Je vais l'appeler là. Attends, vas-y, enlève le son. Elle va décrocher parce que...
1: Est-ce qu'elle nous écoute déjà?
4: Elle nous écoute tout le temps.
1: Tout le temps.
2: Bah, va pas vous répondre. Comme elle écoute la radio.
1: Ah bah oui.
4: Ouais, et vous êtes témoin, je l'aurais appelé.
2: Ah
4: hein.
2: Oui.
4: Vous êtes témoin que je l'ai appelé. Hein. Ah, ça va, c'est ton fiston?
10: Mais je t'écoute.
4: Ah, tu m'écoutes? Je voulais te faire une bonne fête, maman.
10: Oui, merci, venez,
4: on est
10: au resto, au Chalet Gourmand.
4: Ah, ils sont au Chalet Gourmand.
2: Ah, voilà.
4: C'est un super resto, le Chalet Gourmand, je vous le conseille. Bon, bah tu...
10: Tout le monde dépend à toi.
4: Ah bah c'est gentil, bah t'embrasses tout le monde, hein. Je t'aime fort. Ciao bella, ti amo. Ciao amore mio. Ciao, elle m'a dit moi aussi.
1: Oh,
4: ciao, à tout de suite après ça.

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1: Allez, de retour ici, c'est Willy vient déjeuner chez vous. On passe à table tous ensemble le samedi et le dimanche en direct entre midi et 13h. Mais vite, ce sont les 5 dernières minutes. Alors vite sur la bonne idée avant de partir. Bonjour Chloé Nabédian.
2: Bonjour Willy, bonjour à tous.
1: Bienvenue ici ma chère Chloé, vous êtes journaliste spécialisée en météorologie et vous venez de lancer le projet Amazing Chloé sur YouTube et les réseaux sociaux. Alors Benoît Prospero, l'un d'autres invités avant qui vient de sortir son livre La boussole céleste du papillon est resté avec nous parce que comme lui, Chloé, vous aussi vous voulez vulgariser la science, vous dites on ne peut pas protéger ce qu'on ne connaît pas. C'est pas idiot ça Chloé, bravo, c'est bien dit.
2: Merci, effectivement l'idée c'est de retrouver les environnements par la nature, d'apprendre à la connaître, à la trouver extraordinaire, à décrypter la science qui se cache derrière, titiller la curiosité en fait pour avoir envie justement de l'aimer de nouveau et de la protéger.
1: Voilà, vous voulez être quoi, une espèce de passerelle entre les scientifiques et nous ?
2: Oui, c'est un peu ça. C'est vrai qu'il y a des chercheurs extraordinaires qui travaillent dans le monde entier sur des sujets incroyables. Mais parfois, c'est compliqué de transmettre au grand public. Et moi, je suis un peu cette passeuse, justement, entre les chercheurs et le grand public pour permettre à tout le monde de découvrir ces recherches incroyables.
1: Et donc, protéger, vous dites, voilà, il faut protéger. Mais protéger quoi ? Parce qu'on a l'impression que... tous les petits gestes du quotidien qu'on fait, là, voilà, faire pipi sous la douche, faire pipi dans le bac à vaisselle, tout ça. Est-ce que ça sert à quelque chose, Chloé?
2: Non, alors faire pipi sous la douche, je sais pas si ça servira vraiment à grand chose. Non, l'idée, c'est de se rendre compte qu'on a quand même un pouvoir en tant que citoyen. On a le pouvoir déjà de consommer, de choisir ce qu'on consomme. Et ce que je peux vous garantir, c'est que selon vos choix, eh ben, les industriels derrière, ou la filière dont elle se met en place va complètement changer sa façon de faire si jamais vous faites des choix plus par rapport à votre nourriture. Et puis aussi, vous pouvez imposer à votre maire de mettre en place des actions très précises pour que vous puissiez mieux vivre dans votre village, votre ville. On a vu avec la canicule de ces derniers jours que les villes ne sont pas du tout prêtes à supporter la forte chaleur. Et le monde de demain, c'est ça, c'est mettre en place toutes ces solutions qui vous permettent de mieux vivre, d'être en meilleure santé, de mieux manger. Et donc d'être plus heureux à la fin.
1: Ouais. Donc voilà, il a fait, vous en parlez, là, voilà, il a fait très très chaud là, ces jours-ci. Vous dites quoi aux climato-sceptiques ? Alors déjà, est-ce que vous comprenez qu'il y ait des gens qui doutent ? Et quand on vous en parle, quand quelqu'un vous dit « Ah, j'en doute un peu », qu'est-ce que vous leur dites ?
2: Alors pour moi, les gens qui doutent, c'est des gens qui ne veulent pas voir la vérité en face. Et peut-être qu'elle leur fait trop peur aussi. Et j'ai plutôt tendance que c'est la politique de l'autruche. C'est-à-dire qu'on met la tête dans le sable, on se dit qu'il ne se passe rien. Et on ne change pas forcément ce qui est en train de se passer autour de nous. Mais les faits sont là. Il y a un consensus scientifique qui est énorme. Et puis, je veux dire, on le ressent tous aujourd'hui. On voit bien qu'il y a des choses qui sont en train de se passer, de se transformer. Donc, soit on décide de ne rien faire parce qu'on voit peut-être juste par rapport à nous et à ce qu'on a envie de faire ou pas, soit on se projette un petit peu plus. Et moi, je vois beaucoup même de grands-parents qui sont inquiets pour leurs petits-enfants par rapport à ce qui va se passer dans l'avenir. Et c'est aussi toutes ces personnes-là qu'il faut rassurer parce que toutes les solutions existent aujourd'hui. C'est plus qu'une question de volonté de les mettre en place ou pas. Mais les solutions sont là.
1: Et parce que là, vous dites effectivement qu'il y a des gens qui sont inquiets pour l'avenir, tout ça. Mais est-ce qu'on peut arriver à rendre l'écologie, j'allais dire, un peu marrant ? Quand même.
2: C'est pour ça que je partais sur la partie de l'émerveillement, parce que c'est vrai qu'on parle beaucoup de ce sujet tout le temps de façon très négative ou très politique, alors que ça devrait même pas être un sujet politique, il faudrait même pas qu'il y ait un parti politique à part entière.
1: Oui,
2: ça concerne tous les
1: corps
2: politiques et ça concerne tous les citoyens. C'est avant tout comment est-ce que nous on va vivre en fait dans ce monde, évoluer, grandir, et c'est avant tout une problématique sociétale. Ça n'a rien à voir avec un bord politique. Donc ça concerne absolument tout le monde, et ça, il faut bien en avoir conscience. Voilà. Et ça permettrait de dépassionner un peu le débat, parce qu'aujourd'hui, on ne peut plus parler de ce sujet. Il y a même des mots qui deviennent tabous. J'ai des collègues journalistes météo qui se font menacer.
1: C'est n'importe quoi.
2: Voilà, et ça devient disproportionné, alors que c'est avant tout pour que tout le monde puisse mieux supporter. Il y a quand même encore des personnes qui sont mortes à cause d'hyperthermie, donc de ces coups de chaud cette semaine. Donc, il y a une vraie réalité aujourd'hui dont il faut prendre conscience et bien savoir que tout est là, mais il faut que nous, on puisse impulser ce mouvement et imposer à ceux qui peuvent décider de le mettre en place.
1: Bon, merci beaucoup. L'émerveillement, voilà un mot qui résonne aussi chez Benoît Prospero, qui est resté avec nous.
3: J'aime le mot émerveillement, bien sûr. Voilà. J'aime Chloé Nabédian parce qu'on se croise parfois avec Chloé au musée. On adore Chloé Nabédian.
4: Elle ne vous connaît pas.
1: Qui n'aime pas Chloé Nabédian? Personne. Tout le monde l'aime. Merci, ma Chloé. Merci d'être passé nous voir, Chloé Nabédian.
2: Merci à vous.
1: Donc, la chaîne de vulgarisation scientifique s'appelle Amazing Chloé sur YouTube, Instagram et TikTok. Merci beaucoup. Bon dimanche.
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4: Bonjour et bienvenue dans votre magazine Ma France, par ici les économies. Vous connaissez notre objectif, chaque semaine vous redonner du pouvoir d'achat. Et aujourd'hui on va mettre les mains dans la terre, que ce soit pour nos plantes d'intérieur, nos fleurs ou ce qu'on fait pousser dedans ou dehors. On va tout vous dire pour se faire plaisir, sans se ruiner, avec notre invitée. Bonjour Caroline Munoz.
5: Bonjour.
4: Vous êtes spécialiste jardin, créatrice de contenu et puis autrice de Jardin, toutes mes astuces de A à Z. C'est paru chez Solar. On en reparlera de ce livre magnifique, plein d'astuces et de choses intéressantes. Mais je vous propose, pour commencer, Caroline, de répondre à une première question de Florence. Elle m'a écrit sur Instagram pour vous demander cela. Est-ce que les plantes dépolluantes sont vraiment efficaces? J'hésite à en acheter.
5: Alors, c'est vrai que c'est un thème qui revient régulièrement, parce que effectivement on dit que les plantes sont dépolluantes. Alors il faut savoir que c'est une expérience qui a été faite par la NASA dans les années 80. Mmh. Mais l'expérience a été faite dans une pièce vraiment close, vraiment fermée, hermétique et de petite dimension. Donc aujourd'hui, si on met nos plantes, c'est pas dans des pièces très fermées et de petite dimension. Donc je vais vous dire, oui, ça peut effectivement prendre tout ce qu'on appelle les COV, les composants organiques volatiles qui sont néfastes pour la santé, ça peut en capter certains, mais c'est pas non plus une révolution. Donc oui, on peut en mettre, ça fait pas de mal, mais c'est pas révolutionnaire.
4: Ça fait pas de mal, mais ça fait pas beaucoup de bien. Sinon que c'est agréable d'avoir des plantes à la maison. Tout
5: exactement,
4: ça,
5: voilà, ça peut absorber une petite quantité de l'humidité, ça peut capter un peu la poussière, ça peut capter un peu les COV. Donc tout ça, c'est un peu, mais un peu, plus un peu, plus un peu. Bah, pourquoi pas.
4: Bon, on suit aussi les recommandations de l'Agence de la transition écologique. On ouvre les fenêtres 2-3 fois par jour, on aère, et puis là, on a déjà un air qui est, hein, voilà.
5: Exactement.
4: On est d'accord là-dessus. Caroline Munoz, on va évoquer tous les sujets utiles donc autour des plantes, des fleurs et des potagers, en commençant peut-être par nos plantes d'intérieur ou d'extérieur, et puis les fleurs aussi. Où est-ce qu'on en achète sans se ruiner?
5: Alors écoutez, c'est la bonne saison. Ça, c'est la bonne nouvelle. Parce qu'au printemps, qu'est-ce qu'il y a? Il y a plein de fêtes des plantes. Et à ce moment-là, eh bien, vous avez les pépiniéristes qui proposent des plantes à des prix vraiment très intéressants. Donc on peut faire des économies. Vous avez aussi, dans certaines municipalités, ce qu'on appelle des trocs aux plantes, où là on peut échanger ces petites boutures. Donc c'est quand même pas mal. Là aussi, ça permet de faire des économies. Et puis vous avez des associations pour la réinsertion ou autres qui proposent également des plantes avec des pieds qui sont pas très chers. J'ai vu entre 1,50€ et 2€ pour avoir un framboisier, pour avoir même des aromates. Donc ça aussi, c'est les bons plans à connaître. Pour cela, c'est très simple. Vous vous renseignez auprès de votre mairie. Vous avez sur les sites toutes les associations et des fois on est très étonnés. Les fêtes des plantes, etc. Et profiter des beaux jours pour y aller. En plus, je crois qu'il fait beau ce week-end, donc c'est le moment.
4: Je crois que ça va être pas mal, effectivement, beau et chaud. Je ne sais pas si vous connaissez le site jardiner.com aussi.
5: Bien sûr.
4: Et il référence d'ailleurs, j'ai vu certaines fêtes, certaines foires, etc.
5: Voilà, il faut y aller régulièrement, il faut regarder. Et puis il y a aussi l'échange entre voisins. On s'échange des boutures, des petits pieds, des petits drageons. Bah, pourquoi pas, allez, on en profite.
4: Les réseaux sociaux, bien sûr, des groupes.
5: Bien sûr, les groupes, les forums. Les bons plans, ça ne manque pas. Donc, si on veut vraiment acheter pour pas cher, franchement, il y a de quoi faire. Ça rime.
4: C'est une bonne nouvelle, c'est vrai. Et est-ce qu'il y a des espèces moins chères que d'autres, certaines fleurs, certaines plantes qui sont plus bon marché?
5: Oui, alors pour les plantes d'intérieur, vous avez la Sansevieria. Alors, on l'appelle aussi langue de belle-mère, parce qu'en fait...
4: Ça doit piquer alors.
5: Ça pique. Elle a une forme de langue comme ça, et surtout, elle est increvable.
4: D'accord.
5: Donc, la Sansevieria, c'est une des plantes les moins chères qu'on peut trouver facilement. Vous avez aussi le Chlorophytum qui se trouve facilement et qui sont vraiment des plantes abordables. Ça, c'est pour l'intérieur. Et pour l'extérieur, il y a les œillets d'Inde, ça aussi, c'est pareil, c'est pas très cher. Les capucines, en plus, alors là, ça se multiplie, c'est même envahissant.
4: D'accord.
5: Les pavots, alors les pavots, ça comprend plein de sortes de plantes. Et ça, pour le coup, c'est envahissant également, ça fait plein de graines, mais franchement, ça coûte que dalle.
4: Eh bien, c'est noté. On peut aussi faire des boutures hein, pour partager une plante, l'offrir. honnêtement, ça me paraît inaccessible de faire ça. Est-ce que c'est à la portée de tout le monde? Parce que ça, c'est une économie aussi, c'est magnifique, on a reproduit. Quoi.
5: Bah oui, non, les voitures, c'est assez simple en fait.
4: C'est assez simple, ça veut dire que c'est pas très simple non plus.
5: Non, parce qu'en fait, toutes les espèces ne se bouturent pas facilement.
4: Okay.
5: Donc pour les plantes d'intérieur, ce que vous pouvez faire, c'est que vous prenez une feuille. Alors quand il y a une jointure entre la feuille et la tige principale, eh bien c'est de là que va pousser la racine. Donc en fait, vous enlevez la feuille, vous la mettez dans l'eau, et donc à ce croisement-là, eh bien elle va produire des racines au bout de 3 semaines, 1 mois. Une fois que les racines sont suffisamment grandes, eh bien vous mettez en terre. Et là, vous avez votre petite bouture.
4: Donc ça veut dire qu'on la laisse dans l'eau, on change l'eau régulièrement ou on laisse l'eau qu'on a mis au départ?
5: Non, vous pouvez la laisser. Moi, je la change un peu quand ça verdit avec le soleil. Mais sinon, vous pouvez laisser, il n'y a aucun souci.
4: Au pire, ça ne marche pas. Et puis au mieux, le miracle de la vie.
5: Le miracle de la vie, je vous assure, il marche.
4: Et le miracle de la vie est gratuit, celui-là.
5: Voilà, c'est ça,
4: nous, on prend tout ce qui est gratuit ici. Quelles plantes on peut trouver dans la nature, Caroline Munoz, pour les ramener légalement à la maison?
5: Alors, vous avez les orties. Alors, les orties, figurez-vous que c'est très bien parce qu'on peut faire du purin d'ortie. Alors pour cela, c'est très simple. Vous prenez vos feuilles d'ortie, vous les laissez macérer dans de l'eau, vous remuez de temps en temps, ça pue, c'est une horreur. Mais c'est très bon pour les plantes. C'est plein d'azote et ça va permettre aux plantes de grandir et c'est gratuit. Donc ça aussi, c'est encore un bon plan. L'ail des ours se trouve facilement en forêt également. Ça, c'est une belle plante qu'on peut cueillir. Vous avez aussi la menthe sauvage, le romarin qui se trouve. Et tout ça, vous en avez pléthore dans le sud de la France. Donc vous pouvez en ramasser. Alors attention, il y a une réglementation. On ne ramasse pas tout et n'importe quoi. Les espèces protégées, on ne peut pas les ramasser, bien évidemment. Et surtout, si vous faites de la cueillette de fleurs ou autre, il ne faut pas que ça dépasse ce que vous pouvez tenir dans votre propre main. Vous voyez ?
4: Ah, d'accord.
5: Si vous dépassez ça, ça veut dire que déjà, on est sur un aspect commercial et à ce moment-là, vous n'avez pas l'autorisation. Donc, si ça tient dans la paume de votre main, vous avez le droit de cueillir ce que vous voulez. Attention, si ce n'est pas protégé.
4: Donc, on se renseigne sur ce qui est protégé parce que ça peut dépendre des régions. Et puis, effectivement, il faut que ça tienne dans la main.
5: Voilà, dans la main.
4: Ah bah c'est super, on apprend plein de choses avec vous. Bon, je suis avec Caroline Munoz, elle est experte sur les sujets de jardin, créatrice de contenu. Vous avez aussi sorti ce livre, Au jardin, toutes mes astuces de A à Z. Tiens, ça me fait penser, j'ai vu que vous parliez notamment des solutions naturelles, et donc pour le coup, encore une fois, gratuites, pour faire face aux nuisibles dans ce livre.
5: Ah oui, alors ça c'est très important, parce que je suis vraiment contre tous les produits de phytosynthèse, etc. Et pour le coup, il y a plein de solutions naturelles. Nos ancêtres le faisaient, pourquoi pas nous? Par exemple, pour les pucerons. Vous utilisez du savon noir. Savon noir que vous mélangez avec de l'eau, vous pulvérisez sur vos rosiers et les pucerons partiront. Pas la peine d'utiliser des produits qui coûtent une blinde.
4: Pas de pesticides, quoi, en fait.
5: De pesticides. En plus, ça coûte très cher, c'est nocif pour la santé, je vois pas d'intérêt. Donc franchement, vous prenez du savon noir, ça coûte pas cher et vous vaporisez. Sinon, vous pouvez acheter des larves de coccinelle. Alors ça se vend dans plein de magasins, Truffaut, Botanique, Jardiland, etc. Vous achetez des larves, vous les mettez sur vos rosiers et les coccinelles, eh bien ça mange les pucerons, je crois. Alors je vais peut-être dire une bêtise, mais je crois que c'est 1000 pucerons par jour.
4: Donc c'est très efficace.
5: Voilà.
4: Et figurez-vous que certaines communes offrent des coccinelles, en tout cas des larves de coccinelles pour les habitants lorsqu'il y a pas mal de pucerons. Donc renseignez-vous aussi, peut-être dans votre commune, on va vous offrir un petit paquet de larves de coccinelles et ça c'est sympa. Caroline Munoz, est-ce qu'il est encore temps de se lancer pour un potager? Parce que un potager qui tourne bien, c'est jusqu'à 1500 euros d'économie quand même sur une année, c'est énorme.
5: C'est énorme.
4: Mais est-ce qu'il est trop tard ou on peut encore y aller?
5: Non, vous pouvez jusqu'à mi-juin. Alors les saints de glace sont passés. Les saints de glace, ce sont ces trois saints, c'est le 11, 12 et 13 mai, où on a des risques de gelée. À partir de cette date, vous pouvez tout mettre en terre. Donc on y va. Les tomates, les courgettes, tout ça on met en terre. Et vous pouvez y aller jusqu'à fin juin même. C'est le moment de le faire. Vous retournez bien la terre, vous préparez votre sol et vous mettez en terre. Et croyez-moi, c'est une satisfaction incroyable.
4: Satisfaction et en plus des économies. Et ça, nous, on aime à chaque fois. Est-ce qu'il faut s'équiper et de quoi? Parce qu'on peut avoir aussi ce réflexe quand c'est la première fois de se suréquiper. C'est des dépenses inutiles. De quoi on a besoin pour faire notre petit potager?
5: Je vais vous dire, c'est la binette.
4: Et ben voilà.
5: Voilà.
4: Donc la binette.
5: Rappelle-toi binette, c'était jour de fête. Vous avez la binette, la bêche et le râteau. Ça c'est la base pour retourner la terre. Allez. Après, on va dire le sécateur pour tailler, les gants bien sûr, on se protège. Après, vous avez l'arrosoir, évidemment. Et puis, éviter tous ces trucs motorisés, les motoculteurs, les broyeurs, les scarificateurs.
4: C'est ça.
5: Ça coûte cher, vous pouvez les louer. Il y a des marques qui louent ce genre d'outils. Il y a aussi des aides entre voisins. Ça, c'est aussi, il y a des sites pour ça, où vous pouvez entraider et donc vous prêter les outils. Donc, non, franchement, ne dépensez pas trop non plus. La base, c'est la bêche, la binette, l'arrosoir, les gants et le sécateur.
4: Et on le rappelle, alors il n'y a peut-être pas besoin de tout ça, mais ça peut marcher aussi en appartement. On peut faire pousser des petits fruits et des légumes aussi en appartement.
5: Bien sûr, dès qu'on a même une petite fenêtre ou quoi que ce soit, une petite jardinière, il n'y a rien de plus satisfaisant. Vous avez une fenêtre, vous mettez votre jardinière et vous plantez vos aromates, votre menthe, votre basilic, votre romarin, tout ce que vous voulez, et vous ouvrez votre fenêtre de cuisine, vous cueillez ça, vous mettez ça dans vos salades. Franchement,
4: on est d'accord. C'est non seulement c'est une satisfaction, mais en plus, toutes ces petits aromates, ça coûte une fortune quand on les achète au supermarché.
5: Puis en plus, il faut aussi avouer qu'en ce moment, comme c'est la saison, les prix augmentent. Donc essayez d'être malin et cultivez vous-même.
4: On va parler de l'eau rapidement, Caroline Munoz. C'est un vrai sujet. Parfois, il y a des restrictions, elles manquent, on ne sait pas trop comment gérer ça. Et puis, ça a un coût, bien sûr. Comment on fait pour gérer l'eau, que ce soit pour son potager, ses plantes, pendant l'été?
5: Alors, le meilleur moyen, c'est le récupérateur d'eau. Il faut savoir qu'il y a des récupérateurs d'eau aussi bien pour les jardins que pour les balcons ou autres. Les récupérateurs d'eau ne sont pas sur des tarifs excessifs, donc c'est très rentable. Ensuite, vous avez ce qu'on appelle les ollas. Alors, les ollas, ce sont des petits pots en terre cuite avec un couvercle que vous pouvez mettre en terre. Et en fait, par capillarité, ça va diffuser l'eau dans la jardinière, ce qui vous permet d'avoir une autonomie de presque 8 jours. Dans le sud de la France, près des oliviers, on plante des ollas. Et ça permet une autonomie de 15 jours.
4: Récupérateur d'eau de pluie, des communes, des intercommunalités, vous les financez, parfois vous les donnez, renseignez-vous aussi auprès de votre commune. Quand on veut se perfectionner sur le jardinage, il y a aussi une offre infinie en ligne, Caroline. Alors pour vous faciliter la tâche, à vous qui nous écoutez, on a choisi une créatrice de contenu qui est une valeur sûre. Bonjour Ophélie Dambé.
6: Bonjour.
4: Ta mère nature, sur les réseaux et sur YouTube aussi.
7: Est-ce que ton balcon profite de la lumière du matin, du soir, ou alors c'est le plein cagnard H24?
8: Si c'est tous ces causes, oublie la laitue et pense plutôt aux plantes méditerranéennes comme le thym, le romarin, la lavande, la cinéraire maritime. Des plantes dures à cuire, quoi. Why not des tomates, des aubergines, des poivrons, si tu penses à les arroser.
4: Ophélie, pourquoi ta mère nature?
6: Bon, j'avais un peu envie de rendre ce sujet, peut-être le dépoussiérer un petit peu, donner envie aux plus jeunes de se lancer, de montrer qu'on peut aussi retrouver des joies d'enfant à faire ses propres semis, à expérimenter. Et j'essaye aussi de dire que voilà, la nature, le jardinage, tout ça, c'est pas forcément que le monde des bisounours. On se confronte aussi parfois à des erreurs et c'est ça qui est chouette en fait. C'est aussi déculpabiliser les gens, leur dire que le syndrome de la main verte, ce n'est qu'une légende urbaine et qu'on peut passer des très très bons moments à jardiner et que c'est intergénérationnel.
4: On peut se faire plaisir, on sait ce qu'on mange à la fin et puis on fait des économies. J'imagine que c'est tout ça qui fait que ça revient vraiment à la mode, c'est vrai?
6: Oui, tout à fait. Moi, j'ai vraiment vu un bond d'intérêt au moment du coronavirus. Il y a eu vraiment ce besoin de se reconnecter un peu à ces sujets-là. À l'autonomie alimentaire, à la santé, et aussi faire les choses par soi-même. Je pense qu'on est nombreuses et nombreux à faire des métiers qui sont déconnectés du sol, déconnectés de la nature, et donc de remettre les mains dans la terre, ça reconnecte aux choses peut-être un peu concrètes.
4: Et quels sont les gros sujets alors du mois de mai, peut-être du mois de juin pour les jardiniers en herbe?
6: Ah ben là, on est sur l'autoroute du soleil. Il y a beaucoup de choses à faire. Alors moi, je suis pépiniériste, donc c'est vrai que la période des semis, là, elle est passée. En tout cas, pour la période du printemps, j'ai fait la majeure partie de mes semis. Et donc, on est sur la période de plantation. Donc, tous les légumes du soleil, de la ratatouille, les courgettes, les tomates, les aubergines, tout ça, on les met en terre. A priori, les plus grands froids sont passés. Et donc, il y a tout le sujet aussi de nourrir le sol. Donc j'espère que tout le monde a bien préparé ses pots et son sol avec de l'amendement, donc du compost, pour accueillir ces nouvelles plantes qui ont aussi besoin d'être nourries. Donc c'est tout ça qu'on fait en ce moment. Et aussi nos premières récoltes. Moi j'ai des super salades là qui sont prêtes à être récoltées cet après-midi ou demain. On a pas mal de feuilles à récolter en ce moment.
4: Magnifique. Merci beaucoup Ophélie Damblay. Donc Ta Mère Nature sur les réseaux sociaux, sur YouTube, tout ça c'est gratuit, c'est plein de bonnes idées, allez voir. Et en tout cas merci pour votre participation.
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4: En version magazine, le thème aujourd'hui, on s'occupe de nos plantes fleurs potagers avec Caroline Munoz, spécialiste jardin, créatrice de contenu, également autrice de Jardin, toutes mes astuces de A à Z. Et c'est paru chez Solar. Et puis Sébastien Vitevert vient de nous rejoindre. Bonjour Sébastien.
9: Bonjour.
4: Vous êtes fondateur de Graines de Troc, grainesdetroc.fr. C'est quoi Graines de Troc?
9: Alors Graines de Troc, c'est une initiative pour échanger les semences. Et une plateforme d'échange de graines en ligne, mais aussi la mise en avant de toutes les manières d'échanger nos graines.
4: Et l'intérêt d'échanger nos graines, au-delà de la partie, pouvoir d'achat, c'est aussi, bien sûr, de partager toute une diversité, de découvrir aussi des semences, j'imagine.
9: Alors effectivement, l'échange sur Internet, c'est juste le coup d'un timbre. En médiathèque, dans les grainothèques, c'est libre et gratuit, et donc c'est le fondement de l'échange gratuit. Mais au-delà de ça, effectivement, on échange nos savoir-faire, on échange une biodiversité très très large, et on fait vivre ainsi une biodiversité qui existe pas aussi quantitativement ailleurs, en fait. Enfin, c'est vraiment le jardin collectif global en France qui est partagé de manière simple.
4: Alors, sans entrer dans les détails, parce que c'est un sujet complexe hein, quand même, les semences, notamment à l'échelle européenne, il y a beaucoup de réglementations. Mais là, l'idée, c'est que vous partagez de manière libre, c'est-à-dire il y a aussi des formes expérimentales, il y a toute une philosophie autour de ça.
9: Oui, complètement. En fait, je pense qu'avant de se focaliser sur des choses très complexes, effectivement, la législation est peut-être voulue... complexe à dessein, mais au-delà de ça, c'est très simple de se partager des graines. Il faut juste un moment je pensais sur la question, et c'est très simple d'apprendre déjà simplement en récoltant quelques premières graines et même en se plantant et puis en allant voir pourquoi ça marche pas, pourquoi, qu'est-ce qu'il faut faire. En fait, les gestes à connaître sont assez simples et ça permet de connaître la plante de A à Z. Ça permet de mieux appréhender, je pense, le cycle végétal, et ça facilite franchement le jardinage. Avoir une abondance de graines dans nos sachets pour semer, y compris se faire avoir un peu par les limaces, se faire avoir un peu par le mauvais moment, c'est pas grave. Au moins, on a une abondance facilement accessible, puisque ça vient de nos jardins. Mmh.
4: Les limaces, vous avez une solution pour ça, Caroline, maintenant?
5: Oui, alors il y en a plein qui sont proposés. Il y a les coquilles d'œufs, mais bon, parce qu'elles n'aiment pas ramper sur les coquilles d'œufs. Mais ce qui marche le mieux, c'est la planche pourrie à l'envers, parce qu'en fait, elles sont attirées par la petite planche, elles se mettent dessous, et le matin, vous vous levez, vous enlevez, elles sont toutes sous la planche, et ça, c'est ce qui marche le mieux, c'est ce qu'on m'a dit, je sais pas.
4: Bon. Merci beaucoup.
9: J'ai une alternative, éventuellement, c'est en permaculture, on dit la gestion par l'absence d'action, en fait, elle se régule toute seule aussi, et en fait, moins on se bat, plus elle nous laisse tranquille et plus la résilience se fait. Voilà, c'est une approche qu'on a et qui marche plutôt bien. Plus on se bat, plus elle se multiplie, et c'est le début des galères.
4: Bon, entre la planche pourrie et puis rien faire, on pourra tester tout ça. Merci Sébastien Vitevert, fondateur de Graines de Troc, c'est sur grainesdetroc.fr. Caroline Munoz, vous êtes spécialiste jardin, créatrice de contenu, autrice donc de Jardin, toutes mes astuces de A à Z. Un petit quiz, le vrai faux, hein, avant de nous quitter pour avoir les idées claires sur ce sujet. Mm-hmm. Vrai ou faux, les plantes d'intérieur dépolluent réellement l'air d'un appartement?
5: Pas vraiment, un tout petit peu, mais pas beaucoup.
4: Le marc de café est bon pour toutes les plantes, vrai ou faux?
5: Vrai, c'est bon, bon, faut pas en mettre trop non plus, mais c'est très bon, plein d'azote.
4: Une plante qui jaunit manque forcément d'eau?
5: Pas forcément, mais c'est un des signes principaux.
4: Les foires aux plantes permettent souvent d'acheter moins cher qu'en jardinerie.
5: Oui, il faut y aller. C'est en ce moment, c'est le printemps, on fonce.
4: Les plantes ont besoin d'être arrosées tous les jours en été, vrai ou faux?
5: Faux. faut pas arroser tous les jours, sinon vous allez aussi avoir des feuilles jaunes. Donc non, on n'arrose pas tous les jours.
4: Vrai ou faux, Caroline, on peut faire pousser des tomates sur un simple balcon?
5: Oui, bien sûr, surtout les tomates cerises. Oui, bien sûr, il faut en profiter.
4: Un petit mot qu'on n'a pas précisé tout à l'heure sur les récupérateurs d'eau de pluie, d'ailleurs, sur les balcons. Attention à la capacité du balcon à accueillir du poids. Vérifier auprès de la copro le poids.
5: Hein. Effectivement, il faut vérifier auprès des syndics, demander le poids possible, parce que ça pèse très lourd quand c'est rempli d'eau.
4: Voilà, ça il fallait le dire. Les OIA permettent réellement d'économiser de l'eau, vrai ou faux?
5: Vrai, puisque ça permet par capillarité de diffuser l'eau de façon diffuse et lente.
4: Caroline Munoz, spécialiste jardin, créatrice de contenu, autrice de jardin, toutes mes astuces de A à Z, c'est chez Solar. Merci en tout cas pour vos éclairages, et puis j'espère que vous qui nous avez écoutés, maintenant vous y voyez plus clair. 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La semaine prochaine, on va déménager ensemble. Vous pouvez m'envoyer vos questions par ici, les économies @radiofrance.com.

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1: Tourne qui, comme chaque dimanche, vous révèle les secrets de tournage de nos films français comme nulle part ailleurs. Et aujourd'hui, j'ai le plaisir d'accueillir celle qui a été la maîtresse de cérémonie du Festival de Cannes, la comédienne Eye Haidara. Bonjour Eye.
2: Bonjour.
1: Alors c'était comment Cannes?
2: Ouh là là, c'était une grosse cascade.
1: Ah oui,
2: voilà, d'émotion.
1: C'est thématique. Alors on vous a vu dans Le Sens de la Fête, la série En Thérapie, et vous êtes donc actuellement à l'affiche du film Mata, un film d'action au féminin réalisé par Rachel Lang, qui est également notre invitée. Bonjour Rachel.
3: Bonjour.
1: Et soyez la bienvenue, et à vos côtés pour compléter donc ce tour de table, notre troisième invitée, métier de l'ombre, qui a été précieux sur ce tournage. Vous avez fait toutes vos cassades vous-même. Ayez, on va y revenir.
2: Ouais.
1: On va y revenir.
2: Ouais, ouais.
1: C'est Florian Beaumont qui nous accompagne. Bonjour Florian.
4: Bonjour.
1: Vous êtes assistant réglage cascade et on va voir en quoi consiste votre fonction sur un tournage. Mais d'abord, un mot de l'histoire du film, évidemment. Ayez, vous interprétez donc Mata, le personnage titre, agent du service action à la DGSE. Et ben, tiens, vous nous racontez l'histoire en deux phrases et puis on lance la bande-annonce.
2: Waouh, en deux phrases. Alors, ouais. C'est une agent blessée lors d'une opération clandestine et elle est blessée, rapatriée en France et elle ne sait pas ce qui est arrivé à son binôme. Donc, elle cherche à avoir des informations, ce qui lui est complètement interdit. Et donc voilà, elle va commencer à devenir parano, elle va essayer de chercher, de trouver la vérité de ce qui arrive à son binôme.
1: Et là, c'est le drame. Bande annonce.
5: Nous sommes allés faire cette visite. Antoine ne voulait pas, il ne le sentait pas. J'ai insisté pour qu'on y aille.
6: Capitaine, votre condition physique vous éloigne de l'action.
5: Ceux qui tirent les ficelles sont pas dans le désert. Je les cherche. Je les traque. Tous les jours.
7: Moi, j'aime comprendre les choses. Et là, dans cette situation, il y a un truc qui cloche.
5: On a tous un secret.
6: Vous n'êtes qu'un petit maillon sans vision globale. Votre métier, c'est aussi de l'accepter.
1: Extrait du film Mata, actuellement au cinéma. Eye Haidara, je vais vous demander de fermer les yeux et de vous replonger. Début 2025, elle en frissonne. Au moment du tournage, où vous avez tourné donc à Strasbourg, en Suisse, en Isère, au Maroc, là, sans réfléchir, quelle est la première image du décor ou du paysage qui vous revient en tête?
2: Le Maroc, c'était formidable. C'est un grand désert. Je suis allée dans les dunes de sable. Et non, c'est magnifique. Le Maroc, c'est un décor de film. Enfin, j'ai pas l'habitude de voir des plaines comme ça.
1: Conditionné pour
2: ce
1: film.
2: C'est émouvant en fait.
1: Et puis il y a eu une préparation particulière aussi sur ce film, inédite même. Rachel Lang, vous avez inscrit les acteurs principaux à un stage en collaboration avec la DGSE.
3: Oui, c'est ça. Ils ont fait un stage d'immersion dans la clandestinité. C'est-à-dire que pendant 3 jours et 3 nuits, ils ont été sans leur téléphone, sans leur carte d'identité, sans carte de crédit, avec que de l'argent liquide et tickets de métro en carton, amenés à se débrouiller et à suivre des missions. Voilà, c'était assez dingue ce qu'ils ont vécu.
1: Incroyable. Ayez, quel est votre souvenir de ces 3 jours? Je vois votre regard dépité. C'était comment cette immersion?
2: Mais vraiment, je pense que sur le coup, moi, j'avais pas bien compris ce qu'elle voulait qu'on fasse, Rachel. Donc, je voyais pas trop l'intérêt. Donc, je l'ai suivi. Je me suis dit, allez, vas-y. Suis, n'écoute pas, laisse-toi faire. Et je crois que ce qu'elle a cherché à nous faire ressentir, et c'est vraiment quelque chose qui s'est inscrit dans notre corps, c'est cet endroit-là où se trouvent ces agents de tension, d'attente, d'adrénaline, et vraiment pendant ces 3 jours-là, à recevoir des missions comme ça sur le téléphone.
1: Des missions, mais de quoi? Vous avez fait quoi?
2: Alors,
1: comme mission?
2: Alors on peut pas tout dire.
1: Hein. Ah, c'est sous le secret, la
2: mais
1: confidentialité.
2: Oui, bien sûr, il y a des choses qui sont très confidentielles.
1: On était
2: vraiment dans la vraie vie. On a vraiment des vraies missions qui correspondent à des tests que passent les personnes qui veulent être agents recrutées, agents secrets.
1: Ouais.
2: C'est en fait c'est les premiers tests et j'ai jamais vécu ça. Et donc ça fait que une fois arrivé sur le plateau, il y avait une bonne partie du personnage qui était déjà inscrite.
1: Ça a été aussi, au-delà de cette préparation-là, un gros rôle physique pour vous. Ayez, vous avez des scènes de baston, vous les avez toutes réalisées, sauf pour les chutes, hein, c'est ça?
2: Oui, il y a une chute que je l'ai pas faite.
4: C'est la seule.
1: C'est la seule. Ouais. Et alors justement, la personne que vous venez d'entendre, c'est l'une des personnes de l'ombre indispensables sur ce tournage. Florian Beaumont, vous êtes assistant réglage cascade pour le cinéma. Est-ce que vous pouvez nous dire en quoi ça consiste exactement?
4: Préparer une scène d'action du début à la fin. Donc on en discute avec la réalisatrice. Savoir des besoins, de ce qu'on a envie de voir à l'image, de l'intensité des chorégraphies. Et puis après, on se rejoint avec les acteurs. Donc là, en l'occurrence, une bonne actrice qui était bien physique, qui avait envie aussi, qui était très à l'écoute. Donc c'était très agréable pour nous. Et puis bah ensuite, on tourne.
1: C'est que les scènes de baston que vous chorégraphiez ou ça peut être autre chose ?
4: Non, on chorégraphie tout ce qui a un attrait à du danger ou de l'action dans un film. Dans une série. Ça peut être passer à travers une vitre, ça peut être se faire percuter par une voiture, quelqu'un qui se met en feu. Enfin voilà, là j'énumère les grosses cascades, mais en tout cas, oui, ça va.
1: Ouais. Alors, il y a une scène d'action très marquante dans le film, Mata, c'est celle dans la cuisine. Comment on prépare une scène comme ça, Florian ?
4: Déjà, comme je disais, c'est qu'on en a discuté déjà avant de ce qu'on voulait voir. Nous, on a lu le scénario, donc on sait où est-ce qu'on en est dans l'histoire. Et puis ensuite, nous, on crée un petit bout de chorégraphie.
1: Ouais.
4: Ensuite, on la valide. Et puis ensuite, on la prépare avec notre actrice.
1: Et est-ce que vous pouvez nous raconter un peu comment ça s'est passé ? Quels sont vos souvenirs de cette scène, les anecdotes de tournage de cette scène de baston dans la cuisine ?
2: Alors déjà, la première rencontre avec Florian et ses équipes, c'était assez... C'est assez impressionnant, je dois dire. Je suis arrivée dans un espèce, c'était un donjon.
4: Un dojo, oui.
1: Un dojo, c'est pas pareil.
4: C'est autre chose.
1: Wow, c'est Cannes, c'est post-Cannes.
2: Et donc, je suis arrivée là, il y avait rien, on l'a fait, mais c'était marrant parce que eux, ils avaient déjà une vision, parce qu'ils ont déjà, certains codes et ils se sont dit, tiens, à mon avis, bon, il y aura un petit peu ça, on l'a fait avec 2-3 tables. Et c'est vraiment, c'est ça, c'est une chorégraphie.
1: Mmh.
2: C'est une chorégraphie. Du coup, j'y arrive plus, je savonne.
1: Non, c'est pas grave.
2: C'est une chorégraphie.
1: Et alors, du coup, une fois sur le tournage, quelles sont les astuces ? Parce qu'il y a un moment donné, une main ébouillantée, on voit la main qui finit dans une casserole et tout. J'imagine que ce ne sont pas de vrais ustensiles sur les assiettes qui éclatent.
4: En tout cas, voilà, les assiettes qui éclatent, ou en tout cas, les ustensiles qui vont être au contact direct avec l'acteur ou, enfin, l'actrice et les cascadeurs. On essaie de faire en sorte que ça soit du rubber.
1: Du quoi ?
4: Du rubber.
1: Rubber. Qu'est-ce que ça veut dire, non, rubber ?
4: C'est du plastique. Plastique.
1: D'accord.
4: Mou.
1: Ah, c'est du
4: c'est pas du plastique
1: craque.
4: Dur, c'est du plastique mou. Et en fait, ça permet de pouvoir toucher sans qu'on se fasse mal.
1: Et donc, quand il y a de l'eau qui est bouillante, quelqu'un, c'est quoi ça,
3: c'est une collaboration avec l'accessoiriste. Parce qu'en fait, il y a le making-of qui est sorti il n'y a pas longtemps sur YouTube, que tout le monde peut aller voir. Et on voit l'accessoiriste dedans qui prépare des couteaux, justement, en bois, qui va recouvrir après. Et l'accessoiriste, là, pour l'eau bouillante, il a mis une petite solution, une petite poudre qui fait effet.
1: Ah oui, il voilà. n'y a pas d'eau dans la casserole.
3: Non, il n'y a pas d'eau bouillante.
1: Oui, non, évidemment, mais on aime bien connaître les petites astuces. Puisqu'on est dans les secrets de tournage, il y a une autre scène au début du film, une course-poursuite dans le désert du Sahel avec coup de feu, explosion de vitres, etc. Comment on tourne une scène comme ça ? Déjà, est-ce que c'est vous qui conduisez vraiment, Ayez ?
2: C'était moi qui étais au volant. Mais voilà, il y a vraiment les bruits, les impacts. Moi, je me souviens qu'à un moment donné, j'ai eu une parano parce que...
3: Le premier jour de tournage, on a failli perdre Ayez.
1: Ah bon ?
2: Mais j'ai eu une explosion de le faux sang, en fait.
1: Ouais.
2: C'est des perles comme ça, rouges, qui font plaque et puis qu'après, on arrange en VFX. Il y a quelque chose qui m'a touchée, ce qui a fait que là, au niveau de la joue, j'ai eu un espèce de choc, un peu quelque chose de très chaud, de brûlant. Et étant donné qu'on était rentré déjà dans un stage et que j'étais un peu parano, j'avais déjà la mata parano, je me suis dit, c'est un faux tournage, je voulais plaisir.
1: Non,
2: j'ai flippé. C'était juste, ça avait chauffé, ça avait gonflé, puis ça avait dégonflé juste après.
1: Ah, vous êtes rentré dans une paranoïa sévère.
2: Dans une parano. Et puis en plus, il y avait un médecin sur le plateau qui me dit « Non, mais vous avez juste été brûlé, mais vous allez voir, il y a un chirurgien qui va passer ce soir, il va vous dire ce qu'il faut faire. » Je me suis dit « Mais je suis défiguré, j'ai eu peur, il n'y avait pas de miroir, rien du tout. » Mais voilà, c'était juste une grosse peur.
1: Et donc, ouais, justement, le faux coup de feu, comment on recrée ça ? C'est un truc qui explose sur vos vêtements ?
2: C'est une petite pochette qu'on a, ouais. Comme ça. Et au moment de l'impact... Il y a une personne qui appuie sur un bouton et là, ça explose.
1: Rachel Lang, en tant que réalisatrice, vous êtes placée où, vous, sur une scène comme ça ? Parce que vous n'êtes pas dans la voiture avec eux,
3: ouais.
1: Évidemment.
3: Comment on est dans une voiture suiveuse, on regarde un écran, donc dans une voiture qui bouge sur des pistes marocaines, avec un drap noir autour de la tête. Donc je suis à côté du chef-op de la script et on est tous les trois sous un drap noir à regarder un écran qui bouge et à vomir pendant toute cette séquence.
1: Ah, vous avez vomi pendant le tournage de cette séquence ?
3: C'est le genre de séquences qui ne sont pas très agréables parce qu'on est en permanence dans une voiture suiveuse, à capter le réseau HF de la caméra qui elle est sur le capot de la voiture ou accrochée à la voiture devant. Et du coup, voilà, c'est un peu sportif quoi, de se concentrer sur ce qu'on veut dans ce contexte.
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1: Et avec moi, l'équipe du film Mata, actuellement au cinéma, avec Eye Haidara, notre invité en compagnie de la réalisatrice Rachel Lang et de l'assistant réglage aux nombreuses cascades du film, Florian Beaumont. Un film tourné entre janvier et mars 2025, en Isère, à Paris, au Strasbourg et au Maroc. Et c'est l'heure de la séquence souvenir sensoriel de tournage. Eye Haidara, en repensant au tournage des scènes au Maroc, quelle odeur vous revient en tête ?
8: L'odeur du thé à la menthe.
1: Ah, vous en avez beaucoup bu là-bas ?
8: Ouais, moi j'adore le thé à la menthe, je me souviens de ça. Et je crois que les régisseurs s'en sont rendus compte très vite et chaque fois il y en avait un qui était à côté de moi et qui me disait un petit thé.
1: Rachel Lang, en repensant au tournage des scènes marocaines et dans les montagnes en Isère, quels sons vous a particulièrement marqué sur place ?
3: Je pense qu'en Isère, c'est le son de la neige, parce qu'on l'a attendu longtemps. On a changé nos décors exprès. En fait, il était, c'était fin mars, il n'y avait plus de neige nulle part. Et au fur et à mesure qu'on voyait le temps qui n'arrivait pas, on a eu la chance, grâce à un chef régie qui était un peu souple, de même changer de département au dernier moment.
1: Ah ouais, on peut
3: et,
1: faire ça.
3: Pour aller chercher la neige. Donc, et après, la neige, ça nous amène dans un univers qui est, voilà, qui est phoniquement hyper feutré, hyper intéressant, qu'on n'a pas tellement exploité, parce que c'était plus pour l'image qu'on avait besoin de la neige, pour faire le contraste avec le désert du début du Maroc et avoir les montagnes et la neige après. Voilà, je dirais que c'est ça.
1: Le son béni de la neige, donc, ouais, qui arrive enfin. Eye Haidara, si vous deviez retenir une sensation physique de ce tournage ?
8: Le mal de cou. Ouais, j'ai eu très mal là, tout le temps.
1: Sur les trapèzes.
8: Sur les trapèzes, ouais, cou, trapèze, entre l'escalade, les cascades.
1: Florian qui dit oui de la tête.
8: Et puis même, je crois que la tension de Mata, la tension intérieure qu'elle a eue Mata, qu'avait Mata. Ouais, je pense que ça a beaucoup travaillé ici là.
1: Vous avez trouvé un bon ostéo depuis ?
8: Oui, j'en ai une très très bien.
1: Parfait, on récupérera ses coordonnées. Quel souvenir gustatif gardez-vous de ce tournage ?
3: Bah, on a été quand même dans toutes les spécialités. On a mangé de la soupe à la farine.
8: On a été à Bâle pour le carnaval.
1: Ça c'est un élément de l'enquête, justement, la soupe à la farine dans le film. Vous en avez vraiment mangé sur le tournage ?
3: En fin de tournage, la nuit, la vraie nuit du carnaval, on a bu de la soupe à la farine.
1: Alors c'est délicieux. C'est vrai, c'est bon.
3: C'est des oignons, du beurre, de la farine, c'est du bouillon, c'est.
8: J'ai pas eu le même retour. J'ai pas le même retour, je dois vous dire.
1: Ça vous a pas plu ?
8: Ah, pas du tout.
1: Parce que moi, franchement, en voyant le film, ça ne me donne pas très envie.
8: Pas du tout. Mais il y en avait plein du ressenti de Rachel. Il y en avait aussi de mon ressenti. Voilà, on n'est pas. Il n'y a pas d'unanimité là sur l'histoire de la soupe à la farine. J'ai pas trouvé d'intérêt.
1: Florian Beaumont, comment est-ce qu'on devient assistant réglage cascade ?
4: D'abord, on est cascadeur.
1: Ouais.
4: On fait ses armes en tant que cascadeur.
1: Donc il faut faire une école.
4: Alors, ça pas forcément, mais il y a des écoles. Enfin, il y en a une que je peux citer qui s'appelle le Campus Univers Cascade, qui forme des élèves que j'ai fait et où j'ai l'occasion d'enseigner maintenant quand j'ai du temps. Ou bien de venir. Moi, je donne des cours par exemple à Paris. Il y a des stages. Il y a plusieurs équipes qui permettent l'accessibilité à ce métier plus facilement qu'à mon époque déjà, alors que je suis pas bien vieux.
1: C'est plus facile d'être cascadeur pour le cinéma aujourd'hui qu'il y a quelques années.
4: En tout cas, il y a plus de facilité, il y a plus de chemin.
1: Il y avait
4: zéro chemin et il y a un peu plus de demandes avec les plateformes. Forcément, on demande de plus en plus de monde et il y a de plus en plus besoin de gens. Et c'est aussi un peu plus simple pour les jeunes cascadeurs de partir à l'étranger maintenant. Là où nous, quand on allait faire des films américains ou quoi que ce soit, c'était vraiment un événement, c'était quelque chose quoi.
1: Et maintenant, c'est plus régulier.
4: Maintenant, c'est un petit peu plus ouvert, c'est un petit peu plus simple. Maintenant, comme c'est plus simple, il y a plus de monde. Donc,
1: plus
4: il y a de monde, moins c'est...
1: Plus c'est dur d'y rentrer. Donc, il faut s'entraîner tôt.
4: Il faut faire des arts martiaux, essayer de travailler les compétences les plus importantes, c'est-à-dire le combat et la chute. C'est 90% de notre métier. Et puis après, il y a toute la partie cascade, on va dire, plus spécifique. Se prendre une voiture, se mettre en feu, se défenestrer, se jeter dans des escaliers. Enfin, ouais.
1: Rachel Lang, avec quoi avez-vous envie que les spectateurs repartent après avoir vu votre film Mata ?
3: J'ai envie qu'ils repartent en ayant vécu quelque chose, en ayant eu une petite aventure qui les brûle, mais qui ressortent indemnes et nourris.
1: Merci beaucoup Rachel Lang d'avoir été avec nous. Votre film Mata est au cinéma depuis mercredi avec Raphaël Personnaz, Mélanie Laurent, Joséphine Japy, Hakim Djemili, Chloé Jouanet et vous, Eye Haidara. Merci d'avoir été avec nous.
8: Avec grand plaisir.
1: Merci Florian Beaumont de nous avoir révélé quelques secrets.

0: Chanson originale de l'année, c'était aux Victoires de la Musique en 1985. Hommage ce matin sur votre radio ici aux plus illustres jazzmen, tous conviés à s'illustrer dans la boîte de jazz de monsieur Michel Jonas.
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0: Debout très tôt avec, on l'espère, hâte de retrouver votre programme matinal. Ici dès 6h, c'est parti. En tout cas, votre équipe du dimanche est installée. Fabien à la rédaction en chef, à la technique, c'est Vincent Oumaïma au standard et Cyril Ardoux-Redon pour l'actualité de ce dimanche 7 juin. Bonjour Cyril.
3: Bonjour François-Xavier, bonjour la France.
0: Dans l'info ce matin, dites-nous.
3: Nous sommes à quelques jours du début de la Coupe du Monde avec un match de préparation pour les Bleus demain soir. Dernier entraînement public avec plein d'enfants. On y était et on vous raconte tout dans quelques instants.
0: C'est évidemment avec nous ce matin. Soyez là.
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0: Excellent choix que celui de vous réveiller ici. Bienvenue, il est 6h. Les infos, Cyril, à la une, 5000 personnes sont attendues cet après-midi à Fleurance, dans le Gers.
3: Une marche blanche en hommage à Liana, collégienne de 11 ans, retrouvée morte jeudi. L'émotion est immense dans la commune et au-delà. Et la mairie appelle dans un communiqué à la dignité, au calme et au respect de l'intimité de la famille. Erwan Chassin, ami de la victime, camarades et habitants sont attendus pour un moment qui s'annonce particulièrement lourd en émotion.
4: Depuis l'annonce de cette marche blanche, les habitants se sont préparés à la vivre. On atteste ces va-et-vient chez le fleuriste hier soir. Des Florentins, comme Morgane, 16 ans, en ressortent une rose blanche à la main.
5: Je la connaissais, c'était la meilleure amie à ma petite cousine. Donc ça fait un peu bizarre et ça fait mal au cœur surtout. J'espère que ça va l'accompagner et qu'il y aura beaucoup, beaucoup de monde pour elle et pour sa famille, pour soutenir sa famille surtout.
4: Aujourd'hui, l'adolescente ne se dit plus sereine.
5: J'ai la boule au ventre à chaque fois que je sors. Maintenant, je me sens pas à l'abri à Fleurance. Je me dis que ça peut re-arriver à tout moment, mais à qui
4: Mais avant la peur, c'est d'abord la tristesse mêlée à l'incompréhension et la colère qui persiste. Après les révélations sur le passé judiciaire du suspect, beaucoup d'habitants peinent encore à comprendre comment un tel drame a pu se produire. Mais au-delà des questions, ils abordent surtout cette marche blanche comme une façon d'être ensemble face à l'épreuve, de rendre un hommage digne à Liana. La mère et le père de la jeune fille seront là pour éviter toute récupération du drame qui les touche. Ils ont fait savoir qu'ils ne souhaitaient aucune présence politique, sauf celle des maires des communes voisines, ceux qui ont aidé à rechercher leur fille. Ils seront même invités à les accompagner.
3: Un reportage d'Erwan Chassin et dans cette affaire, donc, un homme de 41 ans est toujours mis en examen et placé en détention provisoire. Jérôme Barella, qui a participé à la fête de l'école le soir de la disparition de Liana et aux recherches le lendemain. Témoignage d'une mère de famille de Fleurance à 6h30 sur votre radio. Ici.
0: Le monde politique salue la mémoire de Bernadette Chirac.
3: Une grande dame de cœur pour Emmanuel Macron, une femme entière et engagée selon François Hollande, une grande amie, dit Nicolas Sarkozy. L'ancienne première dame est morte hier à l'âge de 93 ans. Elle fut l'une des épouses de président les plus populaires et dans les rues de Perpignan, les habitants saluent une personnalité influente.
6: C'était une forte femme, intelligente, belle, donc je ne peux que lui faire un hommage.
7: J'ai beaucoup d'admiration pour une femme qui avait beaucoup de classe et qui a accompagné son mari de façon merveilleuse.
8: Elle était à l'origine des pièces jaunes.
9: C'est quelqu'un aussi qui a su se distinguer par son propre engagement politique au niveau local. Elle a été élue en Corrèze et puis au niveau national, elle a eu beaucoup d'influence aussi sur son mari.
6: Elle a su diriger, enfin maintenir Jacques Chirac dans un certain cap. Elle a su se taire beaucoup de fois par rapport à ses frasques à lui.
9: Je ne partage pas toutes ses opinions politiques, mais par contre j'ai beaucoup de respect pour elle parce qu'en plus elle a su montrer que la place d'une femme politique était aussi importante.
3: Un reportage d'ici Roussillon et l'hommage à Bernadette Chirac qui continue. Un registre de condoléances a été ouvert hier à la maison de l'Élysée, juste en face du palais présidentiel à Paris. Il est ouvert à tous ceux qui souhaitent y laisser un mot et sera ensuite remis à la famille. À moins d'un an de la présidentielle, Jean-Luc Mélenchon se lance officiellement dans sa campagne avec son premier meeting à Saint-Denis, en Seine-Saint-Denis, près de Paris. Cet après-midi, il avait officialisé sa candidature, sans grande surprise, début mai.
0: Vous écoutez votre radio ici, il est 6h04, Cyril, ça y est, premier match de Coupe du Monde dans moins de 10 jours pour les Bleus.
3: Dernier match de préparation demain soir face à l'Irlande du Nord et beaucoup de monde. Hier, à Clairefontaine, dernier entraînement public pour l'équipe de France. Thomas Vinclair en présence de centaines d'enfants venus admirer leurs idoles.
10: Louis s'étend à des étoiles dans les yeux.
11: C'était trop bien.
10: Il ne quitte plus son petit carnet.
11: Parce que y a des joueurs, ils ont signé mon carnet.
10: Et à la chasse aux dédicaces, il a tiré le gros lot.
11: Mbappé, c'était celle-là. Je me suis dit, c'est incroyable, c'est inoubliable comme souvenir.
10: Balthazar, lui, a pu échanger quelques mots avec les joueurs en bord de pelouse, notamment avec Ousmane Dembélé.
12: Bah c'est incroyable, je me dis que tous les jours je les vois à la télé et tout ça. Je me dis que c'est quand même une chance.
10: Cet entraînement a aussi permis aux supporters de voir les joueurs sous un autre angle.
13: Il y a des bonnes personnalités là, Ryan Cherki, il est pas mal quand même.
10: Adil a été séduit par le milieu de terrain de Manchester City.
13: Ouais, il est drôle, il charrie un peu et puis il est bon sur le terrain aussi, donc ça fait plaisir.
10: Et malgré la défaite face à la Côte d'Ivoire en amicale, il voit ses Bleus aller très loin dans ce mondial.
13: Moi je suis plutôt positif et confiant. Après un tournoi, c'est toujours difficile, mais en tout cas je pense qu'ils vont nous faire plaisir quoi qu'il arrive. Ouais. On a le gratin de l'Europe en fait là.
10: L'équipe de France qui a dit au revoir à Clairefontaine, direction Lille pour affronter l'Irlande du Nord demain soir. Mardi sera une journée libre pour les joueurs avant un grand départ pour le camp de base à Boston mercredi.
3: Thomas Vinclair. Et avant ça, la fin de Roland-Garros, tournoi de tennis, place à la finale, messieurs, à 15h, l'Italien Flavio Cobolli opposé au numéro 3 mondial Alexander Zverev. Et hier, chez les dames, c'est la Russe Mira Andreeva, 19 ans, qui s'est imposée. Elle devient la plus jeune vainqueur du tournoi depuis 1992.
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3: 6h05 et la météo, François-Xavier, fin de perturbation pour ce dimanche.
0: Ouais, et donc globalement, le retour d'un temps sec, Cyril, c'était assez logique, vous allez me dire, sur l'ensemble de nos régions. Ce matin, vigilance tout de même avec quelques brouillards sur les côtes bretonnes et la Manche. Nous avons également une couverture nuageuse qui reste encore un petit peu installée entre le Sud-Bretagne et les Flandres. Ailleurs, vous profitez déjà ce matin de conditions plutôt agréables. Et puis en après-midi, situation relativement analogue, le soleil s'impose davantage en ce dimanche, avec néanmoins un petit risque d'averse sur les Alpes et les Pyrénées. Ça, c'est en toute fin de journée. Pour vos températures, elles sont légèrement en hausse, avec pour ce matin 16 degrés à Chantilly, 17 à Caen, 18 du côté de Clermont-Ferrand, 19 à Tarbes et Périgueux, 22 à Gap, 24 à Ajaccio, et dans la journée, des maximales comprises entre 24 et 28 degrés. Température la plus forte notamment relevée à Nîmes, où vous nous écoutez bien sûr sur votre radio locale, ici Gare Lozère.
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0: Pour apporter une touche de douceur à votre petit-déj du dimanche sur votre radio ici, laissez-vous tenter par Michael Field. Moonlight Shadow, classique à consommer sans aucune modération.

0: White Shadow, certainement le plus grand succès de Mike Oldfield pour vous en ce dimanche matin. Très beau réveil, vous écoutez ici.
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0: On pense souvent qu'il faut des méthodes compliquées pour être en forme, mon cher Cyril. Que nenni !
3: Eh oui, par exemple, bouger juste 5 minutes avant un repas peut suffire. Mm-hmm. Ça remet le corps en mouvement et ça aide à ne pas manger trop rapidement.
0: Mais voilà, que demande le peuple ? Peut-être d'avoir un petit brin de méthodo, éventuellement. Écoutez, ça tombe bien. Nordinatav, notre coach, nous visite à 6h15 avec lui, 2 minutes pour être en forme. Et puis, coup d'envoi ce jeudi, vous le savez, de la Coupe du Monde de football avec des matchs qui vont se disputer entre les États-Unis, le Canada et le Mexique. 54 rencontres diffusées pour ce cru 2026 sur la chaîne Bein Sport, mais aussi sur M6 et W9. L'occasion de retrouver notamment Ophélie Meunier aux manettes d'un magazine spécial. Alors comment l'animatrice, qui reconnaît elle-même être très émotive, a-t-elle prévu de gérer l'intensité de cet événement ? Réponse au micro de Patrice Gascoigne à 6h20 dans vos coulisses télé. Côté musique, nous irons rencontrer la China Girl de David Bowie. Code du glam rock, David Bowie auprès de vous juste avant les infos de 6h30. Pour le moment, 6h11, tout de suite une étude de vos territoires, elle est partagée par nos camarades d'ici Normandie. Et cette alerte, Cyril, un gagnant du Super Loto reste pour le moment aux abonnés absents. Un joueur et pas un fantôme, a priori, encore que c'est à vérifier, a validé le seul bulletin gagnant du Super Loto du 24 avril dernier dans le département de l'Orne. Mm-hmm. Et qui n'a à cette heure toujours pas donné signe de vie pour récupérer le magot.
3: Un magot de
0: 13 millions d'euros quand même.
3: Mmh. Oui, on est sur un magot bien costaud.
0: Oui, comme vous dites, c'est ça. Donc, si au grand jamais cette personne souhaitait se manifester, sachez que la Française des Jeux a fixé la date butoir au lundi 22 juin. Passé ce délai, le jackpot sera automatiquement remis en jeu.
3: C'est normal. Ouais, pas de panique. Et c'est là, je me serais manifesté pour récupérer mon duf.
0: Ah, c'était vous.
3: Mais
0: donc
3: oui.
0: Petit coquinou, merci pour le suspense, Cyril Ardo-Redon.
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0: Carton plein pour Christophe Maé, le carpentracien vous attend de nouveau dans les bacs avec son dernier album Fête foraine qui s'est hissé en tête des ventes en l'espace de quelques semaines seulement. Aperçu des 10 pistes qui composent justement ce nouvel opus. La Lune, tout de suite sur votre radio ici à 6h13. Bonjour.

0: sur l'album Fête foraine. Et depuis le 20 mars dernier, c'est La Lune, dernier né de Christophe Maé. Nouveauté ici pour vous ce matin. Et il est 6h16, c'est parti pour une bonne pratique pour se maintenir en pleine forme avec notre coach Nordine Attab. Bonjour Nordine.
1: Bonjour.
0: Bouger quelques minutes avant de manger, c'est simple, rapide et parfois déjà très utile. Ce matin Nordine, vous nous expliquez d'ailleurs pourquoi.
1: On cherche souvent des solutions compliquées pour être en forme, alors que parfois, bouger simplement 5 minutes avant de passer à table peut déjà faire beaucoup de bien. Et en plus, ça permet d'installer un petit rituel qui remet le corps en mouvement. Et même parfois, d'éviter de manger trop vite ou machinalement. On débute debout, les pieds légèrement écartés et les bras le long du corps. À partir de là, vous allez fléchir les jambes pour venir toucher les pieds avec les mains. Et ensuite, tout en longeant votre corps avec les mains, vous terminez avec les mains au-dessus de la tête, les bras tendus. On reprend. J'inspire, je fléchis les jambes, je viens toucher les pieds avec les mains et je reviens ensuite en plaçant les mains très très haut, comme si vous vouliez toucher les nuages. Vous effectuez 4 séries de 15 répétitions et grâce à ça, vous allez solliciter l'ensemble des muscles du corps.
0: Donc résolument Nordine, avant de manger, on bouge un peu.
1: Exactement, on peut d'ailleurs aller également marcher. Durant ce moment, tout en sachant que beaucoup de personnes d'entre nous, avant de manger, sortent déjà d'une position assise durant un certain temps. Alors l'idée est de délier le corps. Donc pour ça, durant le temps de marche, vous relâchez les bras en effectuant des petits roulements d'épaule vers l'avant, vers l'arrière, comme si vous vouliez que vos bras s'allongent afin que vos mains viennent toucher le sol, sans forcer, tout en douceur. On enroule les épaules vers l'avant, puis vers l'arrière. Allez, on reprend. Les épaules vers l'avant et vers l'arrière. Et bien entendu, toujours en détendant les bras. Et vous verrez, c'est un excellent exercice de détente. Et vous pouvez l'effectuer durant 5 minutes. Au final, il n'y a pas forcément besoin d'attendre une heure pour effectuer du sport et même pour bouger. Si on multiplie ces fameuses 5 minutes par le nombre de pas, vous verrez que bout à bout, vous allez vite atteindre les recommandations journalières de l'OMS, de l'Organisation Mondiale de la Santé, qui sont de 30 minutes d'activité physique par jour. Bon, ben vous savez quoi? Je vous laisse aller vous promener. Allez, à vous de jouer.
0: Merci beaucoup Nordine Attab. Nordine qui vous aide à bouger donc avec d'autres bonnes idées, toutes simples. Vous allez voir, ça se passe sur notre site ici.fr et puis plus globalement, un maximum de conseils pour vous remettre en forme. Ça c'est sur l'appli Radio France avec tous nos podcasts. Il est 6h18, on vous dit bonjour, vous écoutez ici avec Céline Dion et le classique Encore un soir.

0: Ici, c'est la musique qui vous donne le frisson dès les premières heures de la journée, notamment grâce à Céline Dion pour Encore un soir à l'instant.
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0: 6h22, retrouvons celui qui arpente pour vous les couloirs de vos chaînes de télé favorites. Bonjour Patrice Gascoigne.
2: Bonjour François-Xavier, bonjour à tous.
0: En ce dimanche, Patrice, et à quelques jours désormais du lancement de la Coupe du Monde de football, vous avez un petit zapping de ce qui nous attend à partir de demain, lundi, à la télé.
2: Le football fait partie des événements qui parfois gravent des souvenirs en lettres d'or dans notre mémoire collective.
3: C'est fini ! L'équipe de France est championne du monde ! Voyez ça, l'équipe de France est championne du monde en battant le Brésil. Je crois qu'après avoir vu ça, on peut mourir tranquille. Enfin, le plus tard possible, mais on peut.
2: Thierry Roland et Jean-Michel Larquet sur TF1, heureux comme jamais devant ce 3-0 qui permet à la France d'être championne du monde en 1998. Et nous voilà à l'aube de nouveaux souvenirs. La Coupe du Monde 2026 débute jeudi aux États-Unis, Canada et au Mexique. Et à la télé, premier changement. Pour la première fois, les matchs ne seront plus à suivre sur TF1, mais sur le groupe M6. 54 matchs précisément seront diffusés en clair gratuitement sur M6, W9 ou la plateforme M6+. Dans son dispositif, M6 proposera un magazine de la Coupe du Monde quotidien et présenté par Ophélie Meunier. Alors on la connaît très émotive, comment va-t-elle gérer ses émotions face à un tel événement, Ophélie Meunier?
4: Je m'en sers en fait de ces émotions, j'ai appris en fait à en faire une force et à aller. On est amis, mes émotions et moi. Donc une fois que ça démarre, qu'on est à l'antenne, j'ai pas de difficulté à être pro et à reprendre le dessus. Donc ça revient assez naturellement, mais c'est pas pour ça que je m'autorise totalement à fendre l'armure. Je suis quelqu'un de très expressif du visage. Je souris beaucoup, ça se voit. En fait, ce que je ressens, ça se voit. Et j'ai appris à l'accepter. Et donc, je me dis, c'est comme ça aussi quand on vit une telle compétition avec les Jeux Olympiques. C'est l'autre compétition la plus suivie au monde. Donc, quand on vit ça, on a quand même le droit, je pense, de laisser un petit peu place à qui on est à l'intérieur.
2: Ophélie Meunier, l'un des visages de M6 durant la Coupe du Monde. Mais si vous êtes dingue de foot, si vous voulez voir les 104 matchs de la compétition, il faudra souscrire un abonnement à la chaîne Bein Sport. Et puis du côté de la chaîne L'Équipe, les trois émissions emblématiques seront sur le front, l'équipe de choc, l'équipe de Greg et l'équipe du soir. Il y aura 165 heures d'antenne consacrées à la Coupe du Monde. Et puis bien sûr, votre radio sera au plus près des Bleus. Sur Ici, ce sera un duo 100% féminin, Pia Clément et l'ancienne internationale française Charlotte Lorgeré. Un duo de choc pour analyser les rencontres et vivre les matchs en direct et en intégralité. Et ça commence dès mardi 16 juin avec le très attendu match France-Sénégal. À demain pour arbitrer de nouvelles coulisses.
0: À demain, Patrice Gascoigne, pour votre coup de sifflet, si j'ose dire. 6h25 sur votre radio ici, dans moins de 5 minutes. C'est le retour de l'info avec vous, Cyril Ardo-Redon, l'actu française et internationale résumée en 90 secondes. Et puis à 6h32, dans l'info du jour, Cyril.
5: L'affaire Liana avec ce témoignage exclusif. Notre reporter Yvan Plantaille a rencontré une mère de famille qui a vu le principal suspect le soir de la disparition à la fête de l'école. Elle nous raconte tout dans quelques instants.
0: Au préalable, Catherine Viguier a consulté vos astres, livraison de son horoscope, juste après avoir écouté ensemble David Bowie, venu vous interpréter China Girl sur votre radio ici. Bonjour et bienvenue ce matin.

0: C'est culte, c'est donc forcément sur votre radio ici. Vous écoutiez David Bowie avec le standard China Girl. Il est 6h28. Bonjour Catherine Viguier.
1: Bonjour François-Xavier.
0: Avec vous l'horoscope de notre dimanche 7 juin 2026. Catherine, changement de programme pour aujourd'hui paraît-il.
1: On passe d'une tendance R à une tendance O. Bélier, la lune entre dans votre secteur d'ombre. Vous serez plus à l'aise au calme qu'avec trop de monde autour de vous. Taureau, vous préférez cette tendance à celle d'hier, c'est votre vie sentimentale qui est mise en valeur. Gémeaux, alors ce dimanche vous ramène à vos obligations, peut-être devez-vous préparer un rendez-vous pour demain. Cancer, vous allez aimer ce dimanche qui vous réconcilie avec toute l'existence. Lion, peu à peu vous passez à autre chose et la journée est plus légère que les précédentes. Vierge, avez-vous donné rendez-vous à un élu de cœur ou c'est lui ou elle qui souhaite votre présence à ses côtés? Balance, vous n'êtes pas totalement tranquille, peut-être souffrant ou avec trop de travail. Scorpion, la lune vous va bien, elle vous invite à créer, à vous distraire et à aimer aussi. Sagittaire, cela vous touche, on vous fait confiance et ça se passe en famille, sous votre toit. Capricorne, si l'on vous offre l'opportunité de vous changer les idées, n'hésitez pas une seconde. Verseau, vous devez faire quelques efforts pour gérer vos biens matériels, votre argent, mais ça ira. Cher poisson, cette journée pourrait être inoubliable, tellement réussie, profitez-en. Et pour nous tous, on a envie de rêver que ça peut être toujours mieux.
0: Et rêver quelque part, c'est agir, on le rappelle. Merci beaucoup Catherine Viguier d'Horoscope, qu'il est également possible de consulter en intégralité, notamment si vous avez raté votre signe à l'instant sur l'application ICI. Merci de nous confier votre réveil dimanche 7 juin. Vous écoutez ICI, il est 6h30, toute l'actualité en France et dans le monde. Place aux 90 secondes, c'est avec vous Cyril Ardo-Redon.
2: L'émotion et le recueillement dans les rues de Fleurance, dans le Gers. Aujourd'hui, marche blanche en hommage à Liana, organisée dès 15h. 5000 personnes sont attendues. Camarades, amis, habitants inconnus. Le corps de la collégienne de 11 ans a été retrouvé jeudi. Les hommages de la classe politique après la disparition de Bernadette Chirac hier à l'âge de 93 ans. À gauche comme à droite, on salue une grande dame engagée. Elle a marqué notre histoire, dit notamment Emmanuel Macron. La France ne devrait bientôt compter plus que 3 grands opérateurs téléphoniques. Accord trouvé hier soir entre SFR et ses concurrents Bouygues, Orange et Free pour un rachat, une transaction à plus de 20 milliards d'euros et qui devrait prendre plus d'un an. Les autorités de la concurrence doivent encore donner leur feu vert. La gorge qui gratte et les yeux qui pleurent, la quasi-totalité du pays est un indice pollen élevé. Aujourd'hui, selon Atmo, l'observatoire de la qualité de l'air, c'est le fameux rhume des foins. Le département du Limousin est le plus touché avec un indice très élevé. La finale homme de Roland-Garros, aujourd'hui à 15h, l'italien Flavio Cobolli est opposé au numéro 3 mondial Alexander Zverev. Hier, la russe Mira Andreeva, 19 ans, est devenue la plus jeune joueuse à s'imposer sur le tournoi depuis 34 ans. Et puis le Tour d'Auvergne-Rhône-Alpes, nouveau nom du critérium du Dauphiné, c'est du cyclisme, débute aujourd'hui. Première étape entre Vizil en Isère et Saint-Ismier dans la vallée du Grésivaudan. Le jeune français Paul Sexas, 19 ans, fait figure de favori.
0: 6h32, Cyril, l'info du jour, journée de tristesse, de recueillement et d'émotion à Fleurance dans le Gers.
2: 3 jours après la découverte du corps de Liana, 11 ans, une marche blanche est organisée cet après-midi à 15h dans sa commune. 5000 personnes sont attendues selon la mairie, des habitants, des camarades, de la collégienne, des amis ou encore des inconnus. Dans cette affaire, Jérôme Barella, 41 ans, est toujours mis en examen et en détention provisoire. Et Yvan Planteil, Aurore, une mère de famille de Fleurance, a vu le suspect à la fête de l'école le soir de la disparition et elle assure qu'il a participé aux recherches le lendemain.
3: Ce qui heurte Aurore, c'est surtout le timing. 18h10, la fête de fin d'année débute. 18h30, Jérôme Barella arrive donc avec un peu de retard. Et 18h45, l'alerte est lancée pour retrouver Liana.
4: Le plus affreux, c'est qu'il s'est permis de s'asseoir à côté de nous, juste après avoir fait tout ça. Il y avait les premiers articles qui passaient sur Facebook. À ce moment-là, on pensait qu'elle avait fugué. On commençait à en parler un peu avec les parents. Et il était là. Il n'intervenait pas vraiment dans la discussion. Il était plutôt derrière, un peu souriant.
3: Des témoins l'aperçoivent, décontractés. Ils filment eux-mêmes sa fille lors du spectacle. Sa désinvolture marque encore Aurore.
4: Sociable, souriant, il regardait les enfants, en fait, il regardait le spectacle. On aurait dit qu'il était vraiment dedans. Il était normal, hein, et c'est ça le plus fou. C'est quand on se dit c'est pervers, ils se fondent dans la société, c'est incroyable, quoi.
3: Le lendemain, Aurore, tout comme 280 personnes, prennent part à une battue pour retrouver la jeune fille.
4: Et après coup, on a appris qu'en fait, pendant ce moment-là où on avait l'impression d'être unis entre parents, en plus, il était parmi nous, en train de chercher dès le samedi matin l'enfant dans les rues de Florence avec nous, quoi. C'est une histoire de dingue, quoi.
3: Cette maman ne connaissait pas Liana, ni même sa famille, mais comme beaucoup, elle sera présente cet après-midi à la Marche Blanche.
2: Marche Blanche, donc, dès 15h, à laquelle la famille de Liana ne souhaite pas voir de politique, à l'exception des maires des communes qui ont participé aux recherches dès la disparition de l'enfant.
0: Merci beaucoup, Cyril. Le retour de l'info est prévu à 7h sur votre radio ici. Pour le moment, il est 6h34. Un petit mot de votre météo de ce dimanche 7 juin 2026, marqué par la fin de la perturbation. Ça y est, et donc globalement, le retour d'un temps sec, c'est assez logique, vous allez me dire, sur l'ensemble de nos régions. Ce matin, vigilance tout de même avec quelques brouillards sur les côtes bretonnes et la Manche. Nous avons également une couverture nuageuse qui reste encore un petit peu installée entre le Sud-Bretagne et les Flandres. Ailleurs, vous profitez déjà ce matin de conditions plutôt agréables. Et puis en après-midi, situation relativement analogue. Le soleil s'impose davantage en ce dimanche avec néanmoins un petit risque d'averse sur les Alpes et les Pyrénées. Ça, ce sera en toute fin de journée. Vos valeurs, elles sont, elles, légèrement en hausse. Avec pour ce matin 16 degrés pour Amiens, 17 à Concarneau, 18 du côté de Saint-Étienne et de Millau, 19 à Bordeaux et Agen, 22 à Gap, 24 pour Porto Vecchio. Et dans la journée, les maximales comprises entre 24 et 28 degrés. Température la plus forte, notamment relevée à Alès. 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
0: La radio, ce merveilleux média qui vous accompagne au quotidien, il y a plus forte raison bien sûr, votre radio ici qui reste, sachez-le, toujours auprès de vous. Hommage à ce fantastique moyen qui nous permet de nous connecter ensemble. Il est chanté évidemment par Michel Polnareff. On se dit dimanche.

0: Vous écoutez ici, et si vous arrivez tout juste, on vous fait de la place avec bonheur au son du radio de Michel Polnareff.
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0: Et des cadeaux cinéma ce matin pour vous. 4 places pour la comédie Anna et les enfants en partenariat avec votre radio ici. C'est le premier long métrage de Diane Clavier et qui a eu l'idée absolument géniale d'imaginer une Camille Chamou exceptionnelle en amoureuse phobique des enfants en général et donc de ceux de l'homme qui partage sa vie en particulier. Ça va de soi. 0810 055 056 avec Oumaïma qui vous attend au standard tout de suite. Vous vous sélectionnez pour passer sur l'antenne un petit peu avant 7h le message personnel de votre choix. Dédicace, coup de gueule, coup de gueule, 0810, 055, 056. Bonne chance à vous. Sachez que dans le même laps de temps, Florent Pagny donnera de la voix sur votre radio ici.
3: Ce n'est pas de la fiction, mais bien notre future réalité.
4: Ah non, la banque pas Florent Pagny.
0: C'est pas Florent Pagny, non, effectivement. Mais Florent Pagny va peut-être arriver dans un petit instant. Ou alors il est en route, hein. Ça c'est pas impossible.
4: Parce il est au fond du couloir, là je le vois, il arrive avec sa guitare.
0: Vous l'entendez, puis on entend les Santiago là, qui sont en train de claquer sur le sol. Florent Pagny, bon, il arrivera tout à l'heure, en tout cas, et il vous chantera. Tout simplement, chantez sur votre radio ici, on vous propose en tout cas de l'accueillir dans quelques minutes. Pour l'heure, il est 6h39, Cyril.
4: Oui, et nous allons parler de vie numérique, vie privée, votre chronique qui vous guide pour préserver au mieux votre vie privée sur Internet.
0: Et c'est avec vous, Valentine Letesse. Bonjour, vos pièces de monnaie bientôt dématérialisées. Avec vous, Valentine, ce matin, on parle de la prochaine arrivée de l'euro numérique.
3: Ce n'est pas de la fiction, mais bien notre future réalité, puisque la Banque Centrale Européenne vise 2029 pour émettre ses premiers euros numériques. Et on ne parle pas d'une nouvelle monnaie, mais bien d'une forme dématérialisée de nos billets de banque. Aujourd'hui, lorsque l'on paie avec une carte bancaire, en ligne, en boutique, avec un compte PayPal ou encore par virement, ce sont deux banques privées qui s'échangent des fonds. Autrement dit, il faut un compte bancaire et nos paiements sont facilement traçables, puisque les établissements privés ont l'obligation de lutter contre le blanchiment d'argent et le financement du terrorisme. Ce sont donc aussi des données, des indices sur notre consommation. Dans cette nouvelle forme numérique des euros, l'objectif est de garder les mêmes propriétés de confidentialité que les espèces et d'offrir les facilités d'utilisation d'un moyen de paiement électronique.
0: Et concrètement, ça va ressembler à quoi, Valentine ?
3: Eh bien, nous aurons un portefeuille électronique. Sous quelle forme précisément, c'est encore impossible à dire. Un logiciel nous permettra en tout cas de réaliser des transactions, de retirer des euros numériques. Et selon l'état actuel du projet, deux modes de fonctionnement sont prévus. Un mode en ligne de paiement via Internet où chaque transaction sera enregistrée. Vos informations de paiement ne seront donc pas totalement anonymes. C'est un peu l'équivalent d'un virement bancaire. Et puis un mode hors ligne. Voilà l'innovation. Aucun système actuel n'existe sur le marché. Pour recharger votre portefeuille électronique ou payer avec, vous n'aurez ni besoin d'Internet ni d'électricité. La transaction se fera grâce à un système de puce d'un appareil à un autre, d'un smartphone à un relais, d'un terminal à une carte. Totalement intraçable, c'est la promesse, comme c'est le cas avec les espèces.
0: Et pour tout savoir sur vos données bancaires, rendez-vous sur ici.fr, page vie numérique, vie privée, votre chronique de retour samedi prochain à 6h38 sur votre radio ici.
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0: 16h43, place tout de suite au meilleur de voyage dans le temps, concocté bien sûr par Stéphane Bern. Et ce matin, voyageons en Lorraine, au cœur de la gourmandise locale.
8: La quiche lorraine, on la croit éternelle, garnie de fromage râpé et de lardons grillés. Mais à l'origine, ni gruyère, ni cochon. Lorraine, 16e siècle. Dans ce duché encore indépendant, on prépare une tarte simple. Une pâte à pain, des œufs battus, un peu de crème fraîche. On l'appelle Kuchen, gâteau en allemand. Déformé par l'accent lorrain, ça devient quiche.
9: On dit une wish lorraine.
8: La première trace écrite date de 1586 dans la comptabilité du duc Charles III de Lorraine à Nancy. Il en fait servir à sa table les jours maigres. Autrement dit, les jours où l'Église recommande de ne pas manger de viande, mais quand même un peu gras pour faire plaisir. La quiche naît donc un peu pieuse et très crémeuse. Au XIXe siècle, la quiche sort des fourneaux lorrains pour envahir les tables françaises. Et après 1871, quand la Lorraine passe sous domination allemande, elle devient carrément un étendard. On la brandit haut et fort comme on chante la Marseillaise. À force de succès, la recette se disperse. Ici, on ajoute du fromage, là de la muscade, et pourquoi pas du ketchup et du chorizo tant qu'on y est. En Lorraine, on grince des dents. La vraie quiche, jure-t-il, c'est œufs et crème.
10: Il y a un inspecteur du guide du chemin dans la salle.
8: Un manuel publié à Metz en 1811 précise même que la quiche par excellence est faite avec l'olivette ou graines de pavot blanc et de l'oignon. Oui, du pavot et de l'oignon. Une version oubliée, même en Lorraine. Et franchement, on comprend un peu pourquoi. À chaque fois qu'on partage une quiche, on ne mange donc pas seulement une tarte, on goûte un petit bout d'histoire et de patriotisme culinaire. Sur ce, vive la France et vive la quiche.
0: Allez, faisons ça. Et pour découvrir le meilleur de la quiche lorraine, Stéphane Bern vous donne rendez-vous, figurez-vous, demain soir. C'est à 20h40 sur France 3 en prime time. Donc, et pour vos inédits de Voyage dans le temps, ça c'est demain matin à 7h55 sur votre radio ici. Il est 7h moins le quart, c'est à la une du magazine Rustica cette semaine. Cyril, préparez des potées d'été très fleuries.
4: Un jardin en pot, c'est toujours agréable en période estivale, mais ça nécessite de choisir les bonnes variétés et les substrats adaptés.
0: Heureusement, nous avons notre Alain de la Vie Nationale, bah oui, directeur des rédactions de Rustica et champion des potées d'été, figurez-vous, avec nous après la musique d'Alex Warren. Place à Ordinary sur votre radio ici. Merci de nous avoir choisi ce matin. Oui,

0: 6h48, bonjour et bienvenue, vous écoutez ici Petit Moment Passé auprès d'Alex Warren, venu vous régaler ce matin de son titre Ordinary.
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0: Préparer des potées d'été très fleuries. Voilà ce dossier que vous retrouvez à la une de Rustica cette semaine et nous en parlons bien sûr ce matin avec Alain Delavie. Bonjour Alain.
3: Bonjour François-Xavier.
0: Directeur des rédactions de Rustica.

0: feuillage, des plantes à feuillage décoratif, parce que ça dure plus longtemps que les fleurs et ça fait une belle liaison.
1: Et Alain, vous avez justement évoqué les végétaux. Quels sont ceux qui s'associent le mieux ensemble et au contraire, est-ce qu'il y en a d'autres qui sont à éviter?
0: Oui, dans un même contenant, on va associer des plantes qui ont les mêmes besoins. Les besoins, celles qui sont avides de soleil vont être ensemble, celles qui demandent de l'ombre vont être ensemble, celles qui sont très gourmandes en eau, eh bien, vont rester ensemble. On va pas les mettre avec celles, au contraire, qui préfèrent avoir un substrat beaucoup plus drainé et sec.
1: D'accord.
0: On va aussi associer des plantes à croissance rapide et d'autres un peu plus lentes pour avoir plus de diversité et surtout pas trop attendre. Mais faites attention, il y a certaines plantes qui sont très, très, très vigoureuses et qui pourraient vite étouffer leurs voisines. Donc, il faut surveiller tout ça.
1: Pas de voisines qui étouffent, on a dit. Alain, vous avez aussi parlé du substrat. Est-ce qu'il y a des pièges à éviter en ce qui le concerne?
0: Oui, on a tendance à vouloir acheter un substrat pas trop cher, mais c'est pas une bonne idée.
1: D'accord.
0: Surtout pour des floraisons très généreuses pendant l'été jusqu'en automne. Éviter les premiers prix. Bien sûr, on pense développement durable, écologie, donc on prend un terreau sans tourbe, mais il peut aussi être enrichi de lombricompost, d'un engrais organique et à diffusion lente, c'est-à-dire qui va se désagréger tout au long de l'été et nourrir vos plantes en continu sans que vous ayez trop grand-chose à faire. Voilà. On trouve pour les plantes fleuries des terreaux pour géranium ou plantes fleuries, ça fait très bien, mais il y a aussi des terreaux universels qui font très bien l'affaire. Voilà, vous ne prenez pas 50 variétés de terreaux, un pour dipladénien, un pour géranium, un pour agrumes. Non, on peut faire un mixte pour tous, ça marche très très bien et vous aurez de belles fleurs.
1: Et voilà comment préparer des potées d'été très fleuries et vous retrouvez ce dossier encore plus complet que ce qu'on vient d'évoquer, évidemment, ensemble à l'antenne, avec Rustica et Alain Delavie qui étaient à mes côtés ce matin. Merci beaucoup Alain.
0: Bonne journée.
1: Merci également cher Alain et Rustica, le magazine qui vous aide bien sûr à mieux jardiner. Nouveau numéro disponible déjà chez votre marchand de journaux habituel et votre réveil dominical sur votre radio ici. C'est avec Chanté et Florent Pagny.

0: Avec nous sur votre radio ici, Florent Pagny, qui avait très envie de chanter. C'est donc chose faite désormais. 6h55, merci beaucoup d'être avec nous. Nous sommes ce matin dans le Nord, figurez-vous, à Reincheux. Retrouvons-y Géraldine. Bonjour Géraldine.
1: Bonjour Géraldine.
2: Bonjour, bonjour François-Xavier, bonjour Cyril, et bonjour à toute l'équipe d'ici.
0: Bah écoutez, on est ravis de vous accueillir Géraldine,
2: je suis
0: merci.
2: De passer à l'antenne.
0: Bah nous aussi, franchement, on est très très heureux de vous avoir. Dites-nous, quel est votre message en ce dimanche?
2: Alors ce dimanche, j'ai souhaité un bon courage à mon mari en particulier, dont j'ai déposé pour une randonnée du départ de Lille vers la Côte d'Opale. Donc, c'est la randonnée Lille-Ardelot où il y a des milliers de cyclistes et dont mon mari. Donc je lui souhaite tout mon courage.
0: D'accord.
2: Voilà, d'envoie toute ma force pour arriver jusque là-bas.
0: Ça c'est sympa, dis donc. Randonnée en vélo donc, hein, c'est ça?
2: Oui, exactement.
0: Vous savez combien de kilomètres ça représente sur la Côte d'Opale notamment?
2: Alors 175 kilomètres à peu près, Lille à la Côte d'Opale, avec un beau parcours cette année, apparemment, voilà.
0: Et est-ce que vous avez une météo plutôt clémente en ce dimanche pour ce tracé justement?
2: Oui, ça se maintient, on va croiser les doigts, on n'aura pas de pluie aujourd'hui, un peu nuageux, la température de 12 degrés, un peu frisqué le matin, mais ils vont réussir avec le temps.
1: Et du coup, voilà. Vous devez aller à la fin pour aller chercher votre mari?
2: Exactement. Ah. Moi, je vais aller passer un petit moment.
1: Vous êtes bien sympa.
2: En bord de mer, en attendant, voilà.
0: Ah bah oui, c'est la récompense.
2: Il fait partie d'un club et du coup, on va tous se retrouver là-bas.
0: Eh bah, c'est parfait. Ça fait un joli programme pour ce dimanche. Et pour compléter le programme, nous avons le plaisir, ma chère Géraldine, de vous envoyer à la maison directement vos 4 places pour la comédie Anna et les enfants avec Camille Chamou. On vous fait un gros bisou avec Cyril.
2: Merci beaucoup. Et puis, je suis fan de cinéma. Je vais souvent au cinéma. Donc, ça me fait très plaisir. Merci beaucoup à toute l'équipe.
0: Avec plaisir. On est absolument ravis. Merci beaucoup, Géraldine. Passez une très, très bonne journée à Reincheux, donc dans le Nord. Et à 6h57, il est arrivé. Alors, bien sûr, pour sa revue de presse décalée. Mais avant toute chose, pour vous mettre les points sur les i, Willy Rovelli, bonjour.
3: Bonjour, bonjour. Et on commence avec un point Patrick Bruel. Alors, regarde. Ma bite. Cette semaine, on a appris que le chanteur aime se promener nu dans les coulisses de ses spectacles et que le surnom donné par ceux qui voyaient son entrejambe était Baba ou Demi-Baguette. Voilà, Demi-Baguette, vu le nombre de plaintes, hein, c'est une tradition. Voilà, au vu de la tournure de sa carrière, Demi-Baguette bien cuite. Bien cuite. Parce qu'il y a un paquet de femmes qui ont son quignon au travers de la gorge. Hein. Avec Patrick Bruel, utilisait même son zboub comme pied de micro.
1: Oh non.
3: À vérifier quand même. Bernadette Chirac est morte. Mauvaise nouvelle pour Jacques. Et qui va devoir faire gaffe désormais quand il draguera de jolies femmes anges. Bernadette Chirac qui a demandé à être incinérée puis rangée dans son sac à main. Télévision, dans l'émission Appel à témoins de Julien Courbet sur M6, un prêtre d'y avoir confessé Xavier Dupont de Ligonnès. Mais petit problème, c'était ni un prêtre ni Xavier Dupont de Ligonnès. Voilà, Julien Courbet, victime d'une arnaque, le comble. Putain, un faux prêtre, on nous avait déjà fait le coup avec l'abbé Pierre. Christian Chenet, le doyen des médecins français, est mort. Il continuait d'exercer à 104 ans. Et oui, c'était lui le fameux docteur Maboul. Si à 104 ans, il n'a pas été foutu de diagnostiquer qu'il allait mourir, c'est que c'était pas un si bon médecin que ça, l'autre. 104 ans, c'est ce qu'on appelle un sacré dépassement d'honoraires. La demeure de Jean-Marie Le Pen à Saint-Cloud, la demeure de Montretout est en vente. Montretout, l'autre surnom de Patrick Bruel. Aux États-Unis, un chat qui s'était caché dans un carton a été expédié par erreur à 1000 km de chez lui par Amazon. Un chat expédié dans un carton en Chine, ça s'appelle Deliveroo. Un homme condamné à 6 mois de prison avec sursis pour s'être masturbé sur le quai d'une gare pendant 1h30. Ah oui, encore un drame du retard des trains. Bah, faut bien s'occuper, ils sont malins. 1h30, la SNCF, même les éjaculations arrivent en retard. Enfin, la question du jour. Aux Pays-Bas, Haribo rappelle des bonbons après une contamination au cannabis. Est-ce que c'est parce que Haribo, c'est Belavie? Vous avez 2 heures. Allez, passez un bon dimanche. Et à tout à l'heure midi.
0: Et on embrasse bien fort nos amis de la SNCF. Évidemment, merci beaucoup Willy Rovelli. Willy qui vient déjeuner chez vous. Soyez au rendez-vous en fin de matinée sur votre radio ici. On compte sur vous bien sûr. Cyril, à tout à l'heure 7h30.
1: Pour l'info en 90 secondes.
0: Et tout de suite, nous laissons notre fauteuil à l'équipe. D'ici matin, ça se passe dans votre région.
4: Merci beaucoup et à demain les Lève-tôt. On compte sur vous à partir de 5h. Et c'est parti pour une matinée pleine de surprises en Franche-Comté avec le match. The match. El Macho. Avec Saint-Vite face à l'Olympique de Marseille, je vous jure que c'est vrai, la section féminine de Saint-Vite joue sa montée en 3e division face à l'OM cet après-midi. Ce sera au stade de la ville à 15h. Alors ce matin, on est tous un peu Saint-Vitois et on en parle dans le journal.
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4: 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Et avec Éléonore Richard, bonjour.
6: Bonjour Arnaud, bonjour à tous.
4: Des Franc-Comtoises en finale de la Coupe d'Europe de hand féminin.
6: Oui, hier en Hongrie, à Budapest, le club de Metz a remporté la demi-finale face à Bucarest 32-27 avec dans l'équipe Lucie Granier formée à Besançon et la mortuatienne Chloé Valentini qui est capitaine de l'équipe. Capitaine qui avait vécu les trois dernières défaites de Metz en demi-finale. Elle a eu du mal à retenir ses larmes après le match hier, mais cette fois, c'était des larmes de joie.
7: Je me suis dit tout au long de la journée que j'avais galéré, j'en avais chié pour être ici et que je voulais juste m'amuser, je voulais kiffer ce moment. Que si j'étais pendant le match dans des moments de doute, je fermais les yeux et je repensais à cette année où j'ai galéré, où je galère encore, où je laisse ma petite fille chez moi. Et franchement, je ne l'ai jamais dit de ma vie, mais je suis fière de où je suis aujourd'hui. Et J'ai envie de concrétiser tout ça demain, rentrer chez moi. C'est pas évident d'être loin de sa petite fille. Je pensais pas que ça allait l'être autant. Et voilà, je veux juste qu'on donne tout également pour rien regretter, rentrer à Metz, fêter ça, faire la fête et partir en vacances avec le plus beau des trophées.
6: Chloé Valentini au micro de Thomas Lavaux. La finale, ce sera ce soir à 18h face aux Hongroises de Győr. On est passé à deux doigts d'une finale franco-française puisque Brest s'est incliné à la dernière minute hier, 31-30 contre Győr. Aucun club français n'a encore décroché ce titre de championne d'Europe. Une découverte inattendue dans un jardin de Waipale à côté de Pontarlier. En se réveillant, une personne âgée est tombée nez à nez avec un automobiliste endormi au volant de sa voiture hier. Très alcoolisé, il s'est assoupi, a traversé le portail de cette habitante. Il a ensuite poursuivi sa course sur quelques mètres, très percuté le mobilier de jardin. À part ces destructions matérielles, personne n'a été blessé. Le conducteur a été placé en cellule de dégrisement. Et on reste dans le Haut-Doubs pour des élections municipales prévues aujourd'hui à Chapelle-Duin et Dompierre-les-Tilleuls. Ces deux communes n'avaient pas de candidats aux élections municipales organisées dans toute la France le 15 mars dernier. Depuis, elles étaient gérées par une délégation de la préfecture, mais finalement, deux listes ont été déposées à Chapelle-Duin et une liste à Dompierre-les-Tilleuls. Les citoyens sont donc appelés aux urnes pour élire leur conseil municipal.
4: Ici Besançon, 7h03, ils iront jusqu'à la Cour européenne des droits de l'homme.
6: Cédric et Céline Lhomme l'annoncent dans un communiqué. Leur élevage, abattu à Pouillé français dans le Doubs en décembre dernier, après une contagion à la dermatose nodulaire bovine. Les agriculteurs veulent donc faire reconnaître la mauvaise gestion de la France dans ce dossier et reclasser la maladie bovine pour qu'elle ne nécessite plus l'abattage des troupeaux. Un petit millier de personnes au centre-ville de Besançon hier après-midi pour la deuxième édition du Besac Antifa Fest. Événement débuté avec une marche dite contre l'extrême droite, les discriminations et l'autoritarisme. Puis retour place Granvel pour des concerts et animations qui se sont terminés dans la soirée. Parmi les manifestants, Roxane, pour elle, met les combats politiques et fêtes à une vraie fonction.
8: Pour apporter aussi en vrai la dimension festive aussi, parce que tout est lié dans ce combat-là et la culture qui est très en danger dernièrement, ça en fait partie. Et du coup, créer des espaces avec de l'art engagé, c'est d'autant plus important pour mettre en avant différentes formes d'art comme le drag show, la danse, le chant, des DJ sets aussi. Et il y a aussi un village associatif. Donc il y a à la fois le côté militant et festif. C'est hyper important de sortir dans la rue, de faire entendre notre voix et de se battre plus largement contre toutes les violences dues à ce système oppressif qu'est le capitalisme.
6: La manifestation s'est tenue sans aucun débordement. Une autre manifestation a rassemblé environ 200 personnes à Vesoul, selon les forces de l'ordre, pour la toute première édition de la Marche des Fiertés de Haute-Saône. Organisée par l'association Parlons d'Amour, le cortège a sillonné les rues dans une ambiance festive.
4: L'OM à Saint-Vite cet après-midi.
6: Et oui, les footballeuses de l'US Saint-Vite affrontent l'équipe marseillaise à 15h. Le club de foot vient de vivre une saison splendide. Ces deux premières équipes seniors masculines ont accédé à la Régionale 1 et Régionale 2. Une victoire des filles cet après-midi serait la cerise sur le gâteau avec une montée en Détroit national. Ça serait une grande première dans l'histoire du club fondé en 1963, Julien Laurent.
9: L'US Saint-Vite s'est installé depuis une vingtaine d'années parmi les clubs phares du foot franc-comtois, dans les catégories jeunes également. 450 licenciés cette saison encore, dont 120 féminines, pour un total de 24 équipes saint-vitoises. Et donc ce bilan 2026 plus que brillant déjà au terme de la première saison de présidence de Sylvain Pétigny, dont les deux fils jouent avec les seniors.
10: C'est une continuité. Nos présidents antérieurs ont bien bossé. Beaucoup de bénévoles qui œuvrent tous les jours. Puis les bons éducateurs qu'on forme, qu'on conserve. De très bons joueurs et joueuses que nous formons et que nous conservons. Et donc, ça permet au club d'avoir son identité.
9: Ce qui donne 80% de joueurs et joueuses formés au club dans les équipes seniors. Leslie Simonet, la fidèle capitaine des footballeuses de Saint-Vite, est arrivée à 19 ans. Elle en a 29 aujourd'hui, avant ce barrage retour d'accession en Détroit contre l'équipe réserve de l'OM.
11: Il manque plus que nous, quoi. Ça fait 10 ans que je pense que j'ai joué 4 ou 5 barrages et qu'on stagne toujours à cette étape-là. Donc, j'aimerais bien qu'on la passe enfin dimanche, quoi.
9: Au match aller de ces barrages, les Saint-Vitoises ont certes perdu 3-1 chez les Marseillaises, mais après le carton rouge de leur gardienne avant la mi-temps, alors à 11 contre 11 et à domicile, là.
11: Il y a pas mal de monde apparemment qui est prévu. Nous, on y croit, donc à nous de faire le taf. Hein.
9: Coup d'envoi 15h cet après-midi au stade Dousseau de Saint-Vite.
6: Article complet à retrouver sur notre site web et votre application ici. Pas de jaloux après le foot, un petit mot de tennis avec le grand chelem de Roland-Garros. Hier, la Russe Mira Andreeva, 19 ans, a été sacrée championne. Elle s'est imposée face à la Polonaise Schwalinska. La finale homme, c'est cet après-midi à 15h. Elle opposera l'Allemand Alexander Zverev et l'Italien Flavio Cobolli.
4: Schwalinska, qui n'avait d'ailleurs réservé son hôtel que pour une semaine, hein, et elle a dû réserver ensuite pour la suite. Qu'est-ce qui fera la une de l'actualité en France et dans le monde tout à l'heure dans une demi-heure?
6: La marche blanche organisée à Florence dans le Gers pour la petite Liana, 11 ans, retrouvée morte jeudi. Et les hommages aussi à la première dame Bernadette Chirac, qui s'est éteinte à l'âge de 93 ans. La météo, Arnaud.
4: Eh bien, on a fini avec la grisaille. Ce dimanche, c'est le retour temporaire du soleil. Les quelques nuages matinaux vont laisser rapidement la place à un ciel bien dégagé. Même le vent va retomber. On attend donc une très belle après-midi avec des températures de saison. 27 degrés pour Dole cet après-midi. 25 degrés à Vesoul, à Besançon ou encore à Lons-le-Saunier. 24 degrés à Baume-les-Dames, à Poligny et à Grès. 23 à Luxeuil comme à Villers-Excel. 22 degrés pour Pontarlier. Et je vous conseille de profiter de ce dimanche avant l'arrivée d'une perturbation. Demain, l'ambiance sera assez lourde, un ciel bouché. On n'est pas à l'abri même de quelques coups de tonnerre, notamment dans le Jura. Du côté de la route, pas de problème à vous signaler. En revanche, ce matin, ça circule très bien partout en Franche-Comté. 03 81 833 111 si vous rencontrez une difficulté sur votre trajet.
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4: Il est 7h08 et Éléonore, j'ai une proposition à vous faire.
6: Racontez-moi.
4: Si on chantait.
6: Bah, chantons.
4: Chantons. Allez, c'est parti, Julien Clerc.

0: Clair avec Si on chantait sur Ici Besançon 7h11. On n'a évidemment pas chanté pendant le disque pour des raisons évidentes. Il fait encore beau aujourd'hui.
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0: Et comme il fait beau, et bien d'ici à 7h30, j'ai lancé un petit défi à Océane de l'organisme BFC Tourisme, me trouver 4 boissons locales, rafraîchissantes et sans alcool pour un été réussi. Alors, mission accomplie, et bien réponse dans 5 minutes. Un défi pour les enfants, pour les petits-enfants, faire de l'équitation comme les grands. La fête du poney démarre aujourd'hui partout en France et les centres équestres de Franche-Comté vous offrent ce matin une séance de découverte gratuite avec tout le matériel et l'animal mis à disposition. Ce sera à gagner tout à l'heure dans le compter ou pas compter. Puis Jérôme Prodhomme, lui, il est à cheval, mais sur l'histoire des mots et des expressions de la langue française. Aujourd'hui, il s'intéresse à ce que nous serons tous un peu cet été, des touristes. Pourquoi on dit, c'est dans 30 secondes.
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0: Les premières preuves de l'existence de Vesoul datent du Moyen-Âge. Une ville alors bien différente, dominée par un château et entourée de vignes. Ce dimanche, on part sur les traces du Vesoul médiéval.
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0: La langue française est pleine de surprises et chaque week-end, Jérôme Prodhomme nous en fait la démonstration grâce à la séquence Pourquoi on dit. Et aujourd'hui, eh bien, vous prenez des vacances, Jérôme.
3: La chemise à fleurs, les lunettes de soleil avec des fleurs et la gourde avec des fleurs.
4: Oh là là, bah ça y est, vous êtes prêts?
3: Oui, je suis prêt pour les vacances.
4: Et pourquoi on dit un touriste, du coup? Visiter pour découvrir, c'est vieux en fait. Dès l'époque romaine, les gens riches prennent des vacances et séjournent dans des endroits dédiés au repos et au plaisir. Par exemple, à Baïa.
5: Oh là là, Durcinien, j'adore ta toche de pièces.
4: Ah bah voilà, on parle chiffon, on se promène, on reçoit, on papote. Les rois de France eux-mêmes font du tourisme, longtemps, notamment sur les bords de Loire, et ils s'arrêtent dans tel ou tel château qu'on pourrait considérer de nos jours comme une maison secondaire. Au XVIIIe siècle, les Anglais inventent le tourisme tel qu'on le connaît aujourd'hui, un voyage et des découvertes intellectuelles. L'éducation des jeunes aristocrates veut qu'ils voyagent et qu'ils fassent ce qu'on appelle le grand tour, ce qui a donné le mot touriste. Ils passent par la France, ils ramènent des souvenirs, gravures, statues et j'en passe. Rome est à la mode. Le 19e siècle continue la tendance en 1841 avec un certain Thomas Cook qui organise le premier voyage organisé. Avec les années 30 et l'apparition des congés payés en 1936, les Français découvrent le tourisme à leur tour. Voilà pourquoi on dit touriste alors qu'on ne sait plus vraiment pourquoi. Encore que vous maintenant, vous savez.
0: Merci beaucoup Jérôme Prodhomme. Et pour savoir pourquoi est-ce qu'on parle d'une potiche ou d'où vient l'expression tomber dans les pommes, eh bien rendez-vous sur le site et l'appli ici. Dans un instant, vos idées sorties du dimanche, idées gourmandes proposées par les équipes de BFC Tourisme, locales et rafraîchissantes. Aussi, ce sera juste après le nouvel hymne des Enfoirés. Il s'appelle L'île au trésor, signé Gaëtan Roussel. 7h15.

0: Le nouvel hymne des enfoirés, il s'appelle L'île au trésor sur Ici Besançon, ici partenaire radio officiel des Restos du Cœur.
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0: 7h17, c'est le moment de retrouver les idées sorties, les idées gourmandes comme chaque dimanche avec l'organisme BFC Tourisme. Et ce matin, nous sommes avec Océane, bonjour.
2: Bonjour Arnaud.
0: Bon, je vous ai lancé une petite mission parce qu'avec les beaux jours qui arrivent, l'été qui va s'installer progressivement sur la région, on en a déjà eu un bon exemple il y a quelques semaines, je vous ai lancé l'idée de me trouver quatre boissons locales, artisanales et sans alcool. Est-ce que ma mission a été accomplie ?
2: Bien sûr, j'ai trouvé de quoi vous rafraîchir pour cet été. Alors, premier arrêt à Champagnole avec la célèbre limonade Elixia. Donc il y a des saveurs un peu plus classique au plus original, avec une limonade au sapin par exemple, typiquement d'ici, à la Mirabelle, ou même encore au chocolat, plus original, et aussi une cuvée or 24 carats, c'est-à-dire que vous pouvez avoir des paillettes d'or dans votre limonade Elixia, c'est quand même sympa.
0: Incroyable, ça c'est pour les dîners chics.
2: Exactement, ça c'est pour vraiment les repas formels du soir d'été.
0: Dans votre liste, j'ai vu passer Rouget de Lille. Alors pour moi, la Rouget de Lille, c'était une bière.
2: Oui, c'est ça, c'est une brasserie-distillerie, mais qui fait aussi des boissons sans alcool. Donc à Blétrand, ils font aussi de la limonade, un citronné ou encore du Jura Cola. Vous savez, c'est un peu une alternative locale et beaucoup plus saine aux sodas américains.
0: Autre entreprise locale qui fait de très bonnes choses pour l'été, Série M Boissons, installée à Morteau.
2: Tout à fait, donc direction Le Haut-Doubs avec la limonade mortuacienne qui est développée par la maison Riem, et ils font aussi des super sirops. Donc là, ils ont des nouvelles saveurs, cassis passion, un peu original pour l'été, mandarine, cranberry, ça peut varier les plaisirs.
0: Alors j'avoue que moi j'ai goûté banane dans les nouveautés, c'est pas mal plus aussi pour l'été. Et puis les petites nouvelles qui viennent de s'installer aussi.
2: Oui, nous avons Jugeote à Doucier, où là, elle fabrique des thés glacés et limonades artisanales qui sont juste top. Vous avez les saveurs des fruits qui explosent en bouche, c'est juste excellent à retrouver dans les épiceries fines et les commerces de proximité du coin.
0: Et ça, c'est testé et approuvé par la maison. Je vous conseille d'ailleurs le thé glacé pêche qui est absolument incroyable. Merci beaucoup pour toutes ces idées rafraîchissantes, idées qu'on retrouve aussi sur sortezchezvous.fr. À très bientôt.
2: À bientôt.
0: Et l'hydratation, c'est important aussi quand on fait du sport. Ça tombe bien parce que démarre aujourd'hui la fête du poney, événement national dont le but est de faire découvrir aux plus petits la pratique de l'équitation. Et dans le compter ou pas compter ce matin, je vous offre justement un essai, une heure ou deux de pratique dans l'un des poney clubs de la région. Il y en a à Besançon, à Pierrefontaine-les-Varans, à Courchaton, à Nézé-les-Granges ou encore à Dole. Et je suis certain que ça va faire plaisir à certaines d'entre vous. La séance découverte, initiation au poney pour les enfants, pour les petits-enfants, c'est à gagner dès maintenant au 0380 830 311. Et juste après, les Connells qui se souvenaient de leurs années étudiantes dans les années 70, 74-75, c'est sur Ici Besançon à 7h20.

0: Les Connells avec 74-75 sur ici Besançon Souvenir de 1993. Il est 7h25. Dans une minute, on joue avec Marielle pour tenter de lui offrir, je pense que ce sera pour les enfants, les petits-enfants, on lui posera la question, la séance découverte pour la fête du poney.
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0: Il est 7h26.
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0: C'est aujourd'hui que ça démarre, la fête du poney partout en France. Et on est partenaire de cet événement avec le comité régional d'équitation de Bourgogne-Franche-Comté. On vous a dealé une petite séance découverte à poney pour votre enfant ou les petits-enfants, évidemment. C'est 1 à 2 heures de cours dans l'un des centres équestres de Franche-Comté. Et pour jouer avec nous rejoint Marielle, bonjour.
5: Oui, bonjour.
0: Comment ça va au premier sapin?
5: Bah écoutez, ça va bien, il fait beau, je pense qu'on va avoir une belle journée, donc c'est très bien.
0: Ouais, vous allez aller vous balader un petit peu, parce que c'est très beau autour des premiers sapins, il y a de quoi faire niveau balade.
5: Oui, tout à fait. Non, mais j'ai un petit peu l'herbe à pousser, le potager à s'occuper.
0: Oh, c'est pas mal aussi.
5: Pas prévu pour l'instant.
0: Bon.
5: Oui, tout à fait. C'est quand il fait beau.
0: Racontez-moi, c'est quoi votre expérience, vous, de l'équitation? Est-ce que vous avez déjà fait du cheval, du poney quand vous étiez petite?
5: Alors, moi j'ai commencé pas très tôt, mais j'ai là à la maison, j'ai 4 chevaux et un poney.
0: Ouais.
5: Et on parlait hier avec mon fils, je lui parlais qu'il y avait un truc que j'avais entendu sur France Bleu pour le poney. Et j'ai ma petite-fille de 2 ans et demi, Anna, qui aime beaucoup ça. Et je me disais, tiens, je leur ai dit hier, je dis, il faudrait que vous vous renseigniez pour aller.
0: Ouais.
5: Et je vous ai entendu là ce matin, je dis,
0: les grands esprits se rencontrent.
5: Ben oui, tout à fait.
0: Alors, on va jouer donc ensemble pour cette séance découverte du poney. Vous connaissez le principe du jeu, c'est le compter ou pas compter. Je vais vous faire des affirmations, parfois c'est totalement vrai, il faudra me dire compter. Et si je fabule, si je raconte n'importe quoi, il faudra me mettre un pas compter direct sur le coin du nez. Est-ce que c'est bon pour vous?
5: C'est bon, hein, mais je sais qu'il vous arrive d'aider les candidats.
0: Oh, nous? Oh, jamais. Jamais. Regardez, la preuve, on a une musique qui fait peur. Oui. Regardez comme elle est terrifiante. Là, ça vous met dans une situation d'instabilité mentale. Pour accueillir la première affirmation, on en parlait il y a un instant, la brasserie Rouget de Lille, qui fabrique également de la limonade, car compté ou pas compté, Rouget de Lille était un célèbre brasseur du 19e siècle.
5: J'aurais dit pas compté.
0: J'aurais dit pas compté, très bien. Deuxième affirmation, je vous offre donc un cours de découverte du poney dans l'un des poney clubs de votre choix dans la région. Compté ou pas compté, le plus grand des poneys est plus haut que le plus petit des chevaux.
5: Alors non, c'est 1m48 la différence entre un poney et un cheval.
0: Donc le plus grand des poneys est plus haut que le plus petit des chevaux.
5: Eh ben non, pas compté.
0: Mm-hmm.
5: Ah, attendez.
0: Attendez, je prends mon double décimètre.
5: Oui, parce que je crois que les falbalas, ça s'appelle cheval, alors qu'ils sont tout petits, Donc bon, je veux dire compté alors.
0: Ok. Et enfin, troisième affirmation, on en parle ce matin, à 15h, il y a un match important au stade de Saint-Vite, parce que compté ou pas compté, le club reçoit aujourd'hui l'Olympique de Marseille.
5: Oui, bien sûr.
0: Eh ben, dites donc.
5: Ça peut être l'Olympique de Marseille en une division en dessous, mais je dirais non, pas compté.
0: Ah là là, c'est dommage, parce qu'à ça, vous aviez le 3 sur 3.
5: Ah mince.
0: Eh oui, il y a bien... Saint-Vite Olympique de Marseille aujourd'hui. Effectivement, c'est l'équipe féminine qui peut éventuellement monter en 3e division. En tout cas, bravo, c'est gagné pour vous, Marielle. Félicitations à vous. À suivre, l'insolite du jour. Éléonore Richard, what's the programme ?
6: À des résidents d'un EHPAD dans le Jura qui veulent rivaliser avec Tadej Pogačar.
0: Et on découvre ça juste après l'essentiel de l'info résumé en 90 secondes, Cyril Ardo.
7: 5000 personnes attendues à Fleurance dans le Gers aujourd'hui selon la mairie, 3 jours après la découverte du corps de la petite Liana, 11 ans. Ses amis, ses camarades, les habitants et des inconnus vont lui rendre hommage. Marche sans présence politique à la demande de la famille et à l'exception des maires mobilisés depuis la disparition. Un registre de condoléances ouvert à la maison de l'Élysée à Paris, juste en face du palais présidentiel. Il sera remis à la famille de Bernadette Chirac après sa disparition hier à l'âge de 93 ans. Droite comme gauche salue une grande dame engagée. Quelques semaines après avoir annoncé sa candidature à la présidentielle, Jean-Luc Mélenchon entre en campagne. Premier meeting cet après-midi à Saint-Denis, en Seine-Saint-Denis à côté de Paris. 10 000 personnes sont attendues. C'est ce qu'on appelle le rhume des foins. La quasi-totalité de la France est en indice pollen élevé aujourd'hui en raison des graminées. Selon Atmo, l'observatoire de la qualité de l'air, le Limousin est le département le plus touché. Il est en indice très élevé. Le tennis, dernier jour à Roland-Garros avec la finale à 15h entre l'Italien Flavio Cobolli et l'Allemand numéro 3 mondial Alexander Zverev. Hier, la Russe Mira Andreeva, 19 ans, est devenue la plus jeune joueuse à s'imposer sur le tournoi depuis 34 ans. Et puis le cyclisme avec le Tour d'Auvergne-Rhône-Alpes, nouveau nom du Critérium du Dauphiné, qui débute aujourd'hui. Première étape entre Vizille en Isère et Saint-Imier dans la vallée du Grésivaudan. Le jeune Français Paul Sexas, 19 ans, fait figure de favori.
0: Merci beaucoup Cyril Ardo. Bâtonnet, on reste dans le cyclisme avec l'info insolite d'ici Besançon, puisque ce matin, on part faire le Tour de France sans bouger du Jura, Éléonore.
6: Oui, et je ne parle pas de juste regarder le Tour de France à la télé depuis son canapé, mais bien de faire le même nombre de kilomètres que le vrai Tour de France grâce à des vélos d'appartement, soit 3333 kilomètres. C'est le défi que s'est lancé l'EHPAD Lucien Guichard de Saint-Amour, c'est le journal Le Progrès et France 3 qui en parle.
0: Donc ce sont des résidents de l'EHPAD qui vont avaler des centaines de kilomètres à vélo.
6: Alors oui, mais pas que, ils pourront être un peu aidés car tout le monde peut participer et le but c'est de faire le plus de kilomètres avant le début du Tour de France le 4 juillet et c'est pour la bonne cause car si le palier des 3333 kilomètres est atteint, 500 euros seront reversés à l'association qui s'occupe des animations des résidents de l'EHPAD.
0: Mais alors comment est-ce qu'on fait pour participer ?
6: Arnaud, je sens que ça vous plaît, qu'on ne va pas tarder à vous voir sur un vélo d'appartement à Saint-Amour. Eh bien écoutez, si vous voulez tout savoir, l'EHPAD est ouvert de 9h à 19h. Si vous pouvez vous inscrire à l'avance, c'est mieux. Il y a 9 vélos et 3 pédaliers manuels. Voilà, pédaler avec les mains, c'est un peu plus accessible. Pas de compétition ni de chrono. Chacun pédale en fonction de ses disponibilités et de ses capacités, selon ses lignes, une animatrice de l'EHPAD. L'important, c'est aussi de créer des bons moments de l'échange avec les résidents. Quand même, un coup de chapeau, une dédicace à Marie-Louise, 102 ans, rencontrée par nos confrères de France 3 qui a participé à ce défi. Défi qui a commencé jeudi et qui se terminera donc le 3 juillet.
0: Avant le début du Tour de France officiel, le 4 juillet, qui passera d'ailleurs par la Franche-Comté, étape d'Olbelfort le 17 juillet, avant une étape au départ de Champagnole, direction la Haute-Savoie, ce sera le dimanche 19 juillet, on ne manquera rien, évidemment, on sera sur place avec toutes les équipes d'ici Besançon. De quoi est-ce qu'on va parler plus près de nous, dans le journal de 8h, Éléonore ?
6: D'une manifestation antifasciste à Besançon et de l'émotion aussi de la handballeuse franc-comtoise Chloé Valentini en finale de la Coupe d'Europe de handball avec le club de Metz. La météo, monsieur Fromage.
0: Oui, madame Richard. Alors, je vous prescris aujourd'hui une bonne dose de soleil.
6: Je la prends avec grand plaisir.
0: Voilà. Après le temps un petit peu grisouillou d'hier, eh bien, retour des éclaircies aujourd'hui. Il y a quelques nuages au-dessus de vos têtes ce matin. Pas de problème. Ils vont s'effacer rapidement. C'est une très belle après-midi qui nous attend avec des températures agréables et de saison. 22 degrés cet après-midi à Pontarlier, 23 degrés à Villers-Excelles comme à Luxeuil-les-Bains, 24 degrés à Baume-les-Dames, à Poligny ou encore à Grès, 25 degrés pour Besançon, Vesoul ou encore Lons-le-Saunier, la maximale. Elle sera pour Dole cet après-midi avec 27 degrés. Et puis je vous conseille d'en profiter de ce dimanche parce que demain, retour d'une perturbation, ambiance lourde, ciel bouché, quelques coups de tonnerre sont possibles, notamment dans le Jura.
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0: Allez, il y a un petit ralentissement en bas de la côte de l'Arnaud au niveau des ronds.

0: Point de beurre ce matin, si vous voulez rentrer dans Besançon. Ailleurs, ça circule très bien, aucun problème sur la RN57, sur la RN19, les autoroutes A36, A39. Si vous, vous constatez une difficulté particulière, 0381 833 111.
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0: Il est 7h35 et en Franche-Comté, il fait beau aujourd'hui. J'espère que vous allez en profiter. On a encore plein d'idées sorties à vous proposer ce matin pour profiter du ciel bleu. Bleu comme toi, Étienne Dao, ici Besançon. La transition est là.

0: Étienne Dao, bleu comme toi sur ici Besançon, 7h38 avant 8h, Fred Ballard relance la guerre des générations dans l'humour en tube, car si les jeunes ne sont plus ce qu'ils étaient, eh bien les vieux non plus. Dans sa chronique auto, Benjamin Cuc va se pencher lui sur une mode, celle des volants carrés. Alors est-ce que ça apporte réellement quelque chose ou est-ce que c'est purement décoratif? Roulez malin, c'est dans 10 minutes. Nous serons aussi à Pierrefontaine-les-Varans, à Pierrefonds Équitation pour le lancement aujourd'hui de la fête du poney. Mais avant tout cela, c'est au tour de Caroline Dreux de s'installer.
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0: Pour les anecdotes historiques en Franche-Comté, bonjour Caroline.
2: Bonjour Arnaud, bonjour à tous.
0: Aujourd'hui avec le i comme insecte, je crois que vous voulez nous parler d'une pratique pas très ragoûtante, l'entomologie médico-légale, mais on va peut-être commencer par ça, c'est quoi déjà l'entomologie?
2: Oui, vous avez raison de commencer par le début. Alors l'entomologie, c'est la science qui étudie les insectes justement. Et savez-vous quel est le point commun entre les mouches, les nécrophores, les staphylins ou encore les fourmis?
0: Pas vraiment, mais je sens que ça va pas tarder.
2: Eh bien, en fait, ce sont toutes des espèces nécrophages, c'est-à-dire qu'elles se nourrissent principalement de cadavres. Et c'est en étudiant ces charmantes petites bêtes qu'un médecin originaire d'Arbois, Louis-François Étienne Bergeret, va révolutionner les méthodes d'enquête criminelle. En 1850, un maçon va faire une découverte macabre à Arbois. Le corps d'un nouveau-né momifié est extirpé d'une cache aménagée dans le manteau d'une cheminée. Et même si le corps est relativement bien conservé, il reste impossible de savoir ce qui a pu lui arriver, ni même quand. Mais le docteur Bergeret a l'intuition et l'idée d'étudier les restes entomologiques, les nymphes, les larves, les insectes ou encore les pupes, ce sont des sortes de cocons, pour essayer de déterminer le moment de la mort du nourrisson.
0: Quelle idée, admettons, mais ça a donné quoi cette affaire?
2: Alors je vous épargne les détails de son rapport d'autopsie, effectivement, mais son enquête est couronnée de succès puisqu'il arrive à remonter logiquement les différents cycles de vie des insectes identifiés sur le cadavre et il retrouve ainsi la période des toutes premières pontes qui sont survenues juste après la mort de l'enfant. Et en déterminant ce moment précis, il va innocenter plusieurs locataires qui étaient arrivés en fait après les faits et identifier la mère qui, elle, va ensuite être jugée pour infanticide.
0: Eh ben dites donc, une enquête sacrément bien menée. J'ai l'impression de vivre dans un épisode de la série Les Experts, là.
2: Vous avez raison de le souligner. Depuis plus d'une trentaine d'années, des livres, des séries ont contribué à faire connaître auprès du grand public l'entomologie médico-légale, cette méthode criminologique qui n'a cessé de se perfectionner. La succession chronologique immuable des insectes sur un cadavre aide non seulement à dater la mort, mais elle donne aussi des indices sur le déplacement du cadavre, par exemple. Enfin, ce qu'il faut retenir, c'est bien qu'en 1855, c'est dans le Jura qu'un médecin proche ami d'un certain Louis Pasteur fut le tout premier à trouver une application médico-légale à l'entomologie. Son enquête pionnière va d'ailleurs inspirer l'entomologiste Ménia qui va théoriser officiellement cette science, mais seulement en 1894.
0: Toujours un coup d'avance dans le Jura. Merci beaucoup Caroline Dreux. Toutes vos anecdotes historiques à réécouter sur le site et l'appli ici. Dans un instant, Benjamin Cuc, notre journaliste spécialiste de l'automobile, nous rejoint. Il sera question de mettre des ronds dans des carrés. Pourquoi est-ce que les volants deviennent rectangulaires? Est-ce que ça apporte quelque chose ou pas? On en parle juste après Shakira. Son nouveau titre arrive, c'est Zoo sur ici Besançon.
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3: L'info d'ici Besançon, c'est la 98e foire comtoise qui s'ouvre jeudi à Micropolis. 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

0: Le nouveau titre de Shakira, il s'appelle Zoo, sur ici Besançon, 8h moins le quart. Tous les week-ends, il est là pour nous aider à rouler plus malin, Benjamin Cuc, notre journaliste spécialiste de l'automobile. Aujourd'hui, Benjamin, on parle d'un élément qui surprend de plus en plus dans les voitures modernes, le volant carré ou plutôt rectangulaire. Alors, on le trouve chez Peugeot, chez Lexus, chez Tesla. Alors, est-ce que c'est un gadget marketing ou est-ce que c'est une vraie bonne idée?
1: Alors d'abord, le volant rectangulaire, ce n'est pas totalement nouveau. L'idée remonte aux années 1960-1970, notamment dans certains prototypes futuristes, les concept cars. Il s'est implanté en Formule 1 il y a une quinzaine d'années en s'inspirant des commandes d'avions. Résultat, on voit apparaître maintenant des volants aplatis, dits à méplat, mais d'autres vont encore plus loin. Tesla a proposé son volant Yoke, premier grand public inspiré de l'aviation. Le japonais Lexus équipe son SUV RZ électrique d'un volant encore plus pratique en forme de papillon. Et dernièrement, Peugeot a inventé le volant Hyper Square, totalement rectangulaire.
0: Mais concrètement, Benjamin, pourquoi faire un volant carré plutôt qu'un volant rond parfaitement classique?
1: Parce qu'il y a plusieurs avantages très concrets. D'abord, ça améliore la visibilité des compteurs et de l'écran derrière le volant. Ensuite, cela libère de l'espace pour les jambes. Et surtout, avec les directions actuelles, très assistées, on tourne beaucoup moins le volant qu'avant. Donc, le cercle complet devient moins indispensable. Chez Peugeot, par exemple, le petit volant très aplati permet de conduire avec des mains plus basses et donne une sensation de karting très agréable. Il y a aussi un effet psychologique. Le volant carré donne immédiatement une impression de technologie et de modernité.
0: Mais Benjamin, tout le monde n'aime pas forcément ça.
1: Exactement, et c'est là toute la limite du système. Parce qu'en manœuvre, ou pour se garer, le volant rond reste souvent plus naturel. Avec un volant carré, certaines positions des mains deviennent moins intuitives, et surtout lorsqu'il faut tourner rapidement. C'est pour cela que certains automobilistes adorent, mais que d'autres détestent complètement. Une chose est sûre, le volant automobile est en train d'évoluer. Avec les voitures électriques, les aides à la conduite et demain la conduite semi-autonome, le poste de conduite change profondément. Et finalement, le volant carré raconte peut-être une chose, la voiture d'aujourd'hui ressemble de moins en moins à celle qu'on connaissait il y a 20 ans. Bonne route.
0: Merci beaucoup Benjamin Cuc, on retrouve toutes vos chroniques sur ici.fr Besançon sur l'application Ici et Radio France. Allez, Laurent Voulzy est dans la playlist ce matin avec le rêve du pêcheur. C'est pour vous qui vous réveillez seulement là, qui avez les yeux encore un petit peu collés. On va vous accompagner tranquillement, on est ensemble jusqu'à midi pour l'heure. Il est 7h48.

0: on vous le dit, avec le rêve du pêcheur sur Ici Besançon, 7h53.
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0: À partir d'aujourd'hui et pendant un mois, c'est la fête du poney, 8e édition partout en France. Les poney clubs ouvrent leurs portes aux passionnés et aux curieux. Et chez nous, ça se passe à Courchaton, en Haute-Saône, le week-end du 20 juin, à l'écurie des Morlots, près de Besançon, ou encore dimanche prochain, aux portes du Haut-Doubs, à Pierrefontaine-les-Varans. Bonjour Yoann Delacroix.
3: Bonjour.
0: Du centre équestre Pierrefonds Équitation. Le poney, ça s'adresse aux enfants, j'imagine. À partir de quel âge est-ce qu'on peut grimper sur un poney ?
3: Alors, pour grimper sur un poney, pour une petite promenade, on va prendre les enfants à partir de 2 ans. Par contre, en cours d'équitation, on les prend de 3 à 6 ans.
0: Oui, donc déjà, faut pouvoir se tenir droit et pouvoir avoir là quelques bases aussi pour tenir sur le poney. Est-ce que c'est un bon début pour amener ensuite à monter sur un cheval plus tard ?
3: Oui, complètement. Parce qu'en plus, c'est une équitation qui est énormément axée sur le jeu, etc. Donc l'enfant s'approprie le poney vraiment comme un ami et comme pour jouer avec, quoi. Donc il y a moins d'appréhension après pour
0: moi. C'est ça, il apprend à ne pas en avoir trop peur non plus de cet animal qui peut être impressionnant aussi. Faut se remettre à la taille des enfants. Qu'est-ce que vous avez prévu, vous, justement, pour cette journée de dimanche prochain, autour de la fête du poney? Il y aura quoi à faire sur place?
3: Alors, sur place, il y a une découverte déjà de la structure, une petite visite avec les différents bâtiments, tous nos animaux, parce qu'on a aussi, ça fait un petit peu ferme pédagogique, on a plein d'animaux, les poules, les oies, donc petite visite. Et puis, un baptême poney, petite promenade à poney, justement pour découvrir un petit peu, déjà avoir une première approche avec nos poneys. Et puis, on a un petit concours aussi sur place à la maison, dont une épreuve dédiée à nos baby poneys, justement, les 3-6 ans, une petite épreuve de maniabilité.
0: D'accord, oui, donc ça tombe le même jour que le concours à la fois des baby poneys, et puis aussi, il y a un concours d'obstacles l'après-midi.
3: Exactement, et on a 4 épreuves d'obstacles pour nos cavaliers un petit peu plus confirmés.
0: Et puis, si jamais ça nous tente, si jamais cette journée nous a plu et qu'on a envie de s'inscrire au poney, ou en tout cas d'inscrire nos enfants à l'équitation aussi, vous organisez des stages tout au long de l'été, il reste encore quelques places.
3: Oui, tout à fait. Tout au long de l'été, on peut retrouver le

0: programme sur notre site internet d'ailleurs, plusieurs journées destinées à des niveaux différents et pour des thèmes différents.
1: Par exemple, quelques exemples de thèmes, de journées spécifiques?
0: Alors, il y a des thèmes par niveau, vraiment, réservés galop 1 et 2, 3, 4, etc. Où là, on fait un petit peu les disciplines de base, dressage, obstacle, etc. Et il y a des journées randonnées, il y a des journées... Enfin voilà, vraiment des choses un petit peu différentes, quoi.
1: C'est vraiment la fête pour le poney, pour l'équitation en règle générale tout au long de ce mois de juin. Rendez-vous donc le 14 juin pour votre édition à vous de la fête du poney au centre équestre de Pierrefonds Équitation. Ce sera dimanche prochain le 14 juin. Merci beaucoup Johan Delacroix.
0: Merci à vous.
1: Et pour retrouver toutes les infos, les adresses, les contacts, tout le programme de l'événement, rendez-vous sur tousacheval.ffe.com. À suivre, Fred Ballard qui remet les jeunes et les vieux à leur place, c'est-à-dire dans l'humour en tube, et juste après un petit peu de café. C'est Serge Gainsbourg qui offre.
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0: Un petit shot de café couleur café, Serge Gainsbourg sur Ici Besançon pour vous réveiller ce matin. Place désormais à l'humour en tube. En quelques décennies, le comportement des jeunes a bien changé. Les vieux veulent rester jeunes, mais les jeunes ne veulent plus faire comme les vieux. Alors comment reconnaître un jeune d'un vieux? Eh bien, pour retrouver la réponse, Fred Ballard a réuni ses experts dans l'humour en tube.
1: Il y a que les pouces qui partent. C'est dingue, c'est vrai. Tu veux rendre ton fils dépressif, hein, coupe lui les pouces. Hein.
2: Voilà, donc Danny Boone nous donne un premier indice pour reconnaître un jeune. Regardons ses pouces. Entre les manettes de jeux vidéo, les chats et les messageries, a priori, le jeune a de gros pouces, contrairement au vieux, qui a un peu le melon.
1: Ah bah excusez-moi, mais moi, quand j'avais 20 ans, il n'y avait pas de smartphone. Hein. La seule application installée, c'était le cerveau. Hein. Et j'ai l'impression qu'aujourd'hui, les jeunes, eh ben, ils s'en servent de moins en moins. Hein. Ils se mettent en écran de veille, hein. Ils sont comme ça. Ça, c'est une bonne réflexion de vieux, ça.
2: Ah, bah, c'est bien de le reconnaître. Hein. Ça, c'est un vieux qui n'est pas encore totalement contaminé, mais qui sait que c'est pour bientôt. Tôt ou tard, il tombera de l'autre côté et il sera très facile à repérer.
3: C'est ceux qui se mouillent la nuque avant d'entrer dans l'eau. Ceux qui prennent leur oreiller quand ils vont dormir ailleurs. Dans les transports en commun, c'est ceux qui se mettent dans le sens de la marche, sinon ils sont brassés. Ou pire, ceux qui gardent leur reçu de carte bleue et qui les collent dans un cahier.
2: Oui, bon là, on est sur un vieux déjà bien installé. Hein. On n'est pas forcé d'en arriver là non plus pour obtenir sa certification de vieux schnock. Donc ceux qui ont coché un comportement de la liste d'Alex Ramirez n'envoient sûrement pas de SMS avec deux pouces. Mais ceux que ça fait rire resteront jeunes pour toujours.
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0: 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Il est 8h. Le journal Éléonore Richard, une marche antifasciste hier dans les rues de Besançon.
5: Un petit millier de personnes y a participé pour la deuxième édition du Besac Antifa Fest. Grande ouverture de l'événement par une marche donc dite contre l'extrême droite, les discriminations et l'autoritarisme. Elian Malric, pour tous les participants, l'antifascisme est d'une actualité brûlante.
6: Au départ de la place Granvel, tous répondent à ce slogan, pancartes et drapeaux à la main.
7: L'antifascisme, c'est la base, ce n'est pas une position extrémiste.
6: Parmi eux, Simon, le jeune homme de 22 ans, veut rappeler quelques fondamentaux.
7: Être antifasciste aujourd'hui, c'est être contre la propagation des idées, par exemple, masculinistes. C'est le refus de réintégrer dans l'espace public le racisme ordinaire, par exemple. Et c'est un progressisme qui va un peu plus loin que jusqu'où on est arrêté jusqu'à aujourd'hui.
6: Des drapeaux palestiniens aux côtés des drapeaux LGBT et des banderoles pour la défense des services publics. La marche se veut une convergence des luttes pour Roxane.
8: La manif qu'on fait aujourd'hui, c'est dans l'intérêt de tout le monde, à part peut-être les milliardaires. Bah pour les prochaines présidentielles, il faut convaincre aussi les personnes abstentionnistes de comprendre qu'en fait elles ont intérêt à voter pour leurs droits.
6: D'ici aux présidentielles, déjà tirer les conséquences des municipales. De l'avis de Fabien, ces élections donnent un nouvel écho au Besac Antifa Fest.
9: Parce qu'on est passé avec une mairie de droite, voire extrême droite, ça prend une signification particulière de l'égalité pour tous.
6: La manifestation s'est tenue pendant 1h30 sans aucun débordement.
5: Et après la manifestation, la fête s'est poursuivie jusqu'à 23h avec des animations et concerts, place Granvel. Autre manifestation à Vesoul hier après-midi pour la première marche des fiertés LGBTQIA+, de Haute-Saône. Environ 200 personnes y ont participé selon la police. À Vesoul toujours, un homme d'une quarantaine d'années s'est fait épingler hier pour un vol de carburant. Ce chauffeur routier a siphonné des camions de sa société pour son usage personnel. Les policiers ont trouvé 30 litres d'essence remplis dans des jerrycans. Jusqu'à 5000 personnes attendues à Fleurance dans le Gers à partir de 15h pour la marche blanche en hommage à Liana, 11 ans disparue puis retrouvée morte jeudi. Le principal suspect était déjà visé par plusieurs plaintes pour violences sexuelles sur mineurs mais n'avait jamais été entendu par la justice. Les résultats de l'enquête administrative sur les dysfonctionnements sont attendus d'ici le 19 juin.
0: Ici Besançon, 8h03, plus de 30% des papillons de jour de Bourgogne-Franche-Comté sont menacés.
5: Selon la liste rouge publiée par le Conservatoire botanique national de Bourgogne-Franche-Comté, fruit d'un travail de 10 ans mené pour évaluer les populations de 161 espèces sur notre territoire. Des espèces disparaissent de certains secteurs, d'autres voient leur population diminuer. Mais à quoi servent ces papillons? Réponse de Chloé De Gabriel, entomologiste et arachnologiste au Conservatoire botanique national de Bourgogne-Franche-Comté.
10: On a besoin de cette notion d'utilité pour l'homme, parce que c'est comme ça qu'on s'en rend compte, mais le papillon, il fait partie intégrante des écosystèmes. C'est ce qu'on appelle un indicateur. Il va indiquer si le milieu est de qualité ou pas. C'est une espèce qui va jouer un rôle important dans le réseau alimentaire, parce qu'elle est consommée par d'autres proies. Donc elle va pouvoir subvenir aux besoins d'autres animaux. C'est une espèce également qui va avoir un rôle ingénieur en quelque sorte, où elle peut modifier les paramètres des écosystèmes et jouer vraiment une influence en interaction avec d'autres espèces. C'est ça en fait l'important, c'est voir que le papillon va vraiment interagir avec les autres espèces. Et surtout le rôle le plus important du papillon, c'est quand même la pollinisation. Beaucoup de plantes se reproduisent grâce justement à ce transport de pollen qui est fait par ces papillons-là.
5: Information à retrouver sur ici.fr Besançon. Voulait-il s'inviter au petit déjeuner dans un jardin de Waipalais près de Pontarlier? Au réveil hier, une personne âgée est tombée nez à nez avec un automobiliste endormi au volant de sa voiture. Très alcoolisé, il s'était endormi à traverser le portail de cette habitante, puis terminé sa course dans le mobilier de jardin. Heureusement, personne n'a été blessé. Le conducteur a été placé en cellule de dégrisement. Dans le Haut-Doubs toujours, les habitants de Chapelle-Duin et Dompierre-les-Tilleuls aux urnes aujourd'hui pour élire leur maire. Ces deux communes n'avaient pas de candidats aux élections municipales le 15 mars dernier. Depuis, elles étaient gérées par une délégation de la préfecture. Deux listes ont finalement été déposées à Chapelle-Duin et une liste à Dompierre-les-Tilleuls.
0: Les sports et des Franc-Comtoises en Coupe d'Europe de handball féminin.
5: Hier en Hongrie, à Budapest, le club de Metz a remporté la demi-finale face à Bucarest 32-27, avec dans l'équipe Lucie Granier, formée à Besançon, et la mortuassienne Chloé Valentini, capitaine de l'équipe, capitaine qui avait vécu les trois dernières défaites de Metz en demi-finale. Elle a eu du mal à retenir ses larmes après le match hier, mais cette fois, c'était des larmes de joie.
11: Je me suis dit tout au long de la journée que j'avais galéré, j'en avais chié pour être ici et que je voulais juste m'amuser, je voulais kiffer ce moment. Que si j'étais pendant le match dans des moments de doute, je fermais les yeux et je repensais à cette année où j'ai galéré, où je galère encore, où je laisse ma petite fille chez moi. Et franchement, je ne l'ai jamais dit de ma vie, mais je suis fière de où je suis aujourd'hui. Et J'ai envie de concrétiser tout ça demain, rentrer chez moi. C'est pas évident d'être loin de sa petite fille, je pensais pas que ça allait l'être autant. Et voilà, je veux juste qu'on donne tout également pour rien regretter, rentrer à Metz, fêter ça, faire la fête et partir en vacances avec le plus beau des trophées.
5: Chloé Valentini au micro de Thomas Lavoux. La finale, ce sera ce soir à 18h face aux Hongroises de Győr.
0: La fin de l'aventure en jaune et bleu pour Elson Mendes.
5: Le milieu défensif de 20 ans a annoncé hier sur son compte Instagram son départ du FCSM. Il aura pourtant été l'un des visages de cette belle épopée en national. 4 ans passés au club socialien. Le joueur l'assure, le FCSM aura toujours une place particulière dans son cœur. Et en foot, toujours un match à ne pas manquer cet après-midi à 15h à Saint-Vite. Match de l'équipe féminine de l'OM contre l'US Saint-Vite. Le club franc-comtois joue sa montée en 3e division.
0: À la une de l'actualité nationale et internationale dans une demi-heure.
5: L'accord à 20 milliards d'euros entre Bouygues Télécom, Free et Orange pour racheter SFR. Et une Free Party dans l'Hérault qui a rassemblé près de 2000 personnes. La météo, on veut du soleil.
0: Comme le dirait le grand philosophe Laurent Voulzy, le soleil donne aujourd'hui en Franche-Comté avec du beau temps, hein, tout simplement. Le ciel est tout bleu. Les quelques nuages matinaux vont laisser la place donc à un ciel bien dégagé. Le vent s'est estompé. On attend donc une très belle après-midi avec des températures agréables. 27 degrés à Lombres et à Dole. 25 degrés pour Vesoul, Besançon et Lons-le-Saunier. 24 à Grès, Baume-les-Dames et Poligny. 23 degrés pour Luxeuil-les-Bains, Villers-Excelles ou encore Lure. 22 degrés de Pontarlier à Morteaux. Et je vous conseille d'en profiter parce que demain, une nouvelle perturbation va traverser la région avec pas mal de nuages, pas mal de pluie et même des coups de tonnerre possibles, notamment dans le Jura. Du côté de la circulation, tout se passe bien ce matin en Franche-Comté. Aucun problème à vous signaler. 0381 833 111.
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0: Il est 8h08 et on prend la mer avec Renaud.
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0: Renaud, dès que le vent soufflera sur Ici Besançon, il est 8h12.
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0: Et d'ici à 8h30, on le savait, mais c'est toujours mieux en le disant, les communes du Saugé autour du pays de Montbenoît ont du talent et elles nous le prouvent aujourd'hui à l'occasion d'une grande marche festive, curieuse et musicale sur le trajet de l'ancienne ligne de chemin de fer entre Gillet et Arson. On vous dévoile quelques-unes des surprises qui vont jalonner le parcours dans 10 petites minutes. Nos villages, mais nos artistes aussi, ont du talent. La compagnie équestre Pagnoso invite la compagnie Nagaya Tribe sous leur chapiteau à Besançon pour présenter le spectacle Entre elles, de la haute voltige, du dressage et une complicité unique. Je vous offre vos places pour ce spectacle magique. Ce sera tout à l'heure dans le comté ou pas comté. Et puis, est-ce que c'est la fin des pièces et des billets dans Vie numérique, Vie privée? Valentine Letesse nous annonce l'arrivée prochaine de l'euro numérique. Alors, qu'est-ce que ça va changer? Eh bien, réponse dans 30 secondes.
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0: 8h15, vos pièces de monnaie seront-elles bientôt dématérialisées dans Vie numérique, Vie privée? Ce matin, Valentine Letesse, vous nous parlez de l'arrivée prochaine de l'euro numérique.
4: Ce n'est pas de la fiction, mais bien notre future réalité, puisque la Banque Centrale Européenne vise 2029 pour émettre ses premiers euros numériques. Et on ne parle pas d'une nouvelle monnaie, mais bien d'une forme dématérialisée de nos billets de banque. Aujourd'hui, lorsque l'on paie avec une carte bancaire, en ligne, en boutique, avec un compte PayPal ou encore par virement, ce sont deux banques privées qui s'échangent des fonds. Autrement dit, il faut un compte bancaire et nos paiements sont facilement traçables puisque les établissements privés ont l'obligation de lutter contre le blanchiment d'argent et le financement du terrorisme. Ce sont donc aussi des données, des indices sur notre consommation. Dans cette nouvelle forme numérique des euros, l'objectif est de garder les mêmes propriétés de confidentialité que les espèces et d'offrir les facilités d'utilisation d'un moyen de paiement électronique.
0: Mais concrètement, ça va ressembler à quoi, Valentine ?
4: Eh bien, nous aurons un portefeuille électronique. Sous quelle forme précisément, c'est encore impossible à dire. Un logiciel nous permettra en tout cas de réaliser des transactions, de retirer des euros numériques. Et selon l'état actuel du projet, deux modes de fonctionnement sont prévus. Un mode en ligne, de paiement via Internet, où chaque transaction sera enregistrée. Vos informations de paiement ne seront donc pas totalement anonymes. C'est un peu l'équivalent d'un virement bancaire. Et puis un mode hors ligne, voilà l'innovation. Aucun système actuel n'existe sur le marché. Pour recharger votre portefeuille électronique ou payer avec, vous n'aurez ni besoin d'Internet, ni d'électricité. La transaction se fera grâce à un système de puce d'un appareil à un autre, d'un smartphone à un relais, d'un terminal à une carte. Totalement intraçable, c'est la promesse, comme c'est le cas avec les espèces.
0: Merci beaucoup Valentine Letesse. Et pour tout savoir sur le traitement de vos données bancaires, eh bien rendez-vous sur le site ici.fr à la page Vie numérique, Vie privée. Nous, dans un instant, on prend la direction du Saugé, puisque le comité des fêtes Loup Saugé organise une belle balade gourmande et culturelle. Aujourd'hui, ça s'appelle Nos villages ont du talent. On vous explique tout et on vous donne tout le programme juste après Louane. Son nouveau titre, c'est Conduire sur Ici Besançon.
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0: Le nouveau titre de Louane, Conduire sur ICI Besançon, 8h19.
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0: Le saugé a du talent et compte bien nous le prouver. Encore une fois ce matin, le comité culturel Loup-Saugé nous invite à une marche gourmande et culturelle au départ de Gier. Bonjour Julien Magnin.
2: Bonjour, bonjour.
0: Vous êtes membre du comité des fêtes Loup-Saugé qui organise donc cette marche qui partira tout à l'heure à 11h en suivant un itinéraire tout à fait particulier.
2: Oui, alors la particularité de notre marche, c'est qu'il n'y a pas d'itinéraire. Ouais. Les gens peuvent aller à l'heure qu'ils veulent et où ils veulent, entre Arson et Gier. Ils se garent sur un des parkings qui sont indiqués et ils peuvent marcher comme bon leur semble.
0: Et ça se passe sur le chemin du train ?
2: Exactement, sur l'ancienne voie ferrée qui a été reconvertie en chemin piéton.
0: Donc tout au long de la journée jusqu'à 18h ce soir, il y aura plusieurs pôles avec plusieurs activités. On va commencer par la gourmandise parce que vous connaissez ICI Besançon, on est gourmand, avec plein de petits marchés artisanaux par exemple.
2: Oui, alors le principe c'est que c'est toutes des associations qui se sont mises tout le long du chemin et donc niveau gourmandise, on aura par exemple des hamburgers à Mont-Benoît, je crois, on a des beurres à Mont-Benoît, je crois, on a...

0: Aux auberges, on a le comité des fêtes de Gier qui nous prépare aussi des douceurs à Gier. On a ce qu'il faut à Arson. Enfin voilà, il y a à manger tout le long du parcours.
1: Ça, c'est une bonne chose. Et puis, la marche se veut gourmande, mais culturelle aussi. Donc ça veut dire qu'il y aura des espaces dédiés à la musique, au théâtre ?
0: Alors, on a vraiment axé sur le point culturel. Le but, c'était vraiment de réunir tous les talents culturels de notre région. Donc, c'est très divers et varié. Hein. On a vraiment de tout. Ça va du kamishibai, qui est de la poésie japonaise, à des tailleurs de pierre, à du jonglage. Enfin, voilà, il y en a pour tous les goûts.
1: Ah oui, vraiment, c'est très varié aujourd'hui. Et pour y accéder, on l'a dit, il y a des parkings tout le long, c'est accessible à tout le monde. C'est ça qui est bien aussi, hein, parce que le chemin s'adapte aussi bien aux personnes en situation de handicap aussi. Pourquoi est-ce que vous avez voulu d'ailleurs que ce soit un parcours libre ?
0: Eh bien, on trouvait que c'était plus sympa que les gens puissent déambuler à leur propre rythme et aller où ils voulaient, quand ils voulaient, prendre le temps de regarder chaque artisan. À leur rythme.
1: Et puis de découvrir voilà, tous les talents qu'on trouve autour du Saugé grâce au comité culturel Loup-Saugé. Donc cette balade, cette gourmande et culturelle qui démarre. Donc aujourd'hui à partir de 11h, c'est jusqu'à 18h, vous l'aurez compris, vous prenez le temps que vous voulez, vous allez visiter les beaux endroits que vous retrouverez sur le chemin. Il y a de la gourmandise, il y a du théâtre, il y a de la musique, il y a plein de choses à découvrir. Merci beaucoup Julien Magnien.
0: Merci à vous, bonne journée.
1: Et vous retrouvez tout le programme sur le site destinationaudou.com. Allez, dans un instant, on joue. Puisque dans le compter ou pas compter, je vous offre ce matin vos places pour un spectacle absolument magique. Il s'appelle Entre elles, proposé par la compagnie Nagaya Tribe, une compagnie équestre invitée par la compagnie Pagnoso sous son chapiteau, rue de Franche-Comté, à Besançon. De la voltige, à cheval, du dressage, de la complicité. Une compagnie 100% féminine qui viendra présenter donc son spectacle, qui nous parle de ce lien profond sur fond de force et de sensibilité. Le spectacle aura lieu samedi prochain, le 13 juin à 19h sous le chapiteau de la compagnie Pagnoso à Besançon. J'ai deux places à vous offrir dès maintenant au 0380 830 311. Ce sera juste après Toto et Georgie Porgy. 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

0: Le groupe Toto avec Jordi Porgy à l'instant sur ICI Besançon. Dans 30 secondes, on joue avec Catherine.
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3: Arrêtez tout, il est 8h27.
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3: Ah oui, il faut être prêt pour le compté ou pas compté, d'autant qu'aujourd'hui, il y a à gagner 2 places pour le spectacle Entre Elles, proposé par la compagnie Nagaya Tribe, invité par la compagnie Pagnoso. Sous son chapiteau de Besançon, le spectacle aura lieu samedi prochain, le 13 juin, à 19h. Et bien, Catherine, tente sa chance. Bonjour Catherine.
4: Bonjour.
3: Comment ça va?
4: Bah, ça va bien, vous?
3: Bah, tranquille, vous êtes à être pigné.
4: Oui, c'est ça.
3: Et il fait beau?
4: Ah, il fait très beau.
3: Bon, parfait. Quoi de prévu aujourd'hui?
4: Quoi de prévu? Je crois que je vais aller faire un petit tour au vide-grenier qui se situe dans un petit village à côté de chez moi.
3: Bah voilà, de quoi aller faire quelques petites emplettes, trouver un ou deux bons plans. Nous, le bon plan qu'on vous propose, c'est d'aller voir un très beau spectacle équestre qui aura lieu samedi prochain. Pour cela, je vais vous faire 3 propositions, 3 affirmations. À chaque fois, il faudra me dire si c'est vrai, si c'est compté ou pas vrai. Pas compté, est-ce qu'on peut y aller?
4: On peut y aller.
3: Eh bien, c'est parti. Première affirmation, on en parlait il y a un instant, aujourd'hui il y a une grande marche gourmande qui est organisée entre Arson et Gillet dans le Doubs. Compté ou pas compté, on suivra le parcours de l'ancienne voie de chemin de fer.
4: Pas compté.
3: Pas compté. Deuxième affirmation, je vous offre vos places pour le spectacle Entre Elles, compagnie Nagaya Tribe. Compté ou pas compté, pour l'occasion, dans ce spectacle, des fusées ont été installées sous les chevaux pour les faire s'envoler sous le chapiteau.
4: Pas compté.
3: Ah bon? Et enfin, c'est dans l'actualité ce matin, 2 Franc-Comtoises sont en lice pour remporter la Coupe d'Europe de handball. Parmi elles, Chloé Valentini, capitaine de Metz et originaire, compté ou pas compté, de Morteau.
4: Compté.
3: Compté. Eh bien, c'est une bonne réponse et c'est un 2 sur 3.
4: D'accord.
3: Parce que oui, pendant la balade gourmande et culturelle du Sauget, eh bien, on suivra bien l'ancienne voie de chemin de fer. Sinon, non, on n'a pas prévu d'installer des fusées sous les chevaux pour les faire décoller.
4: Okay.
3: Ce serait un peu dangereux. Et puis, oui, Chloé Valentini, eh bien, capitaine de Metz et originaire de Morteau. Eh bien, voilà, c'est gagné.
4: Eh bien, merci beaucoup.
3: Félicitations. Vous savez à qui vous allez y aller à ce spectacle?
4: Pas encore.
3: Eh ben vous allez trouver, parce que vous allez vendre ça en disant que c'est un truc absolument magique, poétique, que vous allez passer un super bon moment, et c'est tout ce qu'on vous souhaite. Merci beaucoup Catherine.
4: Eh ben merci à vous.
3: Et à très bientôt.
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3: À suivre l'info d'ici Besançon, Éléonore Richard.
5: La pollution aux hydrocarbures d'un petit cours d'eau protégé à Morteau.
3: Et on découvre tout ça juste après l'essentiel de l'info en France et dans le monde, le tout résumé en 90 secondes par Cyril Ardot. C'est le 90 secondes info et c'est parti.
6: Pas de personnalité politique, mais 5000 personnes attendues à Fleurance dans le Gers aujourd'hui. Selon la mairie, des amis et camarades de Liana, des habitants, des inconnus pour cet hommage, 3 jours après la découverte du corps de la collégienne de 11 ans. Un skieur de 70 ans est mort hier en Savoie sur l'aiguille du Saint-Esprit à Villaroger, près du domaine des Arcs. Il a déclenché puis a été emporté par une coulée de neige avant d'être projeté au-dessus d'une barre rocheuse, c'est à lire sur ici.fr. Le monde politique salue la mémoire de Bernadette Chirac, une grande dame de cœur pour Emmanuel Macron, une femme entière et engagée selon François Hollande, une grande amie dit Nicolas Sarkozy. L'ancienne première dame est morte hier à l'âge de 93 ans. La France a la gorge qui gratte et les yeux qui pleurent. C'est la saison du rhume des foins. Selon Atmo, l'observatoire de la qualité de l'air, la quasi-totalité du pays est en indice pollen élevé aujourd'hui en raison des graminées. Le Limousin est le département le plus touché. Du tennis à suivre aujourd'hui avec la finale homme à Roland-Garros entre l'Italien Flavio Cobolli et l'Allemand numéro 3 mondial Alexander Zverev. Hier, la Russe Mira Andreeva, 19 ans, est devenue la plus jeune joueuse à s'imposer sur le tournoi depuis 34 ans. Et puis en cyclisme, le jeune Français Paul Sexas, 19 ans, favori sur le Tour d'Auvergne-Rhône-Alpes, le nouveau nom du Critérium du Dauphiné. Première étape aujourd'hui entre Visiville en Isère et Saint-Imier dans la vallée du Grésivaudan.
5: Merci Cyril Ardot. Retour chez nous avec l'info d'ici Besançon. Ce matin, c'est la pollution d'un petit cours d'eau protégé dans le Haut-Doubs. La Tanche traverse la zone commerciale de Morteau, poursuit son cours dans le Marais et se jette ensuite dans le Doubs. Oui, mais voilà, depuis plus de deux semaines, le ruisseau subit une pollution aux hydrocarbures. Les enquêtes en cours devront le confirmer. En attendant, la pollution continue. Marie Maison, elle provient d'une canalisation qui se jette dans le ruisseau.
7: Des taches aux reflets arc-en-ciel et des bulles à la sortie de la bouche d'eau pluviale.
8: On observe encore des irisations et l'état n'est pas normal.
7: La pollution perdure même après les récentes pluies. Nathalie Francesconi est la présidente de l'association de sauvegarde et de réhabilitation du Marais de la Tanche.
8: Nous avons été contactés mardi 19 pour une pollution à vue et à odeur en tout cas.
7: C'est le garage voisin qui a alerté les pompiers en premier. Le personnel remarque en général une à deux pollutions par an dans le ruisseau. Les émanations sortent même parfois jusque dans l'atelier et c'est à chaque fois un désastre pour la vie aquatique selon Nathalie Francesconi.
8: Vous imaginez bien que ces hydrocarbures qui sont observés sont néfastes à la fois à la microfaune qui sert d'alimentation aux poissons, d'où les poissons morts que l'on a observés. Et puis il faut imaginer que c'est toute la chaîne alimentaire qui est contaminée.
7: Les pompiers ont bien déployé des barrages filtrants depuis retirés. Cette pollution, elle ne surprend pas tellement. Claude Fèvre, il est l'un des plus anciens membres du collectif du Marais et il connaît bien l'historique du ruisseau de la Tanche.
9: Pendant très longtemps, il était considéré pratiquement comme une décharge par les mortuatiens. Tout le monde pensait que le mieux, ce serait de le remblayer. On voulait sauvegarder cette petite zone humide en cœur d'agglomération.
7: La question, c'est désormais comment identifier la source de cette pollution. Maxime Balanche est responsable de l'assainissement à la communauté de communes du Val de Morteau. Plusieurs pistes sont à l'étude.
10: Si c'est sur une défaillance d'ouvrage, on pourrait identifier cette source suite aux pluies qui sont annoncées. Par contre, si c'est une malveillance, un déversement volontaire dans le réseau d'eau pluviale, on ne pourra malheureusement pas identifier cette source à ce jour.
7: Deux enquêtes sont en cours, une menée par les gendarmes, l'autre par l'Office français de la biodiversité. L'association du Marais de la Tanche et la Fédération de pêche ont aussi l'intention de porter plainte.
5: La plainte a finalement bien été déposée par le collectif. La société qui gère l'oléoduc sud-européen proche de Morteau a proposé à la collectivité d'analyser l'eau pour déterminer s'il s'agit bien de carburant et si oui, duquel. Le pipeline, lui, est exclu de la liste des suspects car considéré comme trop éloigné. Reportage à lire sur ici.fr Besançon.
3: Éléonore, on vous retrouve tout à l'heure pour les infos de 9h. Quel sera le programme ?
5: On parlera biodiversité avec les papillons qui sont menacés en Bourgogne-Franche-Comté. Et on évoquera aussi un match de foot prévu aujourd'hui entre Saint-Vite et l'OM. Je rêve de soleil.
3: Eh bien, vos rêves sont exaucés, ma chère Éléonore, oui, car le soleil est plus près de toi aujourd'hui, en ce dimanche. Du soleil partout, même à Saint-Vite, pour le match.
5: C'est ce qu'il faut finalement.
3: Voilà, c'est ce qu'il faut. Hein. Alors, est-ce que ça donne pas un avantage aux Marseillais, ça, parce qu'eux, ils ont l'habitude du soleil.
5: Possible.
3: Possible. Par contre, je pense que les 24 degrés à Saint-Vite, là, ils sont pas prêts. Pour eux, ça s'appelle un mois de novembre.
5: Terrible, c'est vrai.
3: Il va faire très beau aujourd'hui. Le ciel sera jaune et bleu comme la Franche-Comté, avec du grand soleil et des températures agréables. 27 degrés à Dole, 25 à Vesoul, Besançon et Lons-le-Saunier, 24 à Gré, Baume-les-Dames et Poligny. 23 degrés pour Luxeuil comme à Villers-Excel, 22 degrés de Morteau à Pontarlier. Profitez bien de ce dimanche. Demain, passage d'une perturbation. Ce sera juste pour la journée, mais voilà, l'ambiance sera bien lourde, le ciel bouché et on n'est pas à l'abri de quelques coups de tonnerre, notamment sur le Jura du côté de la route. Je rafraîchis ma carte à l'instant. Tout se passe bien. 0380 833 111. Si vous rencontrez une difficulté, un incident sur votre trajet ce matin.
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3: Sur les rails de la SNCF, ça se passe bien également ce matin. Aucun train n'est en retard, tant mieux.
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3: Il est 8h36, vous écoutez ici Besançon. Dans quelques instants, nous irons faire un tour du côté de Sceaux pour le Grand Prix cycliste qui a commencé hier et qui continue jusqu'à aujourd'hui. Nous saurons d'ailleurs cet après-midi qui sera le nouveau champion de Bourgogne-Franche-Comté. Tout cela, ça arrive juste après Axel Red. Voici ma prière dans la playlist dominicale d'ici Besançon.

0: Accelerad avec Ma Prière sur ici Besançon, 8h41. Avant 9h, on retrouvera Catherine Viguier pour votre horoscope du jour qui a nous annoncé un changement de programme. Attention, Nordinatab se donne lui 2 minutes chaque week-end pour nous garder en forme. Aujourd'hui, il nous incite à bouger, même avant de passer à table. On ira se balader dans le parc du château de Ré-sur-Saône, l'un des sites partenaires des rendez-vous au jardin qui se déroule tout le week-end. Mais avant, on file à Sceaux.
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0: La commune de Sceaux, entre Vesoul et Luxeuil-les-Bains, où se déroule depuis hier un grand prix cycliste. Hier, c'était le tour des jeunes et de la catégorie Access. Aujourd'hui, place aux manches élite. Bonjour Gilles Zoppi.
2: Bonjour.
0: Président du comité régional de cyclisme de Bourgogne-Franche-Comté. Ce grand prix de Sceaux qui va permettre de découvrir qui sera le prochain champion de Bourgogne-Franche-Comté cycliste, c'est dire si l'événement est d'importance. Vous qui êtes arrivé hier sur place, qu'est-ce qu'on peut dire du parcours qui est proposé cette année ?
2: Alors c'est un parcours qui a plusieurs avantages. D'une part, il est assez raccourci par rapport à certains championnats, puisqu'il fait 10 km. Donc il permettra aux spectateurs présents de voir passer plus souvent les coureurs. Et puis il a toutes les caractéristiques d'un circuit de championnat, c'est-à-dire avec toutes les difficultés peu importantes dans une partie du parcours. Et puis une bosse finale qui conduit sur les lignes d'arrivée, qui va forcément sacrer un beau champion.
0: Ça va vraiment être tendu, hein, parce qu'il y a ce circuit de 10 km qu'on parcourt 13 fois, donc ça veut dire qu'on a le temps de l'appréhender, de prendre de plus en plus de risques, au risque justement de tout perdre si on en prend trop des risques, et en même temps, ça va ramener pas mal de tensions dans le peloton, ça.
2: Exactement, c'est une course qui est toujours très tactique, parce que le titre, c'est quand même un titre qui va faire que le vainqueur portera un maillot distinctif toute l'année, un objectif comme maillot de champion de France, champion du monde, toute proportion gardée, et les gros blocs des équipes de National 1 présentes font en sorte qu'ils ne soient pas battus par un petit pousset, j'allais dire.
0: Justement, parmi les favoris qui vont se présenter tout à l'heure à partir de 13h30 sur la ligne de départ devant la mairie de Sceaux, est-ce qu'on a quelques noms ? Est-ce que vous avez quelques favoris à nous présenter ?
2: Oui, c'est toujours délicat parce qu'on
0: va oublier tous les autres.
2: Mais c'est sûr que le Sceaux Dijon va venir en force avec une équipe très solide, emmenée par un Sacha Bergot qui est le champion espoir en titre. Et puis on aura en face l'Amicale Cycliste de Bézantine, jamais titrée à l'échelon national depuis la fusion des régions, et qui avec un Romain Briand par exemple peut effectivement tirer son épingle du jeu. Donc vous voyez, j'ai déjà cité deux noms, et deux clubs qui devraient effectivement mettre la mainmise sur la course, et puis arbitré par le Vélo-Club d'Aulois qui évolue lui en National 2. Et puis pas mal d'autres petits clubs qui peuvent venir créer la surprise.
0: Nous, côté spectateur, où est-ce que c'est le plus intéressant de se positionner pour bien voir la course, pour assister à ces moments clés qui vont se dérouler dans l'après-midi ?
2: Alors moi je conseille toujours d'être dans une bosse, dans une côte, c'est là que ça se passe. Et puis la côte d'arrivée est propice parce qu'on est sur place pour l'arrivée. On a l'animation tout au long de la journée. Et puis les podiums qui sont toujours très intéressants in fine. Et on est quitte de se redéplacer. Attends, bien sûr, on peut aller à d'autres endroits, mais je conseillerais plutôt la dernière bosse d'arrivée.
0: Cette épreuve, donc ce championnat de Bourgogne-Franche-Comté cycliste qui donnera son verdict tout à l'heure à 17h, on saura qui est le nouveau champion régional. C'est à suivre donc toute l'après-midi à partir de 13h30 et jusqu'à arriver prévu 17h pour cette course. 13 passages sur la ligne de ce circuit de 10 km autour de Sceaux, de Châtenay, de Châtenois en Haute-Saône. Merci beaucoup Gilles Zoppi de nous en avoir parlé ce matin.
2: Avec plaisir.
0: Et bonne course. On saura donc demain qui annoncer comme nouveau champion. Dans un instant, on va garder le cap, on va garder la forme avec Nordinatab. 2 minutes pour être en forme arrive juste après Alain Chamfort.
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0: collaboration entre Alain Chamfort et Serge Gainsbourg avec Bambou sur ICI Besançon, 9h-10. Bougez quelques minutes avant de manger, c'est simple, rapide et parfois déjà très utile. Dans deux minutes pour être en forme, notre coach sportif Nordine Attab nous explique et ben pourquoi.
1: On cherche souvent des solutions compliquées pour être en forme. Alors que parfois, bouger simplement 5 minutes avant de passer à table peut déjà faire beaucoup de bien. Et en plus, ça permet d'installer un petit rituel qui remet le corps en mouvement.

0: compris, on bouge un peu.
1: Exactement. On peut d'ailleurs aller également marcher. Durant ce moment, tout en sachant que beaucoup de personnes d'entre nous, avant de manger, sortent déjà d'une position assise durant un certain temps. Alors l'idée est de délier le corps. Donc pour ça, durant le temps de marche, vous relâchez les bras en effectuant des petits roulements d'épaule vers l'avant, vers l'arrière, comme si vous vouliez que vos bras s'allongent afin que vos mains viennent toucher le sol, sans forcer, tout en douceur. On enroule les épaules vers l'avant, puis vers l'arrière. Allez, on reprend. Les épaules vers l'avant et vers l'arrière. Et bien entendu, toujours en détendant les bras. Et vous verrez, c'est un excellent exercice de détente. Et vous pouvez l'effectuer durant 5 minutes. Au final, il n'y a pas forcément besoin d'attendre une heure pour effectuer du sport et même pour bouger. Si on multiplie ces fameuses 5 minutes par le nombre de pas, vous verrez que bout à bout, vous allez vite atteindre les recommandations journalières de l'OMS, de l'Organisation Mondiale de la Santé, qui sont de 30 minutes d'activité physique par jour. Bon, ben vous savez quoi? Je vous laisse aller vous promener. Allez, à vous de jouer.
0: Et j'ai envie de dire Nordine à table. Merci beaucoup Nordine. On retrouve toutes vos chroniques en réécoute et en vidéo aussi sur notre site ici.fr Besançon. Dans quelques instants, quelques idées justement pour vous bouger en Franche-Comté. Vous avez été très nombreux à nous envoyer des messages pour nous annoncer vos manifestations. On en parle juste après One Republic et Runaway sur ici Besançon.

One Republic avec Runaway sur ICI Besançon. Runaway, parce que là je l'ai fait avec un vieil accent français pas très très joli. 8h55, quelques idées sorties pour vous en Franche-Comté. Vous avez été très nombreux à nous envoyer des messages sur la page Facebook, sur le WhatsApp ICI Besançon. Je vous rappelle le numéro, mais vous le connaissez déjà, c'est le 03 81 833 111. Vous pouvez nous envoyer des petits messages écrits, des messages vocaux. On partage tout ça à l'antenne avec vous. Message reçu de la part de l'association des Amis du Prieuré de Marat en Haute-Saône, avec cet après-midi 16h un grand concert des chorales Vocaluse et le Diari. Ça se passe au prieuré de Marat cet après-midi à 16h. Message reçu également de la part de Lou qui nous annonce un marché de producteurs à l'usine Christelle, c'est à Fesches-le-Châtel dans le pays de Montbéliard. Ça commence dans une heure à partir de 10h et jusqu'à 17h, et pour fêter les 200 ans de cette usine Christelle. Message reçu de la part de Julie qui nous invite à la Serlinoise. Ça commence là bientôt, une grande marche avec un ravitaillement dans le massif de la Serre, c'est au niveau de Serre-les-Moulinières dans le Jura. Et puis tout au long de ce week-end, eh bien, c'est les rendez-vous au jardin. Il y a plein de rendez-vous dans la région, notamment à la ferme familiale Gustave Courbet, pour une sieste musicale, un moment suspendu.

0: Morceaux calmes, doux, des ambiances sonores teintées de nappes de guitare, une sieste musicale à ne pas manquer donc cet après-midi à partir de 14h. Et puis au château de Ré-sur-Saône, là aussi ce sont des balades guidées, des visites organisées sous forme de promenades à travers le parc qui permettent de partir à la découverte de la diversité des essences d'arbres et de la richesse naturelle de ce site. Rendez-vous donc toute la journée pour ces rendez-vous au jardin dont vous retrouvez tout le programme dans la région sur le site rendez-vous-au-jardin.culture.gouv.fr.
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0: Iron Lion Zion, un classique de Bob Marley qui fait toujours du bien sur Ici Besançon.
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0: Ici votre radio locale numéro 1 dans le Doubs et la Haute-Saône, 9h. Le journal Éléonore Richard et l'OM s'invitent à Saint-Vit cet après-midi.
2: Les footballeuses de l'US Saint-Vit affrontent l'équipe marseillaise à 15h. Le club de foot du Grand Besançon vient de vivre une superbe saison. Ces deux premières équipes seniors masculines ont accédé à la régionale 1 et 2. Une victoire des filles cet après-midi serait la cerise sur le gâteau avec une montée en Détroit, un niveau national encore jamais atteint par les Saint-Vitoises. Référence du foot féminin en Franche-Comté depuis plusieurs années, Julien Laurent.
3: C'est vrai, l'équipe réserve de l'OM a gagné le match aller 3-1 sur son terrain. Mais durant les deux derniers tirs de la partie, avec l'expulsion de leur gardienne, Lina Jechou et ses copines de Saint-Vit avaient dû jouer en infériorité numérique.
4: On revient, avec deux buts à remonter. Mais au final, au vu de tout ce qui s'est passé, c'est pas grand-chose. Et on pense que, voilà, on est même convaincu qu'on va le faire, quoi.
5: C'est un gros nom, donc c'est sûr que ça va donner aux gens de vouloir venir voir justement l'OM.
3: Terry Médard coach les footballeuses de Saint-Vit depuis 5 ans déjà.
5: Après nous sur le match aller, pas eu un gros écart de niveau tant qu'on était à 11 contre 11.
4: Le club a fait tout ce qu'il pouvait pour aussi ramener beaucoup de monde de la ville. On a nos familles, on a nos amis, forcément ils vont venir nous soutenir et on pense que ça va être l'arme fatale.
3: Pour enfin quitter l'élite régionale donc, les Saint-Vitoises venant par exemple encore de s'offrir fin mai une deuxième coupe de Bourgogne-Franche-Comté consécutive.
5: C'était Besançon dans les années 2000, mais sinon c'est vrai que depuis 20 ans il n'y a plus personne qui est au niveau national. Et nous c'est un objectif qu'on vise depuis maintenant presque 10 ans, donc c'est l'occasion.
4: Voilà, des filles comme moi, je sais que le rêve des plus anciennes c'est de monter.
3: Et c'est le sien aussi, évidemment, à Lina Jechou à quelques jours de ses 20 ans.
4: Ça fait 10 ans, elles sont là, elles auraient pu jouer au niveau supérieur depuis bien longtemps. Et voilà, moi si on peut le faire ensemble, ça sera encore plus beau, quoi.
3: Réponse à partir de 15h, donc cet après-midi à Saint-Vit.
2: Au stade d'Ousseau précisément pour ce barrage d'accession à la Détroit féminine de foot contre la réserve de l'OM. Un incendie s'est déclaré ce matin dans le Haut-Doubs au Fin, dans une habitation située dans la rue principale. Nous avons peu d'informations pour l'instant, les secours sont en transit. Hier, une adolescente de 13 ans a été prise en charge par les services de secours sur l'Adventure Run, un événement sportif au bord du lac de Vouglans dans le Jura. Avec un genre de course d'obstacles, la jeune fille a fait une chute d'environ 2 mètres avec une suspicion de fracture du bassin. L'accident s'est produit dans une zone naturelle difficile d'accès. La victime a été médicalisée et élitreillée, donc puis transportée porté par Dragon 25 à l'hôpital. Voulait-il s'inviter à la table du petit-déjeuner? Découverte étonnante, en tout cas pour cette habitante de Wapalais, dans le près de Pontarlier. Au réveil hier, une retraitée est tombée nez à nez avec un automobiliste dans son jardin, endormie au volant de sa voiture. Très alcoolisée, il s'est assoupi, a traversé le portail puis terminé sa course dans le mobilier de jardin. Heureusement, pas de blessés. Le conducteur a été placé en cellule de dégrisement.
0: Ici Besançon, 9h03, alerte sur les papillons de la région.
2: Une liste rouge publiée par le Conservatoire Botanique National de Bourgogne-Franche-Comté. Plus de 350 000 données collectées et traitées à travers la région pendant 10 ans. Les populations de 161 espèces sur notre territoire ont été évaluées et près de 30% des papillons de jour de Bourgogne-Franche-Comté sont menacés. Mais alors comment expliquer cette situation? Certains milieux naturels comme les zones humides se dégradent sous l'influence de l'homme, ce qui a un impact direct sur les papillons qui vivent dans ces secteurs. Comme l'explique Chloé de Gabriel, entomologiste et arachnologiste au Conservatoire Botanique National de Bourgogne-Franche-Comté.
6: On a des milieux particuliers. On a des tourbières, on a des pelouses sèches. Et donc, à ces milieux particuliers sont associés une faune particulière, des papillons très menacés sur le territoire. Donc c'est vrai que nous, on fait partie des territoires avec les plus gros enjeux en termes de conservation et de préservation des papillons. On va avoir des populations plus réduites, on va avoir plus des milieux qui disparaissent, donc des stations d'espèces qui disparaissent complètement, des populations qui n'existent plus, des populations de papillons aussi qui vont être impactées par des espèces qui vont devenir hégémoniques à côté. C'est surtout en termes de population, là on est vraiment sur l'échelle populationnelle, où on voit qu'on a une régression massive et on va voir en fait leur aire de répartition qui va devenir de plus en plus restreinte.
2: Entomologiste Chloé De Gabriel au micro ici Besançon de Cédric Lieto. Une mortuatienne en finale de la Ligue des champions féminines de handball en Hongrie. Chloé Valentini, la capitaine, et son équipe de Metz se sont imposées hier en demi-finale 32-27 contre une équipe de Bucarest. Le club hongrois Győr, tenant du titre, a éliminé Brest 30-31 hier. Chloé Valentini et Lucie Granier, formées à Besançon, aussi dans l'équipe de Metz, affronteront Győr pour la finale ce soir à 18h. Et Elson Mendes qui quitte le FCSM, le milieu défensif de 20 ans, a annoncé hier son départ sur son compte Instagram après 4 ans passés au club. Il aura pourtant été l'un des visages de cette belle épopée en national. Le joueur l'assure, le FCSM aura toujours une place particulière dans son cœur. Arnaud Fromage, c'est la météo.
0: Et tout à fait, et qu'on pratique le handball ou le football, eh bien il fera beau aujourd'hui en Franche-Comté. C'est terminé pour la grisaille. Le soleil est donc bien présent au-dessus de nos têtes avec des températures agréables. 27 degrés cet après-midi, ce sera la maximale pour Dole. 25 degrés à Vesoul et Besançon, 24 degrés à Baume-les-Dames ou encore à Poligny, 23 degrés pour Luxeuil-les-Bains, Lure, ainsi que Villers-Excelles, Comté, 22 degrés à Pontarlier. Profitez bien de ce dimanche puisque demain, retour d'une nouvelle perturbation dans la région.
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0: Il est 9h06, retour de l'info tout à l'heure à 10h avec le Flash. Vous serez là, Éléonore ?
2: Je serai toujours là.
0: Très bien, nous aussi. Avant cela, on revit la compile des experts ici Besançon. Vous leur posez vos questions tout au long de la semaine. Eh bien, je vous compile tout ça chaque dimanche pour ne rien manquer. On se retrouve juste après Jean-Jacques Goldman. Elle a fait un bébé toute seule, un classique ici Besançon.

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0: Elle se termine presque solennellement, celle-ci. Elle a fait un bébé toute seule, Jean-Jacques Goldman, avec Ici Besançon.
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0: Et bienvenue dans la compile des experts Ici Besançon. Toute la semaine, juste avant 10h, ils répondent à vos questions vie quotidienne. Mais comme on ne peut pas toujours tout suivre, eh bien moi je vous compile tout ça tous les dimanches. Et cette semaine, avec l'été qui approche, il n'y a pas que nous, les humains, qui ont de nouveau l'envie de faire des activités en extérieur. Bah oui, nos animaux de compagnie aussi. Alors Corinne Bénétruy, comportementaliste canin, nous donnera quelques idées adaptées aux chiens. L'été approche et c'est une bonne saison pour envisager des travaux pour réduire ses factures d'énergie à la maison. Paco Guardado de l'Adil du Doubs fera le point avec nous sur les aides gouvernementales qu'il est possible de demander. Au programme également Jean-Paul Renaud-Grappin, commissaire-priseur, qui va analyser pour nous les broderies venues de l'île de Madère au Portugal, et puis Benjamin Capelli de Que Choisir Ensemble, c'est le nouveau nom de l'UFC Que Choisir. Mais avant tout cela, eh bien on a rendez-vous chez le notaire.
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2: À mes côtés, de nouveau, Maître Olivier, notre expert notaire. Bonjour Maître.
3: Bonjour Nathan.
2: Avec la question de Louise, aujourd'hui depuis Vesoul en Haute-Saône, elle nous dit qu'elle doit signer un compromis, mais elle n'a pas encore son prêt. Comment ça se passe? Comment faire dans
3: alors,
2: ces cas-là, Maître?
3: Louise, il faut bien signaler au notaire ou à l'agence qu'elle n'achète que si elle obtient son financement. Donc dans le compromis, il y aura bien la condition suspensive, condition qui devra se réaliser d'obtention de son financement. Puis on va définir dans ce compromis, elle va dire je m'engage à demander un prêt d'un montant maximum de 100 000 euros sur une durée maximale de 25 ans au taux maximum de 4%. Et on va lui fixer un délai. Et ça, c'est important parce que pendant ce délai, elle devra faire toutes les démarches, Louise, pour justifier qu'elle a eu son prêt ou qu'elle n'a pas eu son prêt. Si elle a eu son prêt, elle en justifie, la condition est réalisée, la vente doit se signer. Si par contre, et c'est là que ça la protège, cette condition, le prêt n'est pas obtenu, en principe on va lui demander deux refus de prêt, elle aura fait deux démarches auprès de deux banques différentes, malheureusement son prêt n'a pas été accordé dans les conditions qu'on a indiquées, et à ce moment-là, elle va pouvoir sortir du compromis, Louise, sans être pénalisée. Donc en clair, elle n'aurait pas de pénalité à verser au vendeur ou à l'agence immobilière.
2: Et vous le dites, on mentionne le prêt, donc la somme qu'on va emprunter, le taux, s'il y a un changement entre le moment où on commence le compromis en se disant ça sera à tel taux, puis finalement la banque, elle dit que non, finalement ça sera pas possible, ça sera un autre taux, ça change pas.
3: Alors on met un taux plafond, parce que si le taux est par exemple, si on a mis 4%, si Louise elle a un prêt à 7%, peut-être que les mensualités vont être trop chères pour elle, donc elle dira, moi j'avais mis 4% maxi, moi à 7 j'achète pas. Par contre, ça protège aussi le vendeur, on met pas un taux trop bas, c'est-à-dire qu'en clair jusqu'à 4. Par contre, Louise, là, par contre, elle est obligée d'acheter.
2: Et par contre, si elle arrive et que c'est plus 4%, c'est 6%, mais qu'elle se dit c'est bon, pour moi ça passe,
3: elle peut
2: y a pas de souci.
3: Bien sûr, oui. C'est une condition qui la protège, à laquelle elle peut y renoncer.
2: Donc, il n'y a pas de souci sur ce point-là. Pour les banques, une fois que c'est accepté, dans ce sens-là, c'est la banque qui communique directement avec vous ou faut que ça passe par Louise?
3: En principe, ils envoient à Louise une offre de prêt. C'est vraiment le document définitif. Tout a été validé, l'assurance d'essai. Et à ce moment-là, en principe, c'est le client qui nous envoie la copie de cette offre de prêt. Mais je dirais que dans tout ça, il faut aussi, avant de s'engager, de signer un compromis, c'est bien d'avoir pris rendez-vous avec sa banque pour se poser des questions et voir quel est son budget possible.
2: Même avant de faire des visites d'ailleurs, pour savoir un peu sur quoi on part.
3: Sinon, on est en train de peut-être rêver à un bien qu'on ne pourra pas acheter. Et puis, si on est, on a besoin peut-être d'être accompagné, on peut prendre aussi un courtier qu'elle a aussi pour faire des démarches auprès des différents établissements bancaires.
2: Ben voilà, Louise, merci pour votre question qui nous permet en même temps de rappeler tout ça pour tout un chacun. Si comme Louise, vous avez une question à nous poser, les contacts habituels, le WhatsApp ici Besançon 0380 833 111, et puis l'adresse mail de votre radio ici Besançon sans la cédille à radiofrance.com. Merci Maître et à très vite, à la semaine prochaine.
3: Merci Nathan, à bientôt.
0: Dans un instant, il y en a un qui ne tient pas en place dans le salon, qui veut tout le temps aller jouer dans le jardin, faire des balades en forêt, se baigner dans les rivières quand il ne plonge pas dans la piscine ou dans l'eau javache. Non, ce n'est pas le petit dernier, mais bien votre chien. Quelles sont les activités du moment à lui faire faire? Corinne Bénétruy, comportementaliste canin, nous dit tout et surtout la vérité juste après Spandau Ballet, True, avec ici Besançon.

0: Le groupe Spandau Ballet en 83 avec le titre True, l'un des nombreux morceaux à écouter aussi sur notre web radio 100% années 80 sur les applis Ici et Radio France.
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2: Notre experte Corinne Bénétruy, éducatrice comportementaliste dans le Grand Besançon. Bonjour Corinne.
3: Bonjour.
2: Et on évoque avec vous aujourd'hui les activités qu'on peut faire avec un chien. Justement, quelles sont les différentes activités possibles pour occuper son animal de compagnie?
3: Alors, on peut faire plein d'activités, ça va dépendre du chien et de la race. Hein. On peut faire du canicross, hein, on peut faire du canivtt, on peut faire du hooper, on peut faire de la jetty, on peut faire du dog dancing, on peut faire du treball, on peut faire du pistage, on peut faire du cavage, on peut faire plein de choses en fait. Donc, ce qui est intéressant avec son chien, c'est de voir un petit peu quelle activité qu'il lui plaît vraiment. Un chien qui a beaucoup de nez, on va partir peut-être sur des activités de recherche d'odeur. Il y a aussi le main training, hein, donc la recherche d'humain. Voilà, il y a plein d'activités. Un chien qui est très avide de son corps, on peut faire du dog dancing, c'est sympa aussi. Un chien qui aime bien sauter, grimper, on peut partir sur la jetty. Le hooper étant une version plus posée parce qu'il n'y a pas de saut. C'est du trail à distance, donc le hooper, ça permet au chien d'aller chercher à distance des obstacles. Voilà, il y a plein d'activités qu'on peut faire avec son chien.
2: Et pour
3: les balades aussi, bien évidemment. Hein,
2: avec tout chien, d'ailleurs.
3: Oui, oui.
2: Et par rapport aux activités, est-ce que par race, il y en a quelques-unes qui sont déjà référencées de base? Est-ce qu'on peut trouver ça, suivant la race? Déjà, on a une indication de quel type d'activité on va pouvoir faire avec son chien?
3: Alors, effectivement, si on a un chien qui est très osseux de corps, la jitty ne semble pas une discipline qui soit aisée pour le chien par rapport à son physique, parce qu'on fait très attention au physique du chien. Dans les autres disciplines, il n'y a pas de souci. Je veux dire, le hooper, il n'y a pas de saut, on passe sous des arceaux, etc. Le dog dancing, on va faire des mouvements qui seront naturels pour le chien et adaptés au physique du chien. Voilà, par exemple, pistage, cavage, etc. Toutes ces disciplines de recherche d'odeur. Alors là, il faut qu'il y ait un chien qui ait du nez. Et ça, on va le tester, on va voir. Hein. Et puis, ça se développe aussi. Il y a des choses qui se développent chez les chiens. Avoir aussi un petit peu le fonctionnement du chien. Donc, je trouve que ce qui est sympa, des fois, c'est de s'initier un petit peu à tout, puis voir un petit peu ce que dit le chien. Et après, on s'oriente sur une discipline de façon un petit peu plus précise, voire plusieurs. Hein. Ça va dépendre du chien. Mais c'est sympa hein, de faire des activités ludiques avec le chien, parce que ça renforce la capacité, le lien.
2: Le lien entre le maître et le
3: chien. Le rappel aussi, parce qu'il y a une connexion qui s'installe, une communication. Donc. Enfin, moi, j'incite les personnes, effectivement, à se tourner vers des disciplines comme cela avec leur chien.
2: Et comment mettre fin au jeu? Dire là, stop, on arrête pour aujourd'hui? Si le chien veut continuer?
3: Si c'est dit dès le départ au chien, le chien le sait.
2: D'accord.
3: C'est-à-dire que quand on commence la première fois, on va expliquer au chien qu'il y a un échauffement. Voilà, parce qu'on échauffe toujours un chien avant de commencer quelque chose. Hein. On balance pas le chien comme ça, à froid. Il va y avoir donc une phase de préparation du chien. Il va y avoir une phase donc d'action du chien dans le jeu. Et puis après, il suffit de dire au chien, bah, c'est fini.
2: Il faudra revenir demain.
3: Faut être clair avec le chien dès le départ. Hein, mais c'est là où il faut qu'on soit cohérent avec le chien. Et bah, si on l'est, il n'y a pas de souci.
2: C'est fini aussi, cette rubrique pour aujourd'hui.
3: Voilà, c'est cohérent, j'ai bien compris, c'est clair.
2: Les experts ici Besançon et vous, Corinne Bénétruy, pour plein de bons conseils éducatrice comportementaliste dans le Grand Besançon. À très vite.
3: Merci.
0: À suivre, les aides en matière de rénovation énergétique, on en parle beaucoup, il y a beaucoup d'idées reçues à ce sujet, beaucoup d'arnaques aussi. Alors, à quoi est-ce qu'on a vraiment le droit? Paco Guardado remet les points sur les i et l'isolant derrière le placo, juste après Soft Cell, c'est ici Besançon.

0: MC Besançon Soft Cell avec Tainted Love. Vous écoutez la compile des experts. Et si vous, vous voulez leur poser une question, eh bien c'est possible. Ça se passe sur les réseaux sociaux d'ICI Besançon, Facebook, Instagram, par mail aussi. Et désormais par WhatsApp, vous pouvez nous envoyer une note vocale au 03 81 833 111. 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Et puisqu'on parle de soirée de légende, et bien c'est une soirée mondaine qui nous attend avec la chanteuse Oria, ce sera dans une minute.
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0: La chanteuse Oria avec Soirée mondaine, nouvelle entrée en playlist sur Ici Besançon.
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0: Envie de pratiquer une activité en extérieur, on jette un œil sur la qualité de l'air. En Franche-Comté, c'est le bulletin d'Atmo BFC. La pluie de ces derniers jours a permis de lessiver les principaux polluants atmosphériques, au premier rang desquels l'ozone. La qualité de l'air est donc relativement bonne ce dimanche. C'est plutôt du côté des pollens que les concentrations restent fortes. Les pollens de graminées qui dominent actuellement dans l'air de la région avec des concentrations importantes qui maintiennent un risque allergique élevé. Seul le Jura est en vigilance modérée quand tous les autres départements sont en alerte élevée. N'hésitez pas donc à aller consulter votre médecin en cas d'allergie. Des solutions antihistaminiques peuvent vous permettre de respirer un peu mieux. Ici Besançon, d'autres infos pratiques arrivent, ce sera dans une heure.
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2: À mes côtés, Paco Guardado, conseiller en rénovation énergétique à la Maison de l'Habitat du Doubs. Bonjour Paco.
3: Bonjour Nathan.
2: On fait le point avec vous aujourd'hui sur les aides pour ce qui concerne justement tout ce qui est rénovation énergétique. Ça évolue dans le courant de l'année, ces aides-là, ou c'est fixe généralement ?
3: Non, ça évolue énormément au fil de l'eau. Donc effectivement, on a connu des changements en 2026 et en cours de route. Donc globalement, je ne vais pas vous mentir, ces changements sont plutôt à la baisse au niveau des subventions, bien qu'il y ait quelques surprises, bonnes surprises aussi. Notamment, il faut bien avoir à l'esprit, il y a deux types de parcours. Le parcours qu'on appelle par geste et le parcours de rénovation globale. Donc le parcours par geste a subi quelques modifications à la baisse, donc notamment il n'est plus possible d'être éligible tout ce qui va être remplacement de chauffage par un chauffage granulé ou bois bûche, également l'isolation des murs par l'intérieur ou l'extérieur. Donc on a une petite baisse sur ces deux postes qui sont quand même assez importants. Et puis en rénovation globale, on a subi effectivement quelques baisses de subventions en début d'année, donc 2026, mais on a quand même aussi eu un rajout de plafond de prise en charge par le département du Doubs et Grand Besançon Métropole, qui sont des délégataires et qui ont pu mettre un petit peu au bout.
2: Mais ça, pour les Bisontins et Grand Bisontins ?
3: Exactement. Mmh. Voilà, pour le territoire du Doubs. Ouais. Exclusivement, et PMA, Pays de Montbéliard, agglomération. Donc on peut avoir des prises en charge qui sont supérieures dans le Doubs que sur le reste des départements. Alors, bien que je ne connaisse pas tous les dispositifs sur
2: bien
3: le
2: sûr.
3: Reste.
2: Mais parce qu'il y a des aides nationales et puis il y a des aides vraiment plus locales.
3: Tout à fait. Et chacun peut effectivement moduler un tout petit peu. Et là, c'est le cas. Donc on a la chance d'avoir des dispositifs qui sont dans le Doubs un petit peu plus conséquents sur de la rénovation globale, je le précise, que sur le reste des territoires.
2: Et d'ailleurs, j'avais une question par rapport à ça, puisque vous évoquiez des fois les différences aussi entre les départements où vous n'avez pas forcément toutes les infos des départements, notamment limitrophes. Par exemple, une personne qui nous écouterait, secteur Fraisan, Dampierre, donc Nord Jura, proche aussi de Besançon, est-ce qu'elle peut venir se faire conseiller à la Maison de l'Habitat du Doubs, ou faut qu'elle se tourne vraiment plutôt vers le Jura ?
3: Eh bien, il faut qu'elle se tourne vers le Jura, parce que là, en l'occurrence, elle dépend de l'ADERA, qui est une autre association, un espace conseil France Rénov, et sur chaque département, il y a un espace conseil France Rénov. Donc, pour faire simple, de toute façon, il vaut mieux quand on a une question sur les aides, parce qu'elles varient énormément en fonction du secteur, de la typologie de travaux, des revenus du foyer, de la constitution du foyer, de tout un tas de choses. Donc le mieux, c'est de prendre rendez-vous avec nous en quelques clics sur notre site internet et on apporte une réponse, ne serait-ce que par rendez-vous téléphonique et si besoin, un rendez-vous physique sur l'une de nos permanences pour vraiment donner toutes les clés sur le conseil. Donc technique et financier.
2: Avec plein de bons conseils à prendre. En plus, on le répète encore une fois, gratuitement, notamment auprès de la Maison de l'Habitat du Doubs, dont vous êtes conseiller en rénovation énergétique. Merci beaucoup, Paco Guardado.
3: C'est à vous.
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0: À suivre, un autre dossier assez technique et qui va vous concerner si vous vendez un bien en copropriété. Vous avez peut-être vu passer cette histoire de pré-état daté. Mais alors, qu'est-ce que c'est et combien ça va me coûter, surtout cette affaire ? Les bons conseils de Benjamin Capelli avec Ici Besançon, ce sera juste après William Scheller, Rock'n'Dollar.

0: Ici Besançon, Rock'n'Dollar, c'était William Scheller.
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0: À mes côtés, notre commissaire priseur, maître Renaud Grappin, pour de nouvelles estimations. Bonjour maître.
2: Bonjour Nathan.
0: Avec tout d'abord ce mail que nous avons reçu de Sophie depuis Lons-le-Saunier dans le Jura, qui nous demande une estimation pour une nappe et 12 serviettes assorties. Alors c'est un ensemble qui a été brodé, nous dit-elle, à Madère par son grand-père qui était militaire, qui les a achetés en 1937. Donc c'est pas lui qui les a brodés, hein, c'est son grand-père en tout cas qui les a achetés en 1937. Hein, ça commence déjà à dater. Il y a des initiatives des serviettes qui ont été brodées par sa grand-mère. Donc une nappe 2,50 m sur 1,60 m et des serviettes de 40 par 40. Combien ça peut valoir, ça, maître ?
2: Alors, en fait, pour les auditeurs, on a vu la photo de la nappe et des serviettes. Elles sont extrêmement travaillées avec des beaux jours. Ça fait beaucoup d'effets. Il y a un avantage et un inconvénient, c'est qu'elle est chiffrée. Il y a des lettres. Ouais. Alors, bien sûr, s'il y a marqué EM et que vous appelez Emmanuel Macron, ça tombe bien.
0: Oui.
2: Par contre, si c'est pas votre chiffre, ça vous intéresse quand même moins, quoi. Donc là, c'est un avantage et un inconvénient. Si vous avez deux clients qui ont les mêmes chiffres, c'est bon. Autrement, c'est difficile. C'est plus très à la mode quand même les nappes blanches. On en met quand même un peu moins sur les tables. Ça fait un peu repas officiel, voilà. On va dire baptême, mariage, etc. C'est malheureux. Je vais pas dire un gros prix, mais je pense que ça vaut dans les 150, 180 euros, sachant que les 12, en 12 pièces, c'est assez courant quand même. On en voit, c'est traditionnel. En 24, c'est beaucoup plus rare. Et là, par contre, ça fait des prix qui sont beaucoup plus importants parce que pour 24 personnes, ça fait 24 serviettes. Et puis des nappes qui font quasiment 4,50 m de long.
0: Oui, là, c'est
2: donc
0: beaucoup
2: là,
0: plus long.
2: C'est des prix un peu plus élevés.
0: Bon, bah, sinon, il faut en trouver 12 autres.
2: Oui, mais mettre au bout de bout, c'est pas terrible non plus.
0: Bon, voilà pour l'estimation, ma chère Sophie. Comme Sophie, vous pouvez évidemment, vous aussi, nous envoyer tout ce qui va bien, description, photo, avec notamment le WhatsApp ici Besançon au 03 80 830 311. On a le temps d'une deuxième estimation. Et là, c'est Didier à Port-sur-Saône qui nous a envoyé cette photo avec une description que vous avez, maître. Une bouteille de Richebourg, domaine de la Romanée-Conti. Là, pareil, combien ça peut valoir, ça ?
2: Alors là, il nous a pas envoyé n'importe quoi.
0: Non.
2: On est quand même dans le top du top de la Bourgogne. Je sais pas combien il en a dans sa cave. Il nous en a envoyé une. La bouteille est impeccable, l'étiquette est belle. Le niveau est légèrement bas. On va dire peut-être 2 cm en dessous du niveau normal.
0: Oui,
2: donc
0: parce que ça compte d'air. Le produit qu'il y a dedans.
2: Ça compte, il y a un petit peu d'air qui est rentré, donc c'est un petit peu plus risqué. Bon, sa bouteille est de 1991, là on voit bien le millésime. On va dire que, bon, ça fait partie du domaine de la Romanée-Conti, c'est un des domaines, c'est le plus prestigieux, je veux dire, c'est emblématique de la Bourgogne. La Romanée-Conti, c'est 3000 à 5000 bouteilles, hein, par an, pas plus. Hein.
0: Ah oui, donc
2: bon,
0: c'est assez rare.
2: Bon, Richebourg un petit peu plus, Latache, Echezo, Grand Echezo, qui font partie du domaine, il y en a aussi. Là, on va dire que sa bouteille, je pense qu'elle vaut dans les 2000-2500 euros. Elle est belle. C'est dans ces prix-là. Une Romanée-Conti, marquée Romanée-Conti, hein, pas domaine, mais vraiment la Romanée-Conti, on est plutôt dans les 10 000 à 15 000 la bouteille, hein, sachant que j'en ai vu l'autre jour partir 8 à 100 000 euros.
0: D'accord, bon ben,
2: donc, vous voyez, là, ça laisse du rêve. J'espère qu'il a les autres, parce que normalement, il devrait avoir les autres, sauf s'il les a bu.
0: Ah ben voilà, mais en tout cas, s'il n'a pas encore bu celle-là,
2: en
0: visiblement,
2: cas,
0: non, faudra le faire gorgée par gorgée,
2: et
0: doucement.
2: Et qu'elle soit bien conservée. Et puis là, 91, il sera temps aussi d'envisager le changement du bouchon, un de ces quatre matins.
0: Ah, ben voilà, comme ça, en même temps, vous avez un conseil, mon cher Didier à Port-sur-Saône. Merci beaucoup, maître.
2: À bientôt.
0: Et à très vite pour d'autres estimations.
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0: Un groove de légende pour un titre de légende, Beat It, issu de l'album Thriller Michael Jackson dans la compile des experts ici Besançon.
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2: À mes côtés pour ce rendez-vous des experts ici Besançon, Benjamin Capelli de Que Choisir Ensemble, le nouveau nom de l'UFC Que Choisir. Bonjour Benjamin.
3: Bonjour.
2: Et une nouvelle question pour vous que l'on a reçue sur le WhatsApp ici Besançon au 03 80 833 111 par Justine depuis Valdaon. Justine qui nous dit qu'elle veut vendre son appartement. On lui demande de faire réaliser un prêt-état payant, prêt-état daté. Est-ce que c'est obligatoire de faire un prêt-état, donc appartement visiblement en copropriété?
3: Alors non, hein, le prêt-état daté n'est pas un document obligatoire pour vendre son lot de copropriété. Hein. En fait, le prêt-état daté n'a pas d'existence, ni légale, ni réglementaire même. Hein. C'est ce que rappellent d'ailleurs plusieurs réponses ministérielles qui précisent, au passage, que l'ordonnance du 27 août 2015 a d'ailleurs simplifié les informations à communiquer à l'acquéreur en les allégeant. Il est donc inutile de demander ce document au syndic. Hein. D'ailleurs, le copropriétaire-vendeur peut communiquer lui-même les informations obligatoires qu'il est supposé contenir sur tout support et par tout moyen, notamment en recherchant dans l'espace en ligne sécurisé, donc c'est l'extranet de la copropriété qui est mise en place dans toutes les copropriétés normalement. De plus, le syndic ne peut pas prévoir dans son contrat type avec la copropriété une rémunération pour la réalisation de cet acte. Toutefois, une rémunération pourrait être envisagée au titre d'une prestation de service lorsque le vendeur en fait la demande et a été préalablement, important, informé du prix de cette prestation, permettant ainsi au syndic, en tant qu'agent immobilier, de le facturer, tout simplement. Dans le cas où c'est le notaire qui voudrait prendre l'initiative de demander au syndic cette prestation, et s'il n'a pas eu l'aval du vendeur au préalable, là, il commet une faute, tout simplement, et il s'expose à devoir prendre en charge les frais du prêt-état daté qu'il a demandé au syndic, tout simplement. De même, le notaire qui refuserait les informations nécessaires directement communiquées par le vendeur s'expose à des sanctions disciplinaires, parce qu'on n'est pas obligé de passer par le syndic. Alors, les informations à communiquer au plus tard, lors de la signature du compromis de vente, sont listées à l'article L721-2 du Code de la construction et de l'habitation. Ainsi, par exemple, c'est les informations financières qui portent sur le montant des charges, les sommes susceptibles d'être dues au syndicat des copropriétaires par l'acquéreur, l'état global des impayés de charges au sein du syndicat et la dette vis-à-vis des fournisseurs, ou encore le montant de la part de travaux rattachés au lot vendu, tout simplement. Donc c'est des informations assez simples à trouver.
2: Voilà, et ça permet en même temps de le rappeler grâce à votre question, Justine, depuis Valdaon, en espérant encore une fois avoir pu répondre convenablement à cette question. Comme Justine, n'hésitez pas, le WhatsApp ici, Besançon, 03 80 833 111 pour adresser vos questions à nos experts, et en l'occurrence aujourd'hui Benjamin Capelli de Que Choisir Ensemble, le nouveau nom de l'UFC Que Choisir. Comme ça, on lui envoie la question et puis il vous répond dans ce rendez-vous à 9h50 le matin. Très vite, Benjamin Capelli.
3: À bientôt.
0: Les conseils, les réponses des experts ici Besançon, c'est toute la semaine juste avant 10h et quand vous voulez sur le site et l'appli ici. Demain, une vaste question: la mort vous fait-elle peur? Est-ce que vous arrivez à en parler ou est-ce que c'est un sujet tabou dans votre famille? Votre propre mort, celle de vos proches qui arrivera inévitablement? Le collectif Bisontin, la mort parlons-en, organise régulièrement des cafés mortels pour libérer la parole. Vos questions, vos réactions, vos témoignages, c'est demain à partir de 9h. Une nouveauté à présent dans la playlist de ce dimanche matin, Zazie est de retour avec Peu importe.

0: Zazie, peu importe, nouveauté ici Besançon. À suivre, toute l'actualité locale en Franche-Comté, le flash de 10h avec Éléonore Richard. Et puis dans la Franche-Comté, toute une histoire, on part en balade à Vesoul sur les traces que conserve encore aujourd'hui la ville de son passé médiéval. Entre vignes, maisons de maître et fortifications, c'est dans quelques minutes avec ici Besançon.
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0: Jean-Louis Aubert avec Temps à nouveau sur Ici Besançon. À suivre, La Franche-Comté, toute une histoire. Je vous emmène pour une découverte du Vesoul médiéval juste après les infos de 10h. Et puis de 11h à midi, on jouera ensemble à Génération Franche-Comté. J'ai encore plein de cadeaux à vous offrir aujourd'hui, parmi lesquels la journée découverte du poney pour les enfants. C'est sûr que ça va faire plaisir. À tout à l'heure.
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0: Ici votre radio locale numéro 1 dans le Doubs et la Haute-Saône, 10h. Le flash Éléonore Richard et les pompiers depuis 8h ce matin dans le Haut-Doubs au fin pour un important feu de toiture.
2: L'incendie s'est déclaré dans un bâtiment de 3 étages comportant 7 appartements. Les opérations sont toujours en cours. 36 pompiers et 11 engins sont sur place. Les occupants ont été évacués avant l'arrivée des secours. Hier, une adolescente de 13 ans a été prise en charge par les services de secours sur l'Adventure Run, un événement sportif au bord du lac de Vouglans dans le Jura. Alors qu'elle participait à une course, la jeune fille a fait une chute d'environ 2 mètres. L'accident s'est produit dans une zone naturelle difficile d'accès. Alors la victime a été médicalisée et litreillée, puis transportée par Dragon 25 à l'hôpital. Il y avait une suspicion de fracture du bassin. Du monde dans la rue hier après-midi en Franche-Comté. Un petit millier de personnes pour la marche antifasciste à Besançon. Et côté Haute-Saône, environ 200 personnes ont participé à la première marche des fiertés de Vesoul. Beaucoup d'émotions aussi en perspective à Fleurance, dans le Gers, cet après-midi pour la marche blanche en hommage à Liana, collégienne de 11 ans, disparue puis retrouvée morte jeudi. Jusqu'à 5000 personnes sont attendues dans cette bourgade de 6000 habitants.
0: C'est un tournant majeur pour les télécoms en France.
2: Après plusieurs semaines de négociations, Bouygues Télécom, Free et Orange ont trouvé un accord pour racheter SFR pour un montant total de plus de 20 milliards d'euros. Reste encore l'examen des autorités de la concurrence pour que ça se concrétise. La finalisation du rachat envisagée pour 2027 avec la promesse de maintenir les emplois concerné jusqu'en 2029. Et un mot de sport avec deux franc-comtoises en finale de la Ligue des champions féminines de handball en Hongrie. Chloé Valentini, mortuassienne, et Lucie Granier, formées à Besançon, l'ont emporté hier avec leur équipe de Metz contre Bucarest. Elles affrontent Győr pour la finale ce soir à 18h. Et en football, Elson Mendes quitte le FCSM. Le milieu défensif de 20 ans a annoncé hier son départ du club sochalien. Et puis aussi un match de foot à ne pas rater cet après-midi, 15h à Saint-Vite. L'équipe féminine de l'OM contre l'US Saint-Vite. Saint-Vite qui joue sa montée en 3e division. Il fait beau en Franche-Comté.
0: Ouais, et je viens de rafraîchir le bulletin de Météo France. Un petit peu fiévreux en me disant pourvu qu'il ne change pas. Non, tout va bien. Il n'a pas changé. Il va faire beau cet après-midi. Donc du grand soleil partout en Franche-Comté. Des températures de saison. 22 degrés à Pontarlier, 23 degrés à Luxeuil, 24 degrés à Baume-les-Dames, 25 pour Vesoul et Besançon. 27 degrés, ce sera pour Dole cet après-midi. Profitez-en parce que ça risque de se dégrader pour la journée de demain.
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0: Ici Besançon, Madonna avec Who's That Girl.
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0: Il n'est pas toujours facile de se projeter dans une époque lointaine, d'imaginer des paysages, des rues, des monuments qui n'existent plus dans nos villes et villages. Et pourtant, ces traces du passé existent toujours. Elles sont inscrites sur les murs, cachées derrière des façades ou lisibles dans le nom des rues. Une histoire qu'il suffit donc de décrypter, à condition d'avoir le bon guide. Aujourd'hui, nous sommes à Vesoul pour imaginer pendant une heure à quoi ressemblait la ville lors de sa fondation au Moyen-Âge.
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0: Bonjour Julia Telin.
2: Bonjour.
0: C'est vous qui allez nous faire découvrir ce Vesoul médiéval et vous nous avez donné rendez-vous ce matin à un endroit très précis de Vesoul. On est sur la place de l'église. Pourquoi est-ce que vous nous avez donné rendez-vous ici?
2: Alors, je vous ai donné rendez-vous ici puisque c'est généralement ici que je commence les visites du vieux Vesoul. Alors, le vieux Vesoul, c'est ce qu'on appelle, nous, le Vesoul historique.
0: Ouais.
2: Donc, c'est le petit nom qu'on lui donne. Et généralement, ici, je commence mes visites et je donne une sorte d'introduction pour planter le décor et expliquer voilà, que l'histoire de Vesoul remonte assez loin et remonte au Moyen-Âge, justement.
0: C'est né à quelle période, Vesoul, à peu près?
2: Alors, on n'a pas forcément de traces très exactes. Mmh. On sait que, globalement, il y a une population qui est installée aux alentours de Vesoul depuis l'Antiquité. Mais les traces écrites à proprement parler, elles remontent justement au Moyen-Âge. Et la première fois qu'on a une mention écrite de Vesoul, c'est pour parler de son château fort. Je suis sûre que vous ne connaissiez même pas l'existence du château.
0: Ah non, je ne savais pas qu'il y avait un château fort à Vesoul.
2: Tout à fait. Et bien en fait, c'est même ce château qui va donner le nom à la ville, puisqu'il s'appelait le Castrum Vesulium. Et donc c'est lui qui, par extension, donne nom à la ville qui va se constituer tout autour. Et donc ce château, la première mention écrite qu'on en a, remonte à 899.
0: D'accord.
2: Voilà, donc c'est assez ancien. On imagine qu'à l'origine, donc il est tout en haut de la colline de la Motte, que vous connaissez peut-être, qui est assez liée à Vesoul.
0: Celle-là, je vois.
2: Voilà, et donc avant la chapelle qui est de nos jours au-dessus de cette colline, eh bien on trouvait un château fort. D'abord construit en bois. Puis il va évoluer et devenir un château comme on l'imagine, avec une enceinte et puis un donjon quadrangulaire dessus, quoi.
0: C'est étonnant parce que ça doit complètement changer la vision du paysage qu'on a aujourd'hui avec cette colline où il n'y a rien à part la petite chapelle au-dessus. Il faut s'imaginer ça avec un château et en même temps on peut comprendre pourquoi on a fait un château au-dessus de cette colline-là.
2: Bah effectivement, pendant la visite, je demande souvent aux visiteurs d'avoir un peu d'imagination,
0: ouais.
2: Parce que le Vesoul médiéval, on en voit des traces, mais il est quand même bien caché. Et ça fait partie justement de ces travaux d'imagination que d'imaginer la colline de la Motte avec un gros château dessus. Et effectivement, comme vous le disiez, ça s'explique tout à fait, puisque une colline comme ça, ça permet de se défendre, ça permet de prendre de la hauteur, donc de voir assez loin, mais aussi ça permet de se reculer des crues, puisque on a une plaine qui est touchée par les crues, notamment du Durgeon, donc de la rivière qui coule à Vesoul.
0: Et donc c'est depuis cette place de l'église de Vesoul qu'on va partir pour aller en quête de tous ces mystères et de tous ces secrets du Vesoul médiéval. La Franche-Comté, toute une histoire, ça continue. Restez avec nous.

0: Ici Besançon avec Dave du côté de chez Swan et nous on fait un tour du côté de Vesoul.
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2: On a fait quelques pas depuis la place de l'église de Vesoul, toujours avec Julia Telin, notre invitée, guide conférencière, médiatrice culturelle qui nous fait découvrir ce dimanche le Vesoul médiéval. On s'est arrêté devant un hôtel, alors je vois l'hôtel Thomassin.
3: Tout à fait.
2: Pourquoi est-ce qu'on s'est arrêté devant ce magnifique bâtiment, je dois le dire?
3: Alors on s'est arrêté ici parce qu'on est devant un bâtiment qui date vraiment de la fin du Moyen-Âge, donc de la charnière entre le Moyen-Âge et la Renaissance.
2: Joli, 1450.
3: Voilà, tout à fait. Pour la fin de la construction, 1484. Donc voilà, c'est vraiment l'entre-deux entre la fin du gothique et le début de la Renaissance. Alors ici, ce bâtiment, il a une très belle façade assez ouvragée avec une spécificité.
2: On dirait des cordes.
3: Exactement.
2: Autour des fenêtres.
3: C'est ce qu'on appelle donc des arcs en accolade qui ici sont très très décorés. Effectivement, comme vous le dites, ça fait comme des petites cordes autour des fenêtres et autour des portes. Donc c'est vraiment un bâtiment assez typique de comment on va construire au Moyen-Âge dans les villes comme Vesoul, dans l'est de la France actuelle, hein, mais on n'est pas en France à ce moment-là. Et donc on a des bâtiments assez peu larges avec une belle façade qui montre la puissance du propriétaire. Ouais. Et ces bâtiments, ils vont s'étendre en longueur. Donc ici, on a une façade peu large et puis le bâtiment, il s'étend derrière. Et je vais vous montrer une petite spécificité puisqu'ici, pour garder de la place à l'intérieur des pièces, eh bien, on va externaliser les escaliers dans des petites tours.
2: D'accord, c'est-à-dire, voilà.
3: On va se décaler un petit peu.
2: Allez voir. Et donc on peut faire un petit peu le tour de cette maison. Et donc on voit bien la tour avec des vitraux et puis le toit en tuiles vernissées.
3: Exactement.
2: C'est du très bel ouvrage.
3: Oui, c'est un beau petit trésor de Vesoul, souvent ignoré. Hein. Et donc vous allez voir en haut du bâtiment. Vous voyez, une tour.
2: Il y a une tour. Et en fait, c'est les escaliers, là.
3: Exactement, les escaliers. Ça se fait beaucoup au début de la Renaissance, ici, en Haute-Saône, dans d'autres villes aussi, dans le Doubs, ça se voit. Ici, c'est ce qu'on appelle une viorbe. Donc, c'est ces petites tours, comme ça, dans lesquelles on va trouver les escaliers. Elles sont souvent assez bien cachées, mais c'est des petites marques, comme ça, de l'époque médiévale, dans nos centres-villes.
2: Et du coup, cet hôtel, est-ce qu'on sait qui l'a fait construire ?
3: Oui, ben comme son nom l'indique, entre guillemets, hein, l'hôtel Thomassin, il a été construit par un homme qui s'appelle Jacques Thomassin et qui est un notable de Vesoul. D'ailleurs, on le verra ensemble, mais les Thomassins, c'est une fratrie de trois hommes qui, justement, à ce moment charnière entre le Moyen-Âge et la Renaissance, vont tous les trois construire de très belles demeures qu'on conserve encore de nos jours ici à Vesoul. Donc, on connaît finalement assez peu de choses sur leur vie, mais on a conservé leur maison, c'est déjà beaucoup.
2: C'est déjà pas mal. Bon, vous l'aurez compris, il faut lever les yeux un petit peu parfois pour découvrir de magnifiques bâtiments et puis des petites histoires aussi qui se cachent dans le centre-ville de Vesoul. On continue notre balade, toujours en compagnie de Julien Tella. Dans quelques instants, vous restez avec nous, c'est la Franche-Comté, toute une histoire.

0: Bonne nouvelle, voilà l'été. C'était les négresses vertes dans la Franche-Comté. Toute une histoire sur ici Besançon. Nous sommes à Vesoul aujourd'hui pour nous projeter dans le passé médiéval de la ville avec notre guide Juliette Hollin qui propose des visites tout au long de l'année avec l'Office du Tourisme, avec la Maison du Patrimoine de Vesoul ou bien via son site La Cabillotte du Patrimoine, Vesoul et son histoire vigneronne. C'est à suivre juste après le nouveau titre de Mylène Farmer, À qui le tour, qui arrive dans une minute.
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0: C'était Mylène Farmer, son nouveau titre « À qui le tour ?» avec Ici Besançon.
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2: Vous écoutez la Franche-Comté, toute une histoire. On est à Vesoul en ce dimanche matin en compagnie de Julia Telin, guide conférencière, médiatrice culturelle. Vous pouvez retrouver toutes ces dates de visite d'ailleurs sur le site cabillotepatrimoine.com. On a monté quelques marches, ça se mérite, hein, le Vesoul médiéval. On est sur une petite place pavée avec une petite arche sur le côté. Je vois un toit en bois, ou en tout cas une charpente en bois. Où est-ce qu'on est? Pourquoi on est là?
3: Alors ici, on est sur la place du Trot. Trot, T-R-A-U, qui en fait en comtois, en patois local, signifiait la cuve. Et alors je vous ai emmené ici puisque effectivement c'est une place charmante avec une petite terrasse, mais qui évoque un petit peu une partie assez importante de l'histoire de Vesoul. C'est que elle a tiré pendant assez longtemps son économie de la vigne. Et donc je vous parle d'une cuve, je vous parle de la vigne. En fait ici on se trouve sur un vestige du lieu où on se retrouvait pendant les vendanges pour fouler le raisin, d'accord, mettre en tonneau et puis ensuite descendre les tonneaux dans le quartier vigneron qui se trouve non loin d'ici.
2: Qui est plus bas.
3: Oui, un peu plus bas, voilà. Oui. Et justement, en fait, ça s'explique puisqu'on est tout à fait proche de la colline de la Motte, on en parlait tout à l'heure, qui à l'origine donc était recouverte de vignes.
2: Là aussi, c'est difficile d'imaginer cette colline recouverte de vignes. Et on retrouve quand même cette logique du haut vers le bas. C'est-à-dire qu'on a les vignes qui poussent sur la colline. On est un petit peu plus bas ici, on met en tonneaux. Et les tonneaux vont plus loin en bas.
3: Exactement. Bah, ça s'explique, c'est plus facile hein, pour s'organiser. Et puis, on va quand même essayer de réduire les distances. Donc, on a le village qui est, enfin, le bourg qui est pas très loin des vignes. Et donc, on va vinifier et puis mettre en tonneau le plus proche possible, à la fois des maisons, des caves et puis des vignes. Et puis, là où il faut encore pas mal d'imagination, c'est si je vous dis que le vin de la Motte, donc le vin de Vesoul, était l'un des plus importants et puis des plus recherchés durant l'époque médiévale. Et jusqu'au XVIIIe siècle, c'était notamment le vin consommé par les évêques de Besançon.
2: D'accord, ah oui, attention. Ils exportaient loin ou ça restait vraiment dans le royaume de Bourgogne?
3: Ça restait assez local et c'est d'ailleurs le début de l'exportation du vin qui a mis fin à cette faste période liée à la vigne à Vesoul. Ça et le phylloxéra en fait. On a un vin qui est devenu de moins bonne qualité et concurrencé par d'autres en fait finalement.
2: Et ce qui est génial, c'est que l'histoire renaît puisque on a replanté,
3: exactement,
2: des vignes récemment sur la colline de la Motte à Vesoul.
3: Exactement, c'est pour essayer justement de ne pas perdre cette histoire puisque finalement quand on s'intéresse à l'architecture, on a plein de traces de cette vie vigneronne à Vesoul.
2: Et on n'a pas fini d'en faire le tour. La Franche-Comté, toute une histoire sur les traces du médiéval à Vesoul. Ça revient dans quelques instants.
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0: Ici Besançon et vos idées sorties en Franche-Comté et aujourd'hui de l'équitation et du vélo. 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Rendez-vous devant la mairie de la commune pour le départ de cette épreuve qui désignera le prochain champion de Bourgogne-Franche-Comté cycliste. Au menu, un circuit de 10 km avec la traversée de Châtenay et de Châtenois, soit 130 km de route et un verdict attendu vers 17h. Le championnat cycliste de Bourgogne-Franche-Comté se joue aujourd'hui à Sceaux en partenariat avec Ici Besançon. Et à partir d'aujourd'hui, et ce pendant 2 semaines, c'est la fête du poney dans les poneys clubs et les centres équestres de toute la région. Initiation, démonstration, de quoi se familiariser aussi avec le monde de l'équitation et ce dès le plus jeune âge. À Besançon, Chanois, Pierrefontaine-les-Varans ou encore Courchaton, la fête du poney démarre aujourd'hui. Ici Besançon, d'autres infos pratiques arrivent, ce sera dans une heure.
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0: Retour à Vesoul dans 3 minutes, on continue de découvrir les traces de l'époque médiévale avec notre guide Julia Telin de la Cabillotte du Patrimoine. Le temps d'écouter Edwin Collins, A Girl Like You, avec Ici Besançon.

0: Ici Besançon, Edwin Collins, A Girl Like You.
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2: Vous écoutez La Franche-Comté, toute une histoire sur Ici Besançon. On est avec Juliette Hollin, qui guide conférencière, médiatrice culturelle et qui nous fait découvrir les secrets du Vesoul médiéval. On continue de se balader dans les... Alors là, on est dans une ruelle. Le passage des Annonciades, si j'ai bien lu.
3: C'est ça.
2: Où est-ce qu'on est? Qu'est-ce que ça... À quoi ça correspondait?
3: Alors là, on est vraiment sur un vestige du maillage urbain durant l'époque médiévale, comme il l'était. On est sur l'équivalent des traboules à Lyon, mais ici, en Haute-Saône, en Franche-Comté, on appelle ça un trage.
2: Ouais.
3: Et donc, on a emprunté donc, le trage qui était emprunté par pas mal de vignerons pour aller bah, justement de cette place dont on parlait tout à l'heure, la place où on mettait en tonneau, jusqu'à leur maison, puisqu'ici, on est dans un quartier vigneron. Ça se voit notamment... par la présence de beaucoup de caves enterrées, de descentes de caves.
2: Moi, je comprends que ce sont des caves vigneronnes.
3: Exactement, tout à fait. Et donc, ici, on est sur des habitations qui sont un peu plus récentes, donc qui datent plutôt de l'époque moderne. Mais la vigne, elle s'est implantée ici, à Vesoul, de source sûre, des 1005. Donc, ça remonte.
2: Oui, oui.
3: Ça remonte. Et on sait que jusqu'au XVIIIe siècle, on a jusqu'à 2 à 3 personnes sur 5 à Vesoul qui travaillent dans la vigne. Donc, c'est vraiment une économie très très importante et ça se ressent au niveau de l'architecture. Et comme je vous le disais, on n'a que des petits vestiges, donc notamment ces escaliers qui descendent aux caves voûtées.
2: Alors c'est étonnant parce qu'on retrouve vraiment cette architecture médiévale dans le fait que ce sont de petits passages assez resserrés.
3: Exactement. Mais c'est finalement un des seuls vestiges. Je vous montrerai tout à l'heure une autre ruelle qui a gardé son aspect médiéval. Mais finalement, ça s'explique puisque au Moyen-Âge, Vesoul était enserré dans une enceinte urbaine, était protégé par une muraille. Et donc on a peu de place pour construire, donc on va faire des grandes rues passantes, on en a une seule en fait finalement, et le reste ce sont des petites ruelles qui passent entre les maisons.
2: Et si on pouvait pénétrer, parce que là évidemment c'est fermé à l'intérieur de ces caves, qu'est-ce qu'on y verrait?
3: Alors tout d'abord, pour y pénétrer, on va descendre une volée de marches qui est recouverte par une petite fioriture architecturale qu'on appelle une triple voûture. Donc ce sont trois voûtes qui décorent toutes les descentes de caves ici à Vesoul. Et puis on arrive dans de très belles caves voûtées justement en pierre dans lesquelles on stockait les tonneaux de vin. Et puis donc la maison par exemple devant laquelle on est arrêté, elle est typiquement vigneronne. On a une cave enterré, avec un premier étage qui est du coup en demi-étage puisqu'on va respecter la hauteur de la voûte, et puis ensuite une pièce à vivre au rez-de-chaussée et les chambres à l'étage.
2: D'accord, oui, donc tout est très organisé et c'était beaucoup de maisons comme ça qu'on retrouvait à l'époque.
3: Tout à fait, la plupart du quartier dans lequel on se trouve c'était des habitations de vignerons.
2: Bon, bah, je regarderai mieux maintenant les entrées de cave et je saurai pourquoi est-ce qu'elles sont voûtées comme ça. La Franche-Comté est toute une histoire depuis Vesoul. Ça continue, vous restez avec nous.
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0: Ici Besançon avec Nino Ferrer, la maison près de la fontaine ou la nostalgie d'un temps d'avant l'urbanisation, d'avant la société de consommation. Voilà qui colle parfaitement à notre sujet du jour dans la Franche-Comté, toute une histoire, puisque nous sommes à Vesoul pour parcourir les rues et ruelles et y découvrir les vestiges de l'époque médiévale quand un château dominait la colline de la Motte. Une époque aussi où les fortifications entouraient la ville, et on y vient dans quelques instants.
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1: Notre balade dans le Vesoul médiéval continue toujours en compagnie de Julia Tholin qui est guide conférencière, médiatrice culturelle et qui propose des visites tout au long de l'été sur les traces du Vesoul médiéval. Vous nous avez emmené dans une nouvelle jolie cour que l'on peut trouver dans les rues anciennes de Vesoul. On est entouré de très beaux rosiers, mais mon petit doigt me dit que vous allez nous parler de la tour qu'on a en face de nous.
2: Tout à fait. Cette tour, je vous ai parlé déjà du frère du propriétaire de cette tour, puisqu'en fait, finalement, on est sur le deuxième hôtel Thomassin.
1: Ah, on a trouvé le deuxième.
2: Exactement, le frère suivant, qui donc, ici, s'est aussi fait construire une très belle maison. Et là encore, on a un mélange des styles, un mélange des époques, avec justement cette tour qui, comme sur le premier hôtel particulier, abrite un escalier à vis.
1: Ouais.
2: Et tout autour, donc, des bâtiments qui datent à la fois de la fin du Moyen-Âge jusqu'au XVIIIe siècle.
1: La pierre, elle est spécifique ou pas ? Qu'est-ce que c'est la pierre qu'on trouve ici à Vesoul ?
2: Alors ici, c'est une pierre calcaire qui vient des carrières autour de Vesoul. Et vous avez peut-être aperçu qu'elle a finalement un peu les mêmes propriétés que la pierre de Besançon. Mmh. C'est une pierre qui est à la fois un peu bleutée et puis ocre orangée parfois. Donc elle est bicolore et c'est vraiment le même calcaire qu'à Besançon, le même genre qu'on trouve dans les rues.
1: Les Thomassins qui ont donc fait construire de très beaux hôtels particuliers. Je vois une sorte de blason au-dessus de la porte. Qu'est-ce que ça signifie ?
2: Exactement, j'allais vous en parler. C'est le blason de la famille des Thomassins. On a encore assez peu de sources d'informations sur cette famille, mais par leur blason, on sait que c'était quand même une famille assez importante qui possédait des vignes, puisque sur le blason, on a des feuilles de vigne. Donc vous voyez, je vous parle finalement d'escaliers et de vignes à Vesoul beaucoup.
1: À peu près à toutes les étapes. On est d'ailleurs vraiment à la limite de l'endroit où s'arrêtaient les vignes.
2: Exactement, on est tout à fait proche. Et ça explique encore une fois à quel point les villes médiévales, les villes durant l'Ancien Régime étaient très resserrées. On avait des petites demeures qui, au fur et à mesure du temps, vont pouvoir grandir quand on va se séparer des remparts, en fait, finalement.
1: Est-ce que ce bâtiment, par exemple, a été beaucoup retouché depuis la période où il a été construit ?
2: Oui, un petit peu. Enfin, le bâtiment d'origine, pas vraiment. Seulement les encadrements de fenêtres qui ont évolué. Mais on a ajouté au fur et à mesure du temps des bâtiments. Et puis pour finir sur son histoire, on s'éloigne un peu du Moyen-Âge, mais cet hôtel donc, qui s'appelle de nos jours Henrion de Magnoncourt, du nom d'un de ses propriétaires plus récents, a été le logement du premier préfet de Haute-Saône.
1: Pour la petite histoire.
2: Pour la petite histoire.
1: Il nous reste une ultime étape dans cette découverte du Vesoul médiéval. Où est-ce que vous nous emmenez à présent ?
2: Eh bien, on va aller dans une rue, je vous l'ai dit, qui a encore, elle aussi, conservé son aspect médiéval. Donc, on continue la route.
1: 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C'est ici Besançon et ça revient dans un instant.

0: C'était Vanessa Paradis, Les Épines du Cœur.
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0: Avec Julia Tholin, guide conférencière, on découvre le Vesoul médiéval en ce dimanche matin dans la Franche-Comté, toute une histoire. On a parcouru l'histoire des deux frères Thomasin. Il en manque un troisième et on s'est arrêté devant sa maison à lui.
2: Exactement. On est ici devant une maison qu'on appelle le Châtelet. Alors, on estime qu'elle prend la place justement d'un petit bâtiment défensif qui servait justement à la défense de Vesoul au Moyen-Âge, puisqu'on se trouve ici à l'extrémité de Vesoul. La petite ruelle dans laquelle on se trouve, elle était fermée, terminée par le rempart de la ville. Et donc on est devant cette grande bâtisse dont la morphologie a un petit peu changé, puisque à l'origine, la façade avant se terminait par une façade à redans, vous savez, avec des escaliers sur la
0: façade, oui, d'accord,
2: sur,
0: ouais,
2: le pignon. Et elle a été détruite par un incendie à la fin du 19e siècle. Mais en tout cas, on sait que c'était donc la maison du troisième frère Thomasin dont je vous parlais.
0: L'autre particularité de cette ruelle, c'est qu'il y a deux maisons à colombage. Et ce sont les dernières, c'est ça ?
2: Exactement. En fait, on sait qu'ici,

0: Exactement. Eh bien, toujours dans une idée de se projeter et d'imaginer, on va descendre quelques marches et puis on va arriver dans une rue qui, à l'origine, était barrée par la porte d'entrée de Vesoul, qu'on appelait la porte haute. Elle permettait donc de pénétrer dans la ville et elle était fermée la nuit.
1: Alors, on va s'en rapprocher.
0: Donc là encore, je vous ai pas menti, il faut un peu d'imagination.
1: Oui, je le confirme. Et donc elle se retrouvait où cette porte?
0: Exactement là où on est en fait. Elle barrait donc la rue Baron Bouvier actuelle et elle permettait d'entrer dans une rue qu'on appelait la Grande Rue, qui, là encore, faut se projeter, était extrêmement passante, très commerçante et puis très vivante.
1: Et c'est donc depuis l'ancienne porte d'entrée de Vesoul qu'on va s'arrêter pour cette semaine. Julia Telin, où est-ce qu'on peut vous retrouver? Comment ça se passe, les visites?
0: Vous pouvez me retrouver donc sur les réseaux sociaux, la Caveat du Patrimoine. J'ai également un site internet, vous en avez parlé, caveatdupatrimoine.com. Je travaille avec des offices du tourisme, donc ici à Vesoul, en Haute-Saône, mais aussi à Besançon. Donc j'ai une programmation qui est sur mon site, en ligne. Et puis je suis aussi... Je peux travailler aussi avec les entreprises, les associations, n'importe quoi. Donc si vous avez besoin d'une visite guidée, n'hésitez pas à faire appel à moi.
1: Et si vous voulez en savoir plus, surtout sur ce qu'on s'est dit aujourd'hui.
0: Exactement.
1: Sur le Vesoul
0: Miséval,
1: parce qu'on a fait quoi, 1% de la visite au complet aujourd'hui. C'était vraiment pour vous donner envie et découvrir aussi tout ça ensemble. C'était La Franche-Comté, toute une histoire. Merci beaucoup Julia Telin.
0: Merci à vous.
1: À la technique cette semaine, Philippe Deveau. On se retrouve quand vous voulez sur ici.fr Besançon, sur les applications Ici et Radio France, et bien évidemment la semaine prochaine pour d'autres aventures en Franche-Comté. Dans un instant, on joue. Génération Franche-Comté arrive.
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0: Le groupe Queen avec Radio Gaga sur Ici Besançon.
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0: 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Il est 11h. Le flash, Éléonore Richard, et cet important incendie de toiture au fin dans le Doubs.
2: Oui, l'incendie s'est déclaré vers 8h ce matin dans un bâtiment d'habitation de 3 étages comportant 7 appartements. 36 pompiers et 11 engins sont mobilisés. Les opérations se poursuivent et sont prévues pour durer selon les pompiers. Les occupants ont été évacués avant l'arrivée des secours. Hier, une adolescente de 13 ans a chuté lors d'un événement sportif près du lac de Vouglan dans le Jura. Alors qu'elle participait à une course, la jeune fille a fait une chute d'environ 2 mètres. Elle a été médicalisée, litreillée, puis transportée par Dragon 25 à l'hôpital pour une suspicion de fracture du bassin. Jusqu'à 5000 personnes sont attendues à Fleurance, dans le Gers, cet après-midi pour la marche blanche en hommage à Liana, collégienne de 11 ans, disparue puis retrouvée morte jeudi. Le suspect mis en examen est visé par plusieurs plaintes et signalements pour violences sexuelles sur mineurs.
0: Dans la région, retour aux urnes pour deux villages du Haut-Doubs aujourd'hui.
2: Les habitants de Chapelle-Duin et Dompierre-les-Tilleuls doivent élire leur maire. Ces deux communes n'avaient pas de candidats aux élections municipales le 15 mars dernier. Depuis, elles étaient gérées par une délégation spéciale de la préfecture. Deux listes ont finalement été déposées à Chapelle-Duin et une liste à Dompierre-les-Tilleuls. La Trans-Jus Trail continue ce dimanche autour des Rousses dans le Jura. Après les grandes distances hier, entre 42 et 110 km, place aujourd'hui aux courses plus abordables, de 5 à 25 km tout de même. Au total, 7000 personnes se sont inscrite ce week-end. Parmi elles, l'un de nos techniciens, Alexis D, que l'on salue, porteur du dossard 8069, qui prend le départ actuellement. N'hésitez pas à crier son nom, il adore ça. Et une autre compétition sportive a lieu en Haute-Saône en ce moment, le départ à 11h aussi, à Lure, pour ces championnats de France de triathlon des pompiers.
0: Et puis il y a du foot aussi, avec l'Olympique de Marseille à Saint-Vite cet après-midi.
2: Rien que ça, match prévu à 15h pour les équipes féminines, avec la 3e division en ligne de mire pour Saint-Vite. Match important aussi en handball à Budapest en Hongrie. Deux joueuses franc-comtoises, Chloé Valentini et Lucie Granier, jouent la finale de la Coupe d'Europe de hand avec leur club de Metz. Finale contre Bucarest à 18h. La météo, Arnaud.
0: Du beau temps, oui, toute la journée, on en veut,
2: on en redemande.
0: Et on est bien content. Parce que oui, c'est un grand soleil qui va le reluire toute la journée sur la Franche-Comté. Des températures agréables de saison, 27 degrés à Dole, 25 à Vesoul et Besançon, 24 degrés du côté de Baume-les-Dames, 23 degrés à Luxeuil ou encore à Villers-Sexelles. Vous profiterez de 22 degrés cet après-midi du côté de Pontarlier et profitez-en. Parce que demain, eh bien, ça va s'alourdir un petit peu. Le ciel va se boucher. On n'est pas à l'abri même de quelques coups de tonnerre du côté du Jura, placé en vigilance jaune. Merci beaucoup, Éléonore Richard.
2: À tout à l'heure, à tout de suite.
0: À tout à l'heure, midi.
2: Ouais.
0: Hein, pour le journal.
2: Ouais, tout
0: hein,
2: à fait.
0: Faisons comme
2: à
0: ça.
2: Tout à l'heure.
0: Allez, c'est parti.
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0: 11h03. Dans un instant, on joue ensemble. Génération Franche-Comté débute juste après Les Innocents, un homme extraordinaire. Belle matinée, bon dimanche, où que vous soyez en Franche-Comté avec Ici Besançon.

0: Les innocents avec un homme extraordinaire, ça parle de nous, ça, Éléonore, hein ?
1: Oui, tout
0: évidemment,
1: à fait.
0: Tout à fait.
1: Tout
0: voilà.
1: À fait.
0: C'est Génération Franche-Comté.
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0: Émission qui n'a pas du tout le boulard et qui reste avec vous jusqu'à midi. Génération Franche-Comté, le principe, il est tout simple. Vous choisissez votre génération, génération 70, 80, 90, 2000, 2010 ou 2020. Trois petites questions en lien avec ces années. La question de culture musicale, la question de culture locale, la question de culture générale. Vous me donnez deux bonnes réponses et c'est gagné, d'autant qu'aujourd'hui, vous avez une joker de luxe, puisque Léonore et Richard sont restés pour vous aider.
1: On va tenter.
0: Hein,
1: on va tenter.
0: Vous, si vous voulez être la plus utile pendant cette heure,
1: ouais,
0: il faut vous demander quelle génération.
1: J'ai peur d'en dire une et après de ne pas être performante. Alors, je sais pas, 2010.
0: Très bien, on fera comme ça.
1: Je sais pas.
0: Mais de toute façon, on va vérifier tout ça. 0380 833-111 pour jouer avec nous. Oui, mais qu'est-ce qu'on gagne? Parce que c'est quand même ça le plus important. Eh bien, on gagne ces invitations pour la dernière étape de la tournée 2026, tournée anniversaire des Étoiles Noires. Ce sera samedi prochain à Micropolis Besançon. Le spectacle s'appelle Embarquement immédiat. Avec une véritable invitation au voyage, plein de grands tubes de la chanson française et toute une troupe qui va envahir Micropolis Besançon le week-end prochain. À gagner aussi votre séance découverte poney pour les enfants. Le but évidemment de cet événement, la fête du poney, c'est de faire découvrir la pratique aux plus petits. Il y a des clubs partenaires partout dans la région, à Besançon, à Pierrefontaine-les-Varans, à Courchaton, à Nézé-les-Granges ou encore à Dole. On vous offre donc ce cours de poney pour les enfants. La course de côte de Marchaux aussi, ce sera le week-end prochain. Il se passe plein de choses sur la commune de Marchaux-Fontaine. 49e édition de cette course de côte à moto. 190 pilotes. On vous offre les meilleures places ce matin sur ICI Besançon pour tenter votre chance. 0380 833 111. C'est parti.
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0: Et juste après, le nouveau titre de Taylor Swift, issu de son album The Life of a Showgirl. Voici Hoplite sur ICI Besançon.

0: Le nouveau titre de Taylor Swift, Hopalite, à l'instant sur Ici Besançon.
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0: C'est le jeu qui joue avec les années, qui jongle avec les décennies, qui vous offre de beaux cadeaux tous les week-ends à l'antenne d'Ici Besançon. Aujourd'hui, à gagner vos invitations pour la dernière étape de la tournée 2026. Des étoiles noires, grande tournée anniversaire qui se terminera samedi prochain à Micropolis Besançon avec le spectacle Embarquement Immédiat. On a aussi cette séance de découverte du poney pour les enfants, pour les petits-enfants. Je suis sûr que ça va leur faire plaisir, offert par le Comité Bourgogne-Franche-Comté d'équitation à l'occasion de la fête du poney qui démarre aujourd'hui et qui va durer jusqu'à la fin du mois, mais aussi la course de Marchaux, la course de côte. 49e édition cette année, 190 pilotes au programme et une candidate pour tenter d'aller récupérer ses places. C'est Nadège qui nous appelle depuis Roulans. Bonjour Nadège.
2: Bonjour.
0: Comment ça va?
2: Ça va.
0: Je vous présente votre joker Éléonore Richard.
3: Je vais faire le meilleur. Donner le meilleur.
2: Merci.
0: Très bien. On espère, on n'attend pas moins de vous quand même. Vous avez la pression.
3: J'ai la pression.
0: La course de côte de Marchaux, est-ce que vous avez déjà eu l'occasion d'y aller, Nadège?
2: Eh bien, mon fils, oui, parce que c'est un fanat.
0: Ah.
2: Il l'avait vu de loin. Et du coup, là, je voudrais lui offrir, parce qu'en plus, il a fait une super année scolaire. Donc.
0: Ah bah voilà, ce serait formidable. Ce serait bien mérité pour son année. Et puis comme ça, voilà. Il verrait bien la course au plus près, quoi.
2: Voilà, c'est ça.
0: Bon, parfait. Alors, on va prier pour que ça passe pour vous. Il va falloir choisir une décennie.
2: Les années 80.
0: Oh, c'est parti.
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0: Les années 80, question de culture générale, question de culture locale, question de culture musicale. Il y a des propositions à chaque fois. Elia et Léonore pour vous venir en aide. Et on va commencer par la question de culture générale. Allez, Comment ?
2: Allons-y.
0: Allons-y. Question de culture générale au cinéma. 1984. Cette année-là, il y a un film qui sort sur les écrans du réalisateur Milos Forman. Il est consacré à la vie d'un célèbre compositeur. Est-ce que c'est Amadeus, le biopic de Mozart ? Est-ce que c'est Ludwig, le biopic de Beethoven ? Ou est-ce que c'est Didier, le biopic de Barbelivien ?
2: Amadeus.
0: Amadeus ? C'est une très bonne réponse. Le premier point est marqué. Deuxième question, question de culture locale. On est en 1980. Cette année-là, il y a un ouvrage consacré à Henri Bresson qui sort. Henri Bresson, il est surnommé le sorcier de Vesoul. Mais dans quelle discipline exerce-t-il ses talents ? Est-ce que c'est un biologiste, spécialiste des plantes médicinales ? Est-ce que c'est un pilote automobile réputé pour sa science de la course ? Ou est-ce que c'est un sorcier de la pêche à la mouche ?
2: Alors, je dirais, mais sans trop de conviction, la course.
0: La course ?
2: Oui.
3: Je vois bien dans la sorcellerie, là.
0: Hein, non, hein, ça vous convainc pas la course.
3: Ça me convainc pas tout à fait.
0: D'accord.
2: Alors la première, du coup.
0: La première, le biologiste spécialiste des plantes médicinales.
2: Est-ce que ça convainc?
3: Ça me convainc pas tout à fait, non.
2: Donc, bah, la pêche à la mouche, alors.
0: Franchement, on n'est pas là pour vous aider. Hein.
2: Non, pas du tout.
3: Oh, c'était subtil, là.
0: Ça, c'était vraiment. C'est ce qu'on appelle une aide au tractopelle. C'est une bonne réponse. C'était bien un sorcier de la pêche à la mouche. Il a inventé plein de techniques de pêche à la mouche. Il a même inventé des mouches spéciales dont on se sert encore aujourd'hui. Henri Bresson, donc le sorcier de Vesoul. Bon, les deux points sont marqués. On va essayer quand même de marquer un point toute seule.
3: Je dis rien. Bon, le premier point était...
0: Le premier... Non, mais c'est pour ça.
3: J'avais préparé mon indice tomate mozzarella pour mozzarella. Ça, ah ouais. J'ai même pas pu le dégainer, quoi. Donc,
0: Là. Bon, on espère que vous allez avoir un super indice pour celle-là. Question de culture musicale 1987. Je cherche qui chante ce tube.
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0: Est-ce que vous avez besoin de propositions ou est-ce que vous l'avez déjà?
2: Non. Non,
0: alors,
2: j'ai un trou de mémoire.
0: Je peux vous proposer Luna Parker, Corinne Charby ou Amel Bent.
2: C'est Charby parce que la première, c'est plutôt les États d'Amérique.
0: Oh, bravo, bien joué, c'était pas facile. Parce que les artistes qui ont fait comme ça un seul tube, le 45 tours des années 80, jamais facile de se souvenir qui a fait quoi.
3: Réponse toute seule quand même.
0: Eh mais oui.
3: Enfin,
0: ah non, mais les deux points sont marqués. Les trois points sont marqués, c'est bon. Juste pour le test, comme ça, Julie Pietri, c'est.
2: Lève-toi.
0: Ève, lève-toi.
2: Lève-toi.
0: Parfait, voilà. Parfait. Non, mais imbattable. Les années 80, c'était la bonne décennie à prendre pour vous.
2: Ah Ah bah c'est mon année, enfin mes années.
0: Et ben voilà. Et ça se reconnaît tout de suite. En tout cas, bravo. Vous allez pouvoir emmener. Comment il s'appelle? On n'a même pas demandé son prénom.
2: Hugo.
0: Et ben voilà. Hugo.
2: Il est en train de construire un poulailler, donc je vais aller lui annoncer.
0: Mais dis donc, il a tous les talents, ce jeune homme.
2: Ah mais alors, je vais en profiter, hein, le dire clairement. J'ai trois fils extraordinaires.
0: Voilà. Et ben génial, parfait. Et ben en tout cas, Hugo va pouvoir aller faire un tour à la course de côte de Marchaux, grâce à vous. Et ben encore bravo. Profitez bien de ce dimanche.
2: Et ben merci.
0: Et puis à bientôt.
2: Merci.
0: Allez, vous aussi, vous pouvez tenter votre chance, comme Nadège, de remporter, pourquoi pas, votre séance découverte, votre cours de poney pour les enfants, s'il a été sage à l'école. Ça peut être une bonne chose. On se retrouve juste après le groupe Gold. Laissez-nous chanter. Oui, on est dans les années 80. On y reste.

0: Gold dans les années 80 avec Laissez-nous chanter sur Ici Besançon et dans Génération Franche-Comté. On se balade dans les années, tenez dans quelques instants, en direction 1973 avec un tube des Rolling Stones, NJ, qui arrive. Vous pouvez encore nous appeler pour tenter votre chance, remporter pourquoi pas vos invitations pour la dernière étape de la tournée 2026 des Étoiles Noires. Dernière date à Micropolis Besançon samedi prochain, ou bien pour l'un des spectacles de la saison 2026-2027 qui va démarrer à la Serbacane de Pontarlier. C'est à l'occasion du festival Le Pont des Arts qui se déroulera le week-end prochain. Bonne chance à tous.
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0: Ils viennent tout juste d'annoncer un 25e album studio, les Rolling Stones, avec ce classique Angie sur Ici Besançon.
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0: Et avec Éléonore Richard, votre joker du jour, joker de luxe pour tenter de vous aider à remporter vos entrées pour le spectacle, l'un des spectacles, le spectacle de votre choix d'ailleurs, à la Serbacane, la salle de Pontarlier qui organise la semaine prochaine le festival Le Pont des Arts, mais aussi, pourquoi pas, vos invitations pour la tournée des Étoiles Noires. C'est la dernière chance de les voir cette année. Ce sera à Micropolis Besançon samedi prochain. Et pour tenter sa chance, on accueille Gilles. Bonjour.
2: Oui, bonjour.
0: Vous nous appelez Gillet ?
2: Comment ?
0: Vous nous appelez Gillet ?
2: Oui, c'est ça. Oui.
0: Tout va bien, Gillet ?
2: Tout va bien, il fait bon, super.
0: Ah, parfait, parfait. Il y a une petite sortie balade d'ailleurs d'organiser.
2: Je sais pas vous le dire. Oui, ça doit être sympa. Il va y avoir beaucoup de monde, je pense.
0: Ouais, il va y avoir pas mal de monde. Il y a des petites gourmandises. Il y a des petits ateliers aussi culturels, etc. C'est sur l'ancien chemin du chemin de fer.
2: Le chemin du train, oui. Et puis aussi des concerts aussi.
0: Et des petits concerts aussi, ouais.
2: Ouais, c'est super. Moi, je vais participer, mais en vélo. Je vais rouler en vélo.
0: Ah oui, ok. Vous êtes plutôt la team vélo. Parfait.
2: Je vais m'arrêter quand même.
0: Ah oui, vaut mieux. Oui. Profiter, voilà.
3: Au ravito.
2: Au ravito, oui.
0: Exactement. Bon, il paraît que c'est la première fois que vous jouez avec nous.
2: Bah oui.
0: Alors, j'espère que vous n'êtes pas trop tendu.
3: Ça va aller.
2: Je suis à fond.
0: Bon. Ça va le faire. On va jouer ensemble pour tenter de vous offrir vos entrées pour les Étoiles Noires. Le concert à Micropolis Besançon, grand spectacle avec toute une troupe là qui sera là sur scène. Les plus belles chansons françaises autour du voyage, c'est la thématique de cette nouvelle tournée. Éléonore est là pour vous aider. Il me manque un seul élément, la génération avec laquelle vous souhaitez jouer.
2: Eh ben, 90.
0: Eh ben, c'est parti.
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0: Les années 90, question de culture générale, question de culture locale, question de culture musicale. Je vous propose de commencer par la question de culture locale, parce que vous qui aimez le sport, ça va sûrement vous parler. On est en 1999 pour cette question de culture locale. Au lac de Vèvre, à côté de Vesoul,
2: oui.
0: Comment s'appelle le parc aquatique qui a ouvert ses portes en 1999? Est-ce que c'est le Ludolac? Est-ce que c'est les Jardins de l'Étang? Ou est-ce que c'est le Marineland?
2: Allez, je dis l'étang. Autour
0: les jardins de l'étang.
3: Vous saviez que mon papa s'appelait Ludovic.
0: Incroyable, ça.
3: Ouais.
0: On maintient les jardins de l'étang?
2: Oui.
0: Eh ben, ce n'est pas la bonne réponse.
2: Hein?
0: Parce que la bonne réponse, c'était le Ludolac.
3: La perche.
0: C'est pas grave, rien n'est perdu, puisque... Il y a la question de culture générale. On est en 1992 pour cette question de culture générale. Est-ce que vous êtes lecteur de bande dessinée, Gilles ?
2: Pas du tout.
0: Très bien. Alors, vous allez être dans la mouise. Puisque la question est la suivante. Quel personnage...
3: Mais il faut écouter l'indice aussi, par contre.
0: Quel personnage de bande dessinée a eu son premier album en 1992 ? Est-ce que c'était Titeuf, Guéluron ou Rahan ? 1992.
2: Bah, je dis Titeuf.
0: Dis Titeuf ? Eh ben, je pense qu'on a bien raison.
3: Bravo.
0: Le point est marqué. On respire un grand coup. Tout se joue sur la question de culture musicale.
3: Balle de match.
0: Oui. Balle de match. Les joueurs sont prêts.
2: Je suis prêt.
0: 1994. Dans quel film pouvait-on entendre cette chanson ?
4: Youpi, dansons la Calioca.
2: Oh là là.
0: J'ai des petites propositions à vous faire.
2: Oui, ok.
0: Est-ce que c'était dans le film La Cité des Anges, dans le film La Cité de la Peur, ou dans le film La Cité des Enfants Perdus?
2: La première, La Cité des Anges.
0: La Cité des Anges.
3: Vous avez dit la deuxième.
0: Qu'est-ce qu'on en pense, Éléonore?
3: Il a dit la deuxième, non?
2: Bah, la deuxième.
0: La deuxième, La Cité de la Peur.
2: Oh, merci.
0: J'ai envie de vous dire, youpi, vous allez pouvoir faire un tour au spectacle des Étoiles Noires.
3: Des problèmes de surdité sélective.
0: Ah oui, d'accord. C'est, vous choisissez ce que vous entendez ou pas, oui, d'accord.
3: J'inverse certaines lettres.
0: Bon, allez, vous êtes libéré. Bravo à vous.
2: Ça va mieux, merci.
0: Ça va mieux maintenant. Bon, j'espère en tout cas que vous passerez une bonne soirée avec Embarquement Immédiat, le nouveau spectacle des Étoiles Noires. Vous nous raconterez comment c'était.
2: Pas de souci, pas de souci.
0: Allez, on fait comme ça.
2: Merci encore.
0: Bon, c'est la première fois le plus dur. Maintenant, vous êtes un habitué, vous revenez quand vous voulez.
2: Ok, bah je vais pouvoir aller sur la voie du train avec le plaisir, quoi.
0: Et avec le vélo et avec les places pour les Étoiles Noires en poche. C'est parfait.
2: Parfait.
3: Ah, c'est bon.
0: Bon, bah profitez bien de ce dimanche. Profitez bien du Sauget qui est toujours aussi magnifique. Et je vous dis à très vite.
2: C'est sympa.
0: Si vous aussi vous voulez tenter votre chance, si vous aussi vous voulez jouer, eh bien vous connaissez désormais le chemin. C'est le 0380 830 311. On peut encore gagner la séance découverte, une heure de poney offerte par les centres équestres de Franche-Comté, ou bien les invitations pour l'un des spectacles de la saison 2026-2027 de la Sarbacane à Pontarlier. On joue juste après Enzo, classique, souvenir, juste quelqu'un devient 11h33.

0: Enzo Enzo, ou juste quelqu'un de bien. 1994 sur Ici Besançon.
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0: Ici Besançon, vos idées sorties en Franche-Comté. Aujourd'hui, il est question de jardins extraordinaires. Et de course aussi, avec le final de la Transe du Trail aux Rousses. La course reine, les 110 km, c'était hier. Aujourd'hui, place aux coureurs des 25 et 15 km. Le tout dans une ambiance de feu, des animations toute la journée sur le site des Rousses. La Transe du Trail toute la journée. Reportage à suivre demain dans la matinale d'Ici Besançon. Et puis, c'est aussi le dernier jour des rendez-vous au jardin. Il est possible d'aller profiter, par exemple, d'une visite commentée au parc Janine de C à Pontarlier par le jardinier lui-même, qui vous racontera l'histoire de ce site exceptionnel, riche d'une collection de plus de 1500 espèces de plantes. Et puis cet après-midi, le club d'astronomie du Haut-Doubs vous expliquera le cadran solaire nouvellement installé dans le parc et vous fera observer le soleil. Vous serez d'ailleurs préparé pour l'éclipse solaire qui aura lieu le 12 août prochain. Toutes les infos sont sur le site rendez-vous au jardin.culture.gouv.fr. Il est 11h39.
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0: Génération Franche-Comté, ça continue en musique avec Marc Lavoine. C'est la vie, c'est Ici Besançon.

0: C'est la vie et c'était Marc Lavoine à l'instant sur Ici Besançon. Restez bien avec nous dans un instant. C'est Amandine qui tente sa chance à Génération Franche-Comté.
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0: Il est midi moins le quart, vous avez choisi Ici Besançon, vous avez bien fait parce qu'on a plein de cadeaux encore à vous offrir ce matin, notamment ces séances de découverte du poney, ce sera pour les enfants hein, dans les centres équestres de la région à l'occasion de la fête du poney qui démarre aujourd'hui et qui va durer jusqu'à la fin du mois de juin. Ça se passe à Besançon, à Pierrefontaine-les-Varans, à Courchaton, à Nézet-les-Granges ou encore à Dole. Une heure de cours offert, vous pourrez comme ça essayer et puis si ça plaît aux enfants, pourquoi pas continuer, mais aussi à gagner ce matin vos invitations pour le spectacle de votre choix à la Sarbacane de Pontarlier. Très belle salle, très bel espace, et qui organise notamment le Festival Pont des Arts. Festival Pont des Arts qui démarrera le week-end prochain, samedi prochain à Pontarlier. C'est justement pour ce cadeau que nous a rejoint Amandine. Bonjour.
4: Bonjour.
0: Comment ça va à Valdaon?
4: Ben écoutez, ça va bien, il fait beau.
0: Ouais. Quoi de prévu du coup?
4: Eh bien, on part sur Blétrand, festival de camions en famille.
0: Génial.
4: Voilà.
0: Je vous présente donc votre joker, Éléonore Richard, qui a toujours de bons mots et qui va pouvoir vous aider donc à remporter les invitations pour l'un des spectacles de la saison qui n'a pas encore été annoncé, hein, de la Sarbacane à Pontarlier. Il va falloir pour cela choisir une génération. On est plutôt années 70 ou plutôt 2000, 2010, 2020?
4: 2010,
0: c'est parti.
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0: Génération 2010, est-ce qu'il y a du monde pour vous aider? Est-ce qu'il y a du monde autour du téléphone?
4: Oui, les trois enfants.
0: Ah.
4: On est nombreux.
0: Ah oui, il y a tout le monde là, alors je veux les prénoms.
4: Alors, on a Mila, Selena et Milan pour les enfants et Christophe qui est à côté de moi.
0: Très bien. Bon, c'est donc un jeu en famille, d'où les années 2010, parce que c'est un petit peu au milieu de tout le monde.
4: C'est ça.
5: Il y a assez de jokers, moi, je dis rien.
0: Ah bah là.
4: Pas de problème.
0: Alors là, il y a Amandine et 5 jokers. Si ça le fait pas, hein, ça le fait pas. Bon, on parle beaucoup de tennis en ce moment, et ce sera la question de culture générale. 2010, les tennismans Nicolas Mahut et John Isner s'affrontent au tournoi de Wimbledon, et ce match va rester dans les annales, mais pourquoi? Est-ce que c'est parce que c'est le seul match qui ne s'est pas déroulé sur le site de Wimbledon, parce qu'il n'y avait plus de cours disponibles? Est-ce que c'est le match le plus long de l'histoire? Ou est-ce que c'est parce que la reine a hué notre français pendant tout le match, et elle a dû être sortie manu militari?
4: Alors, on va partir pour la réponse 2, le match le plus long.
0: Le match le plus long de l'histoire, plus de 11 heures de match, c'est la bonne réponse. Le premier point est marqué, c'est d'ailleurs pour ça qu'on a instauré le super tie-break pour éviter que les matchs se terminent à 78-76. C'était un poil long.
5: 11 heures, c'est...
0: 11 heures, ouais. 3 jours le match. Tranquille. Le premier point est marqué, question de culture locale. On va parler de Pontarlier, justement, parce qu'en 2011, le cinéaste Georges Lautner est revenu à Pontarlier. Je dis revenu parce que c'est une ville qu'il connaissait bien. Il a tourné un film dans cette ville-là, mais lequel? Est-ce que c'était Les Granges Brûlées? Est-ce que c'était Le Septième Juré? Ou est-ce que c'était Le Gendarme et les Gendarmettes?
4: Eh bien, c'est Les Granges Brûlées.
0: Les Granges Brûlées par Georges Lautner.
4: J'espère. Ah non, mais je sais pas.
0: Ah ben je sais pas, moi. Vous avez 5 jokers. Qu'est-ce qu'on en pense autour de vous?
4: J'en ai déjà perdu 3 jokers.
0: Ouais.
5: Redites les réponses.
0: Alors, film de Georges Lautner, tourné à Pontarlier, est-ce Les Granges Brûlées, Le Septième Juré ou Le Gendarme et les Gendarmettes?
5: J'aime bien le chiffre 7, moi.
0: Ah, ça vous inspire, ça?
5: Ouais, ça m'inspire plutôt.
4: Le deuxième, vous pouvez me redire juste le deuxième, s'il vous plaît?
0: Le Septième Juré.
4: Le septième juré. Allez, on part là-dessus.
0: On part là-dessus. Je pense que là, l'indice a été dévoilé.
4: J'utilise mon joker, merci.
0: Eh ben voilà, mais comme quoi tous les jokers sont utiles, c'est une bonne réponse, oui. Parce que Les Granges Brûlées a certes aussi été tourné à Pontarlier, mais il n'a pas été réalisé par Georges Lautner. Bon, question de culture musicale à présent. 2010, comment s'appelle le rappeur belge qu'on a découvert grâce à ceci?
6: Alors on danse.
0: Est-ce que j'ai seulement besoin de vous faire des propositions?
4: Je pense que c'est les enfants qui vont vous donner la réponse.
0: Allez-y, allez-y les enfants.
4: Allez-y.
0: Stromae est une excellente réponse.
5: Ah là.
0: Et ben voilà, et comme quoi, tout le monde aura servi sur cette manche-là. C'est une victoire collégiale. Et ça, c'est beau. Eh ben, bravo à tous. Voilà, vous avez bien mérité vos entrées pour le spectacle de votre choix. Je vous laisserai parcourir comme ça le programme qui vous attend à la Sarbacane de Pontarlier pour aller voir le spectacle qui vous fait plaisir. Félicitations à tous les 5.
4: C'est ça. Et à vous aussi, merci pour les amis.
0: Eh ben, merci à vous, il n'y a pas de problème. Je vous souhaite un très bon dimanche. Profitez bien et puis revenez-nous vite. 0380 830 311. Il vous reste une ultime chance de remporter votre séance découverte du poney juste après Marine.

0: Academy qui avait enflammé la scène du Rolling Stone. Agré, c'était Marine avec Cœur maladroit. 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
0: On est à la bourre, mais on y va quand même. On se fait une dernière manche de Génération Franche-Comté pour terminer en beauté le week-end avec notre nouveau candidat. Il nous vient de Besançon, mesdames, messieurs. Voici Grégory, bonjour.
2: Bonjour.
0: Comment ça va aujourd'hui ?
2: Ça va très bien avec le soleil.
0: Bah ouais, hein, c'est agréable de profiter comme ça du soleil. Ça donne envie d'aller se balader et ça tombe bien puisque j'ai à vous offrir. Alors, ce sera probablement pas pour vous. Hein. Vous êtes trop.

0: 2020.
1: Allez, c'est parti.
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1: Avec Éléonore Richard, évidemment, toujours là, présente pour vous aider, pour vous servir de joker en cas de panique.
3: Tout en subtilité.
1: Et tout en subtilité, évidemment. On commence par la question de culture générale. On est en 2021. Dans la série des lois étonnantes, jusqu'en 2021, il était interdit quelque chose en Australie, mais quoi ? Est-ce qu'il était interdit de transporter plus de 50 kilos de pommes de terre ? Est-ce qu'il était interdit de transporter des kangourous vivants ? Ou est-ce qu'il était interdit de transporter Kylie Minogue ? À votre avis, les patates, les kangourous ou Kylie Minogue ?
0: Les kangourous ?
1: Les kangourous vivants ?
3: Moi, j'ai envie de frites.
1: Est-ce que c'est pas trop évident, moi, je dis les kangourous ?
0: C'est vrai, ça.
3: Ouais. Puis les frites, c'est bon, quoi.
0: C'est les pommes de terre, quoi.
1: Bah,
3: comment avez-vous avec ça... deviné ?
1: Oh là là,
3: faut que je travaille mes indices,
1: Ouais, s'il vous plaît, quand même, parce que oui, jusqu'en 2021, en Australie, il était interdit de transporter plus de 50 kilos de pommes de terre par véhicule. Je ne sais pas pourquoi, mais c'était comme ça. Heureusement, la loi est tombée. Et je pense que plus personne ne se prenait d'amende depuis un bon moment à cause de ça. Le premier point est marqué. On peut passer à la question de culture locale. On reste en 2021. À Vesoul, 200 motards déguisés en Père Noël font le tour de Vesoul. Mais pourquoi ? Est-ce que c'est pour récolter des dons pour les enfants de l'hôpital ? Est-ce que c'est pour sensibiliser aux accidents de la route ? Ou est-ce qu'aucune raison, c'était juste un enterrement de vie de garçon ?
0: C'est pour sensibiliser aux accidents de la route ?
1: Ce n'est malheureusement pas la bonne réponse.
0: Allez donc.
1: Oh là là là là.
3: J'ai rien dit. Hein.
1: C'était pour récolter des fonds pour l'hôpital de Vesoul, pour les enfants de l'hôpital. Bon, rien n'est perdu, puisqu'il nous reste la question de culture musicale. On est en 2026, il y a un disque qui est sorti il y a 2 semaines, et qui sonne comme ça. Je cherche qui chante ce titre système. Mais même pas besoin de faire de propositions. Christophe Willem, j'espère que vous avez la bonne réponse. C'est la bonne réponse. Et oui, c'est bon, les 2 points sont marqués. Félicitations Grégory. Cette fois, c'est dans la boîte. Félicitations à vous, vous allez pouvoir emmener Manoa pour le petit cours de poney dans le club de votre choix dans la région. Bravo à vous.
0: Merci.
1: Et bon week-end, bon dimanche.
3: Bon week-end.
0: Bonne journée à vous.
1: À bientôt, Génération Franche-Comté. C'est terminé pour cette semaine. On revient évidemment la semaine prochaine avec toujours plus de questions, toujours plus de souvenirs et toujours plus de cadeaux à vous offrir. À suivre toute l'info locale en Franche-Comté, le journal de midi qui arrive et Willy Revilly qui viendra déjeuner chez vous.
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0: Alan Parsons Project avec Eye in the Sky, c'est ici Besançon.
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0: 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Il est midi. Le journal Éléonore Richard et une marche antifasciste dans les rues de Besançon hier.
2: Un petit millier de personnes y a participé pour la deuxième édition du Besac Antifa Fest. Elian Malric, pour tous les participants, l'antifascisme est d'une actualité brûlante.
3: Au départ de la place Granvel, tous répondent à ce slogan, pancartes et drapeaux à la main.
4: L'antifascisme, c'est la base, ce n'est pas une position extrémiste.
3: Parmi eux, Simon, le jeune homme de 22 ans, veut rappeler quelques fondamentaux.
4: Être antifasciste aujourd'hui, c'est être contre la propagation des idées, par exemple, masculinistes. C'est le refus de réintégrer dans l'espace public le racisme ordinaire, par exemple. Et c'est un progressisme qui va un peu plus loin que jusqu'où on est arrêté jusqu'à aujourd'hui.
3: Des drapeaux palestiniens aux côtés des drapeaux LGBT et des banderoles pour la défense des services publics. La marche se veut une convergence des luttes pour Roxane.
5: La manif qu'on fait aujourd'hui, c'est dans l'intérêt de tout le monde, à part peut-être les milliardaires. Bah pour les prochaines présidentielles, il faut convaincre aussi les personnes abstentionnistes de comprendre qu'en fait elles ont intérêt à voter pour leurs droits.
3: D'ici aux présidentielles, déjà tirer les conséquences des municipales. De l'avis de Fabien, ces élections donnent un nouvel écho au Besac Antifa Fest.
6: Parce qu'on est passé avec une mairie de droite, voire extrême droite, ça prend une signification particulière de l'égalité pour tous.
3: La manifestation s'est tenue pendant 1h30 sans aucun débordement.
2: Après la manifestation, la fête s'est poursuivie jusqu'à 23h avec des concerts Place Granvel. Autre manifestation hier à Vesoul, environ 200 personnes ont participé à la première marche des fiertés. Un important incendie de toiture au fin dans le Doubs. L'incendie s'est déclaré vers 8h ce matin dans un bâtiment d'habitation de 3 étages comportant 7 appartements. 36 pompiers, 11 engins sont sur place. Les opérations se poursuivent et sont prévues pour durer selon les pompiers. Les occupants ont été évacués avant l'arrivée des secours. Une onde de choc nationale, ce sont les mots du maire de Florence, Grégory Beaubateau, alors que 50 000 personnes sont attendues dans sa commune pour la marche blanche en hommage à Liana cet après-midi. La fillette de 11 ans a été retrouvée morte jeudi. Le principal suspect visé par plusieurs plaintes n'avait jamais été entendu par la justice.
0: L'OM s'invite à Saint-Vite cet après-midi.
2: Et les footballeuses de l'US Saint-Vite affrontent l'équipe marseillaise à 15h. Une victoire des filles serait synonyme d'une montée en Détroit, un niveau national encore jamais atteint par les Saint-Vitoises, référentes du foot féminin en Franche-Comté depuis plusieurs années, Julien Laurent.
7: C'est vrai, l'équipe réserve de l'OM a gagné le match aller 3-1 sur son terrain. Mais durant les deux derniers tiers de la partie, avec l'expulsion de leur gardienne, Lina Jechou et ses copines de Saint-Vite avaient dû jouer en infériorité numérique.
8: On revient, oui, avec deux buts à remonter. Mais au final, au vu de tout ce qui s'est passé, c'est pas grand-chose. Et on pense que, voilà, on est même convaincus qu'on va le faire, quoi.
9: C'est un gros nom, donc c'est sûr que ça va donner aux gens de vouloir venir voir justement l'OM.
7: Thierry Médard coach les footballeuses de Saint-Vite depuis 5 ans déjà.
9: Après nous sur le match aller, pas eu un gros écart de niveau tant qu'on était à 11 contre 11.
8: Le club a fait tout ce qu'il pouvait pour aussi ramener beaucoup de monde de la ville. On a nos familles, on a nos amis, forcément ils vont venir nous soutenir et on pense que ça va être l'arme fatale.
7: Pour enfin quitter l'élite régionale donc, les Saint-Vitoises venant par exemple encore de s'offrir fin mai une deuxième coupe de Bourgogne-Franche-Comté consécutive.
9: Dans les années 2000, mais sinon c'est vrai que depuis 20 ans il n'y a plus personne qui est au niveau national. Et nous c'est un objectif qu'on vise depuis maintenant presque 10 ans, donc c'est l'occasion.
8: Voilà, des filles comme moi, je sais que le rêve des plus anciennes c'est de monter.
7: Et c'est le sien aussi, évidemment, à Lina Jechou à quelques jours de ses 20 ans.
8: Ça fait 10 ans, elles sont là, elles auraient pu jouer au niveau supérieur depuis bien longtemps. Et voilà, moi si on peut le faire ensemble, ça sera encore plus beau, quoi.
7: Réponse à partir de 15h, donc cet après-midi à Saint-Vite.
2: Au stade d'Ousseau précisément pour ce barrage d'accession à la Détroit féminine de foot contre la réserve de l'OM. Et en handball, deux joueuses franc-comtoises, Chloé Valentini et Lucie Granier, jouent la finale de la Coupe d'Europe de hand avec leur club de Metz contre Bucarest à 18h aujourd'hui. Et sinon, pour les amateurs de tennis, il y a aussi la finale de Roland-Garros à 15h. Elle opposera l'Allemand Alexander Zverev et l'Italien Flavio Cobolli.
0: On sait donc ce que vous faites cet après-midi.
2: Peut-être. Possible.
0: Sous le soleil, en tout cas, de la Franche-Comté, parce que ici, vous avez encore quelques nuages actuellement au-dessus de vos têtes. Rassurez-vous, ça va se découvrir. Un grand soleil est attendu encore pour cette journée, avec des températures très agréables, jusqu'à 27 degrés à Londres, du côté de Dole, 25 degrés à Lons-le-Saunier, à Besançon ou encore à Vesoul, 24 degrés à Poligny, à Baume-les-Dames ou encore à Grès, 23 degrés à Villers-Excel ou bien dans les Vosges-Saunoises, du côté de Luxeuil-les-Bains, 22 degrés attendus à Pontarlier. Et profitez-en parce que demain, ça risque de virer à l'orage, notamment dans le Jura. Midi 5, Willy Revelli vient déjeuner chez vous. Bel appétit.
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11: Bonjour, bon dimanche, sous vos applaudissements, c'est Willy vient déjeuner chez vous, numéro 1060.
12: Ça filoche,
11: hein. Bonjour la tribu.
12: Bonjour.
11: Alors, qui est là aujourd'hui? Nicolas Malabeuf, votre enfant de la télé. Bonjour mon bon Nicolas.
12: Bonjour Willy, bonjour tout le monde.
11: Et Fabien Hugo, notre geek. Bonjour mon Fabinou.
13: Bonjour Willy, bonjour à tous.
11: Et bienvenue à tous mes amis. Merci d'avoir choisi votre émission utile sur votre radio utile. 55 minutes qui arrivent là pour apprendre, comprendre et s'amuser de l'actu avec nos invités, nos chroniques, notre musique, nos cadeaux. Notez bien les dossiers du jour. Dans un instant, on va revenir sur cette histoire complètement dingue. Mardi soir sur M6, un prêtre raconte en direct qu'il a recueilli en 2022 les confessions de Xavier Dupont de Ligonnès, qui lui aurait avoué les meurtres de sa famille. C'est une onde de choc, sauf que le gars n'était pas prêtre et que cette histoire a vite senti l'arnaque. S'en est suivi donc un débat sur le secret de la confession. Un prêtre doit-il dire, quoi qu'il arrive, ne jamais jouer, jamais rien dévoiler? Ça m'a intéressé, ça nous a intéressé tous. On va en parler dans une minute. Et à 12h30, vous connaissez ses lunettes, Matt Lesgui de l'émission E égale M6 sera avec nous. C'est une spéciale M6 aujourd'hui.
12: Ah oui,
11: E égale M6 sera avec nous. Il a sorti un livre, Toutes les vérités scientifiques sont bonnes à dire. Alors, le manque de sommeil fait-il grossir? Pourquoi le froid ne provoque pas le rhume? Faut-il choisir entre manger une entrecôte ou sauver la planète? Bon, moi,
12: on a fait notre choix.
11: Voilà, moi j'ai fait mon choix. On va en parler avec Mac donc dans 20 minutes. Et bien sûr, vous le savez, on fait cette émission tous ensemble. Hein, vous faites partie de cette tribu, mes amis. C'est la plus grande émission de radio du monde. Vous êtes tous des chroniqueurs. Venez nous rejoindre d'abord sur le groupe Facebook.
13: Oui, si vous appelez Xavier Dupont de Ligonnès, vous pouvez. Vous pouvez vous abonner sur le groupe Facebook.
11: Oui, Xavier, alors.
13: Il faut taper Youpi la vie avec Willy Revelli. Vous tombez sur nous. Et la question du dimanche, Bernadette Chirac avait interdit à son mari de la tutoyer. Oui. Et vous, qu'avez-vous déjà interdit à votre partenaire? Ça nous intéresse. Alors, on a déjà pas mal de messages. Christophe, je lui ai interdit de coucher avec un autre.
11: Ah oui, ah, c'est oui, pas mal. Il est coincé, Christophe.
13: Et Francis, de parler trop pour rien dire, mais je l'adore.
11: Heureusement.
13: C'est sympa, Francis. Donc continuez à réagir, c'est complètement gratuit. Pour nous retrouver, vous allez sur Facebook et vous tapez Youpi la vie avec Willy Revelli.
11: Voilà,
13: et
11: si vous voulez réagir sur tout ce que vous entendez dans l'émission ou juste nous passer, nous faire un petit coucou, venez, c'est la libre antenne du week-end, vous le savez, hein, 0810 055 056. Appelez, hier c'était mou, j'aime pas quand c'est mou. Alors appelez, il y a Oumaïma qui est là, qui vous attend, 0810 055 056. Et
12: alors on a un tel respect pour elle que la carte cadeau, on ne la tutoie pas, on la vouvoie. On a trop de respect. Elle vaut 100 euros et on vous l'offre en fin d'émission.
11: Merci mon bon ami. On a tout dit.
12: On a tout dit.
11: Allez, démarrons. Allez.
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11: Allez, ouvrons notre premier dossier. Bonjour Arnaud Alibert.
14: Bonjour.
11: Bienvenue ici. Vous êtes prêtre et rédacteur en chef du journal La Croix. Vous avez séché la messe aujourd'hui, non? Vous y étiez là? Vous l'avez faite?
14: J'y étais, je suis sorti simplement deux petites minutes avant pour prendre l'antenne avec
11: ça
14: vous.
11: Ça c'est gentil, quel grand professionnel. Merci d'être avec nous pour évoquer cette histoire complètement folle qui a eu lieu cette semaine. Je vais en rappeler les grandes lignes pour ceux qui n'avaient pas suivi. Un homme qui s'est fait passer pour un prêtre appelle en direct une émission de Julien Courbet sur M6. Il raconte qu'en 2022, il aurait confessé Xavier Dupont de Ligonnès, qui lui aurait avoué donc les meurtres de sa famille. Le prêtre dit voilà, je parle et l'évêque de Carcassonne m'a donné l'accord pour que je puisse parler. Bon, dès le lendemain, on a compris que tout ça, c'était n'importe quoi. Mais voilà, il y a eu tout un débat toute cette semaine, du coup, et un peu même des fantasmes liés à la confession. Est-ce que vous pouvez nous dire, mon père, voilà, que si on vient vous voir et qu'on vous raconte ce genre d'histoire, vous, en tant que prêtre, par rapport à la confession, il se passerait quoi? Est-ce que vous nous confirmez qu'effectivement, il y a le secret, quoi qu'il arrive?
14: Alors, je vous confirme d'abord qu'il y a beaucoup de fantasmes.
11: Ah, certain, voilà.
14: Puisque, ça fait 21 ans que je suis prêtre et on m'a jamais posé de questions sur comment je fais pour l'Eucharistie ou pour les baptêmes. Et on me pose toujours qu'est-ce
11: sur
14: que
11: la confession.
14: Des secrets
11: alors,
14: de la confession.
11: Alors.
14: Il se trouve que je suis aussi aumônier en prison. Quand je confesse un criminel ou prétendu tel en prison et qu'il m'avoue ce pourquoi il est là, il y a aucune raison que je prenne la parole auprès de n'importe qui. Il est déjà pris en charge par la société. Ouais. Donc la question de ce, il y a ni une question de droit ni une question de morale. Ouais. Les choses sont en place. À l'extérieur, un criminel qui viendrait me dire qu'il a commis un crime ou qu'il est en train de commettre un crime. Ouais. C'est une vue de l'esprit. Ça fait, comme je vous l'ai dit, plus de 20 ans que je suis prêtre. Je n'ai jamais reçu ni entendu aucun de mes confrères dire cela. Mmh. Il faut même rajouter, même inverser. C'est-à-dire que si le criminel, par définition quelqu'un de pervers, savait que le secret pourrait être levé, au contraire, peut-être il jouerait là-dessus pour avoir une stratégie de communication qui lui permettrait peut-être de brouiller les cartes. Donc vous voyez, on est vraiment dans le dans le fantasmagorique. Voilà.
11: Mais
14: c'est la première chose qu'il faut dire.
11: Ouais.
14: Après toute cette affaire de M6, et on aurait d'autres choses à dire évidemment.
11: Ouais, ouais. Mais là, pour en revenir sur le secret de la confession, admettons moi je viens vous voir cet après-midi ou demain matin, mon père, et puis je viens vous dire voilà, je viens vous avouer un truc très très grave que j'ai fait. Qu'est-ce que vous me diriez?
14: Là, c'est là où il faut entendre que le secret, en fait, qui va lier le pénitent et le prêtre, il est sur ce que le pénitent va dire, il est aussi sur ce que le prêtre va dire au pénitent.
11: C'est-à-dire
14: qu'il va y avoir un dialogue en vérité, et qui va dire, la personne, en fait, elle vient parler à Dieu, en fait.
11: C'est
14: quand elle va voir le prêtre qu'elle est sincère, elle vient parler à Dieu. Donc le prêtre, il aide la personne à s'adresser à Dieu et à recevoir une parole de vérité qui peut la remettre en place, sur le bon chemin.
11: Ouais.
14: Mais ce genre de situation donc, qui est très courante parce que les gens se confessent, pas beaucoup, mais quand même ils se confessent, n'entraîne aucun désordre public. En fait, c'est comme je vous dis, c'est une vue de l'esprit de penser que la justice ou la police pourrait avoir dans les prêtres des auxiliaires de leur travail. Ça, c'est complètement faux. Mmh. Ce qui ou invraisemblable, si vous voulez fantasmer. Ce qui arrive, ce sont souvent des fautes morales.
11: Mmh.
14: Donc, par exemple, j'ai dit un gros mot à l'antenne de C-Radio.
11: Oh non,
12: ça n'arrive jamais.
11: C'est pas notre genre, mon père. Alors là, mon père, ça n'arrive jamais. Alors dis-nous, s'il faut que je me confesse à chaque fois que je dis un gros mot, on va se voir souvent, Arnaud. Mais bon, voilà. D'accord. Mais sinon, pardon, j'insiste un petit peu là-dessus, mais le secret de la confession, voilà, c'est quelque chose qui est, j'allais dire, gravé dans le marbre, de toute façon, chez vous.
14: Non, alors ce qu'il faut avoir en tête, c'est que dans l'affaire de M6, quand le prêtre dit « j'ai l'autorisation de l'évêque de parler », ça c'est complètement faux, c'est invraisemblable, c'est impossible.
11: D'accord.
14: En revanche, un prêtre qui recevrait en confession une donnée extrêmement grave.
11: Oui.
14: Et qui donc serait tenu par le secret, mais il irait auprès d'un ami, d'un confrère, d'un évêque, pour essayer de lui faire comprendre qu'il a reçu quelque chose qui est très grave, pour lequel il est en grande tension intérieure, etc. Donc ça, c'est tout à fait possible pour essayer de mettre en place un partage, si
11: c'est
14: vous voulez, d'une vérité qui serait trop lourde.
11: Ouais. D'accord, donc
14: et
11: ça.
14: Si au cours de ce dialogue, il devait lâcher un morceau de la vérité qu'il aurait entendu et donc il serait donc en contravention avec le secret de confession, alors il pourrait voir un évêque réexpliquer sa démarche et dire voilà, j'ai commis cette faute et donc le prêtre ne serait pas excommunié jusqu'à la fin de ses jours, il pourrait retrouver son poste de prêtre. Ce qui compte beaucoup, c'est l'intention.
11: C'est l'intention.
14: C'est-à-dire, si le prêtre a l'intention de nuire au pénitent en révélant la vérité, là, c'est gravissime. S'il a l'intention d'essayer de sortir d'une situation où il y a quand même un danger pour lui ou pour autrui, alors là, il y a une manière de d'accompagner le prêtre pour qu'il soit pas écrasé par le secret et qu'il puisse mettre en place une forme de dialogue ou une parole qui le libère.
11: Bon, merci beaucoup mon père, je voulais avoir ces petites informations parce que ça m'a intrigué tout au long de cette semaine. Merci beaucoup d'être sorti quelques minutes comme ça pour venir nous parler. Merci infiniment. Donc Arnaud Alibert, prêtre et rédacteur en chef du journal La Croix. Je ne vous promets pas de garder le secret de tout ce que vous venez de dire, car il n'y a pas plus commère que moi. Mais d'accord. Hein. Moi, dès qu'on me dit un truc, alors tu le dis pas. Je vous jure, dans les deux minutes, je le dis.
13: Il le dit. Ouais. Ouais. C'est pas garder un secret.
11: Rien. Rien, rien. Merci beaucoup, mon père. Passez un bon dimanche. On parle de quoi avec toi dans un instant, mon Fabinou?
13: L'actu web, un jeune de 23 ans a créé une application pour vous aider à faire des économies. C'est nouveau, ça vient de sortir. Ça, présentation dans un instant.
11: Merci beaucoup. Et appelez-nous, hein, 0810 055 056. Vous réagissez avec nous sur tout ce que vous entendez. C'est chez vous. Cette radio est à vous, mes amis. Voici Alain Bachung et les vertiges de l'amour.

0: C'était bien sûr Alain Bachung et les Vertiges de l'amour.
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0: Ah, je les aime, mes deux bébés. Ça, c'est mes deux bébés. C'est Nicolas et Fabien. C'est vraiment mes deux enfants.
3: Mais on vous aime aussi.
0: Bah, appelez-moi mon père aussi.
3: Oui. Hein? D'accord, mon père.
0: Allez-y, mon fils.
3: Mon daron.
0: Ouais, mon daron.
3: Toute l'actu web de la semaine, j'ai repéré une toute nouvelle application qui va vous permettre de faire des économies sur votre plein de carburant.
0: Oh. Ça, c'est bien.
3: Non, c'est toujours un sujet qui préoccupe les Français.
0: Le nom J'espère qu'il a raccroché oui. Le vrai père. Parce qu'il doit se dire qu'est-ce que c'est que ce merdier. Bon, alors, allez-y, continue.
3: Le nom de cette appli, Mon Plein Écho. Toute nouvelle appli créée par un Nantais de 23 ans. C'est chez vous, moi. Nico. Il y a vraiment un vivier de talent là-bas, non?
0: Talent.
3: Il s'appelle Jordan Baumard, étudiant en école d'ingénieur en informatique. Et il vient de sortir donc Mon Plein Écho. C'est complètement gratuit. Cette appli va vous aider à trouver une station-service près de chez vous avec le carburant au meilleur prix. Explication avec Jordan, le créateur de Mon Plein Écho.
4: Mon Plein Écho, c'est une application qui va vous permettre de localiser les stations essence les moins chères tout autour de vous, mais également sur votre trajet. Par exemple, vous partez en vacances, il y a énormément de petites villes sur votre chemin qui vont avoir des prix beaucoup moins chers sur l'essence. L'application va vous proposer les stations les plus optimisées avec le temps de détour le plus faible.
3: Donc ça s'appelle Mon Plein Écho, le petit truc en plus de l'appli. Le prix du carburant est mis à jour en temps réel et on vous informe si le carburant est bien disponible à la station service souhaitée, ce qui vous évite de faire un petit détour. Merci à Jordan pour la création de Mon Plein Écho. Jordan a seulement 23 ans quand même, je souligne. Grâce à son appli, on va faire des économies. Autre sujet qui fait parler depuis quelques jours.
5: Toutes les semaines.
3: Mais oui, mais c'est toujours Céline Dion. Céline a annoncé des nouvelles dates de concert à Paris pour l'année prochaine. Les fans sont en feu et elle inspire les internautes, Céline. I'm alive. Les pompiers de la caserne de Toulouse-Atlanta ont posté une vidéo cette semaine sur TikTok sur cette musique pour annoncer leur traditionnel bal des pompiers du mois de juillet. Et petit détail, dans la vidéo, un sapeur-pompier de Toulouse s'est déguisé en Céline Dion. J'ai jamais vu Céline avec autant de poils. C'est plus qu'une chute à vue.
0: On ne sait pas, on ne la connaît pas. Hein. On ne la connaît pas plus que ça.
3: Non, mais elle n'a pas de barbe. Ça se voit qu'elle a pas de barbe.
0: En temps normal, tu l'as déjà vu en robe de chambre.
3: Alors, bien.
0: Le matin en se levant.
3: Bon, bref, dans cette vidéo, on voit les pompiers de Toulouse dans une chorégraphie endiablée. Une nacelle a été mobilisée et le clip se termine avec une pluie de confettis. Voilà, c'est très festif. Et donc la vidéo se termine avec ce texte. Oui. Pas d'inquiétude, notre Céline vous attend donc le vendredi 3 juillet 2026. Donc eh bien rendez-vous à la caserne de Toulouse pour voir une Céline Dion qui devrait mettre le feu au bal des pompiers.
0: Le feu.
3: On termine l'actu web avec un artiste que j'ai découvert sur TikTok. C'est un musicien brésilien. Ça m'a fait la semaine ça. Le gars en fait de la musique avec tout ce qu'il trouve. Par exemple des jouets en plastique en forme de poulet qui font pouet pouet.
0: On entend pire.
3: Bon, plus fort encore. Il a fait un duo avec sa machine à laver. Ça, c'est pas banal. En fait, sa machine, elle fait des bip bip. Du coup, il a eu l'idée d'installer son piano dans sa buanderie pour un duo pas comme les autres. Donc ça, c'est les bip bip de sa machine à laver.
6: Original.
3: Voilà le premier duo machine à laver piano. Tout le monde s'en fout. Merci Internet d'exister pour ce genre de moment. Moi je vous laisse car ce morceau m'a lessivé.
0: Merci beaucoup. C'est un peu Rémi Bricard. Ah oui.
3: C'est un petit peu Rémi Bricard. Bon, pas pareil.
0: Parfois on parle sur ces jingles. De toute façon, il y aura bien un jour, on arrêtera.
3: On découvre l'émission.
6: On ne respecte rien.
0: J'espère qu'ils n'ont pas payé quelqu'un pour les faire, ces jingles, parce qu'on ne les entend jamais.
3: Mais c'est pas grave. L'essentiel, c'est qu'on vous entend et
0: voilà,
3: ça, c'est bien ça, l'essentiel.
0: C'est l'essentiel. Merci, mon bon Fabiou. Oui. Allez, dans un instant, on va vous présenter un invité pas banal, parce qu'on aime vous présenter des invités pas banaux. Mais d'abord, tiens, on va écouter Pascal Obispo et Francis Cabrel. Ils sont deux. Avec Il faudrait que pleuve l'amour. Disons, c'est très amour aujourd'hui.

0: Pascal Obispo et Francis Cabrel.
1: On les adore.
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0: Oui, allez, comme promis, place à la personne pas banale du dimanche. Bonjour Gauthier de Ginestet.
4: Bonjour. Oui.
0: Bienvenue ici, mon cher Gauthier. Alors, vous êtes de Castres. Vous êtes castré et moi castré, c'est marrant.
5: Oh là là.
0: C'est vraiment très drôle. Très, très
5: bien préparé, cette interview.
0: Et vous venez de lancer une application pas bête qui s'appelle PetMeter. P-E-T-M-E-E-T-E-R. Alors, de quoi s'agit-il, mon cher Gauthier?
4: Alors, il s'agit d'une application de rencontre pour animaux de compagnie. On s'adresse essentiellement aux chiens, aux chats, aux naques, donc tout ce qui est hamster, lapin, et puis éventuellement également les oiseaux. Et puis donc, on a quelques originalités qui nous ont rejoints donc, ces derniers temps, à savoir des reptiles, par exemple des lézards, des serpents, et on a même des chevaux.
0: Ah oui, des chevaux. Donc c'est quoi? C'est une application de rencontre pour des animaux, c'est ça?
4: C'est tout à fait ça. Voilà. C'est une application de rencontre pour animaux. Vous inscrivez votre animal, vous inscrivez votre profil propriétaire, votre animal, et vous swipez donc la liste de profils qu'on vous propose à proximité de votre lieu de résidence.
0: Trop bien. Donc alors l'idée c'est quoi? C'est pas de dire, par exemple voilà, moi j'ai mon chien Pupus là, il bat de la queue pas bien en ce moment. Il a la queue molle.
5: Il a pas le moral.
0: Il a pas le moral. C'est la queue elle fait voilà. Donc je sens qu'il a pas le moral. Et là je me dit, il faut qu'il se trouve une pote, tu vois, ou un pote. C'est pas un truc amoureux, hein, c'est un truc de rencontre.
5: Après, ils font ce qu'ils veulent, les animaux.
0: Après, ils font ce qu'ils veulent, exactement.
4: Voilà, c'est ça.
0: Voilà, donc je remplis son profil et puis je mets son petit caractère, tout ça, c'est ça, hein.
4: Alors voilà, on demande toute une liste de caractéristiques en fonction de votre animal.
0: Voilà.
4: Ça passe par les notes de santé, savoir justement s'il est castré ou non, son caractère en général, s'il est sociable, etc. Et en fait, toutes ces caractéristiques permettent vraiment de savoir si votre animal va être compatible avec celui que vous allez swiper.
0: Voilà, par exemple, je sais que je vais me promener à tel endroit, je me dis tiens, ça serait bien qu'il joue avec quelqu'un, et on fait comme ça. Et du coup, ce qui est bien aussi, c'est que même les propriétaires, ils discutent entre eux, ils se rencontrent aussi.
5: C'est surtout ça, je pense, non?
0: Bah oui.
4: C'est une éventualité, on peut pas l'exclure.
0: J'aime bien Gauthier. Vous êtes politique aussi, Gauthier. On dirait un homme politique.
5: Oui, oui.
0: Et c'est une éventualité. Donc c'est vachement bien. Et donc c'est pour tous les animaux, alors, parce que je crois qu'il y a une majorité de chiens pour le moment sur l'appli. Qui démarre, mais voilà, c'est ça, c'est pour tous les animaux.
4: On reste ça reste entre 85 et 90% de chiens, environ 5% de chats, même si la communauté des chats s'élargit de plus en plus. Les 5% restants, comme je vous le disais, ce sont les chevaux, les reptiles, etc.
0: C'est ça. Et alors, pourquoi cette idée, mon cher Gauthier, c'est venu d'où ça alors?
4: C'est en discutant avec des amis, parce que j'ai des amis qui résident dans des appartements et qui se retrouvent avec des chiens et des chats qui ne sont pas, qui ont quelques difficultés justement à être sociabilisés. Ces animaux restent enfermés dans ces appartements et en fait donc ces discussions que j'ai pu avoir avec mes amis me disaient justement comment je peux faire pour sociabiliser mon animal. Et c'est à partir de là que l'idée m'est venue et que j'ai créé PetMeter.
0: Et donc c'est disponible partout en France ou c'est que à Castres?
4: C'est disponible partout en France et dans le monde.
0: Ah, dans le monde.
4: L'application est traduite en français et en anglais.
0: Et c'est gratuit? C'est tout gratuit ou?
4: C'est 100% gratuit et ça restera gratuit quoi qu'il en soit.
0: Bravo Gauthier. Voilà, grâce à Gauthier, tu vois, mon chien, il s'emmerdera plus. Puis c'est plus. Il est mou.
5: Oui, il a un petit peu de mou.
0: Moi, j'aime pas. Gauthier, oui, moi, j'aime pas. c'est mon chien qui me siffle tout le temps. Merci Gauthier de Ginestet, créateur de l'application PetMeter. PetMeter. PetMeter. Le Tinder des animaux. Merci infiniment Gauthier, passez un beau dimanche. Voilà une belle idée.
5: C'est une belle idée.
0: Très bien. Vous aimez être
5: ici.
0: Vous aimez la paix.
5: Bien pour ça.
0: Tant mieux, elle arrive. Et juste après, c'est les infos pratiques près de chez vous avec le ICI Express.
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0: Gaiement vers la deuxième demi-heure de votre talk show du dimanche. Alors ici, c'est comme la messe du dimanche.
7: Mais on va pas pareil, hein,
0: ça, non. Dans un instant, on va parler de la science au secours de notre quotidien avec Mac Lesguy.
7: Ah, on l'adore.
0: On l'adore, Mac Lesguy. Et votre tribu là, notre enfant de la télé, Nicolas Malabeuf. J'ai appris tout à l'heure que tu as fait une licence. De quoi?
7: Oui, bah, j'ai fait quelques études. Quand même.
0: Alors, tu as fait le bac et après le bac?
7: Une licence information communication du côté de Nantes. Ça se voit pas, mais j'ai des années d'études.
0: Mais ça, c'est fou comme ça ne s'entend pas, mais à aucun moment. Et puis notre spécialiste de web,
7: aucune étude, hein. Licence 4.
0: Et c'est déjà pas mal.
7: Et vous?
0: Rien, moi rien.
7: Non,
0: l'école du rire.
5: L'école du rire, mais oui, on est plus en 90.
0: J'ai fait l'école des fans, ça c'est vrai. J'ai présenté.
7: Ah oui, c'est vrai.
0: Ah oui. Et voilà, c'est déjà pas mal. Et puis alors vous qui nous écoutez, vous êtes ici chez vous.
7: Réagissez.
0: Vous pouvez réagir sur le groupe. Alors
7: ça c'est complètement gratuit sur Facebook. Vous tapez Youpi la vie avec Ouli Revelli. On vous a posé une question parce qu'en fait Bernadette Chirac avait interdit à son mari de la tutoyer. Et vous qu'avez-vous déjà interdit à votre partenaire? On a beaucoup de messages. Corinne a posté interdit de commenter les résultats de mon régime.
0: Ah ouais.
7: C'est pas mal.
0: C'est
7: et il y a Laurence, je lui ai interdit de ronchonner. Mais quand je lui dis ça, il ronchonne. Donc continuez à réagir, c'est gratuit. Le groupe Facebook pour nous retrouver, vous tapez Youpi la vie avec Willy Revelli.
0: Et appelez-nous aussi parce que c'est mou là. Qu'est-ce que vous avez depuis hier? J'aime pas j'ai l'impression que personne nous écoute. 0810 055 056. Allez appeler, même juste pour dire bonjour. Allez, pap. En plus, vous n'allez pas repartir les mains vides parce que.
7: Et oui, une carte carburant qui ne tombe pas après-demain, qui ne tombe pas demain, qui tombe en fin d'émission.
0: T'imagines, donc c'est 100 euros. 100 euros de carburant, c'est pas rien en ce moment.
7: Cadeau.
0: 0810 055 056. Appelez-nous, pitié. Mais d'abord, si vous n'avez pas suivi l'actu, pas de panique, l'actu vous suit. Il est temps pour moi de mettre
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0: Et on commence avec un point, Patrick Bruel. Regarde ma bite. La plaque au nom de Patrick Bruel a disparu de la grande plage de Dinard. Et là du coup c'est plus la plage des grands hommes. Mais bon, tel qu'on connaît Bruel, cette plaque devrait vite réapparaître sur la plage de Nibar. Sacre du PSG, Jordan Bardella bat son record de popularité dans les sondages à la suite des émeutes. Allez les gars, c'est bien. Jeudi, il y a le mondial qui démarre. Continuez à bien tout péter, hein. Bardella président, on y est presque, on ne lâche rien. Allez, c'est bien, on y va. Violence PSG Arsenal, toujours à Pau, un jeune condamné pour avoir jeté un saucisson dans l'œil d'un policier. C'est le fameux saucisson à l'ail. Habituellement, on se fait arrêter pour port d'armes prohibées, mais pas pour armes de port prohibées. Bernadette Chirac est morte. Bon bah rip, reste une pièce jaune. Patrick Poivre d'Arvor, PPDA, visé cette semaine par 2 nouvelles plaintes. C'est PPD rap. Il va finir par avoir une EQTF, hein, une obligation de quitter le tanga des femmes. À Los Angeles, la chanteuse Britney Spears a plaidé coupable après une arrestation pour conduite en état d'ivresse. C'est Britney Spritz. Britney Spears qui avait sorti il y a peu une autobiographie, La femme en moi, à ne pas confondre avec celle de PPDA, Moi en la femme. Télévision, dans Mask Singer, le chanteur Danny Briand a été trouvé dans le masque du caillou. Dis donc, il a beau beau sapin brillant, le caillou, vu qu'il n'est pas allé en finale, c'est pas une pierre précieuse. L'éléphant, c'était Patrick Bruel, mais bon, c'était trop facile. Il avait la braguette ouverte, on voyait ça trop, alors bon, ça comptait pas. Les données de 100 000 clients, dont les coordonnées bancaires piratées chez Basic Fit. C'est Basic Fuite. Netflix annonce que la saison 6 de Emily in Paris sera la dernière. Bah tant mieux, cette série, c'était n'importe quoi. J'ai vu une scène où Emily met moins de 10 minutes à commander un café dans un bar et en plus, sa serveur lui a répondu avec plaisir. Ouais. Et en souriant avec ça. Non mais n'importe quoi, c'est exagéré. Enfin, la question du jour. Tiens, bah si on fait un crossover entre Emily in Paris et Faites Entrer l'Accusé, est-ce qu'on pourra l'appeler Emily Louis in Paris?
7: Ouh.
0: Eh ben vous avez 2 heures. Alors heureusement, dans 207 jours, c'est fini 2026.
7: Bravo. Il va falloir vous confesser là.
0: Oui.
5: Il y a des choses à dire là.
7: On rappelle mon père.
0: Oui, on va rappeler. On est là pour 3-4 heures. Alors allons-y vite. Allez, mes amis, si vous n'avez pas le moral,
5: on n'est pas bien.
0: Allez, on a le moral.
5: On n'est pas bien.
0: Bah, on a la solution. Non. Quoi que vous fassiez, vous arrêtez tout. Vous vous levez. Et quand je vous dis à vous, vous allez me faire un palabapapaba. D'accord.
5: D'accord.
0: Alors, là, ça va pas. On a un coup de mou. Un coup de mou.
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0: À vous. Palabapapala. Et voilà, ça va beaucoup mieux. Voilà, ça va beaucoup mieux. Voici KOD avec Chacun sa route sur votre radio ici. Merci d'être avec nous, mes amis. À tout de suite, juste après ça, avec Max.

0: Plaisir de réécouter ça. Merci Bulle. Merci. Bulle, c'est celle qui programme les émissions. Merci ma Bullette. C'était fini, effectivement, KOD avec chacun sa route. Oui.
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0: Celui qui arrive maintenant, je l'adore. Ouvrons notre nouveau dossier. Bonjour Mac Lesguy.
3: Bonjour Willy.
0: Bienvenue ici mon cher Mac. Alors on vous voit chaque dimanche soir sur M6 depuis 102 ans dans E égale M6. Et Mac,
4: ça cartonne.
0: Hein. Mais ça cartonne. Je
4: depuis
0: vous...
4: 35 ans.
0: Non mais t'imagines, et je vous adore Max, mais comment vous faites, moi qui suis le roi des crétins, je comprends tout quand vous expliquez les choses. Comment est-ce que vous arrivez à le faire ça, dites-moi déjà.
3: Eh bien écoute Willy, c'est très simple. J'imagine que tu es derrière ta télé, ouais. Tu dis on va faire simple, pas trop compliqué pour que tu comprennes.
0: Et, bah voilà.
3: Et on essaie de s'y coller. Voilà.
0: Et bah ça voilà. Fonctionne. Mais j'adore, je vous adore, Mac. Alors, donc là, le livre qui vient de sortir s'appelle Toutes les vérités scientifiques sont bonnes à dire. C'est un livre qui bouscule les idées reçues sur la science. Quelles idées reçues, par exemple, mon cher Mac ?
3: Oh, des idées reçues sur les produits détox, sur la manière de bien s'endormir, sur les liens entre notre sommeil et notre poids.
0: Le poids.
3: On parle aussi du danger des chats, parce qu'on a beaucoup de chats et ça tue beaucoup d'oiseaux.
0: Ouais,
3: bref,
0: exactement.
3: C'est tout notre quotidien.
0: Voilà.
3: Est-ce qu'il faut économiser l'eau du robinet
0: pour sauver
3: la planète? Est-ce qu'on peut continuer à manger de la viande?
0: C'est
3: tout notre quotidien décrété par la science.
0: Voilà, et justement, on va s'arrêter deux petites secondes là sur cette histoire d'eau là, du robinet, parce que vous dites, bah, évidemment couper l'eau du robinet, évidemment, voilà, on se lave les dents, on le coupe, c'est bien logique, mais vous nous dites quoi en fait, si on fait des petits trucs aussi simples chacun de notre côté, bon, on va pas aller loin avec ça quoi.
3: Non, on va pas aller très loin en fait, parce que ce dont on se rend pas compte, c'est que l'eau c'est un produit qui est très lourd. L'eau de Paris, si vous l'économisez, il n'ira jamais à Lyon ou il n'ira jamais à Perpignan, là où il peut y avoir des sécheresses ponctuelles. Il faut vraiment faire très attention. Donc, les petits gestes ont des petits effets, en fait. Et ce que j'explique, c'est qu'il faut toujours avoir le sens des ordres de grandeur.
0: Ouais.
3: Il ne s'agit pas de gaspiller l'eau.
0: Bien sûr
3: mais
0: que
3: en revanche, économiser litre par litre l'eau pendant que vous arrosez votre jardin ne sert à rien.
0: Ouais.
3: Si d'ailleurs vous voulez faire des économies, ce n'est pas l'eau qu'il faut éviter de gaspiller ou faire attention, c'est l'eau chaude. Parce que pour le coup, pour l'eau chaude, si vous la chauffez avec du gaz, ça a une répercussion, un, sur votre portefeuille, et deux, ça émet beaucoup de carbone, beaucoup plus que votre litre d'eau froide. Donc, soyez attentifs à votre eau chaude, très certainement, c'est pour ça que préférer des douches au bain, par exemple, c'est utile pour votre porte-monnaie et peut-être un peu pour la planète. En revanche, si vous êtes dans une région où il n'y a pas de problème d'eau, pas la peine de vous mettre martel en tête en essayant d'économiser chaque dixième de litre d'eau.
0: Voilà. Donc dans ce livre, voilà, donc vous évoquez, donc on l'a entendu, enfin des sujets légers comme effectivement l'alimentation des animaux ou le sommeil, mais donc des questions plus sensibles comme le nucléaire ou le bio. Tiens, par exemple sur la clim. Alors vous êtes exactement comme moi ou je suis comme vous. On est pro-clim. Non mais il a fait très chaud là, la semaine dernière, il faisait super chaud.
3: Alors,
0: il y a encore tout un débat qui est arrivé sur la clim. Et on a l'impression qu'en France, dès qu'on emploie le mot clim, c'est le diable.
3: Alors la clim jusqu'à présent c'était le diable. Et vous savez, beaucoup de gens disaient bon, la clim c'est très mauvais pour la planète, etc. Bon, avec la dernière canicule, évidemment qui est provoquée par le changement climatique, on sait bien qu'il va faire de plus en plus chaud l'été. Donc il va falloir climatiser pour protéger les personnes les plus fragiles. Le débat est en train de s'éteindre. Enfin, les fameux contributeurs du GIEC, vous savez, ceux qui nous disent depuis toujours, faut faire très attention, etc., disent, bah oui, il faut s'adapter au changement. S'adapter au changement climatique, au réchauffement, ça veut dire commencer par climatiser les personnes les plus fragiles, car vous aurez beau dire et beau faire, essayer d'atténuer le changement climatique, etc., on aura toujours des canicules, et il va y en avoir à répétition, plus intense, plus grave. Et si on veut éviter les surmortalités qu'on compte toujours à la fin des vagues de chaleur, il faut évidemment climatiser, à commencer par les personnes plus âgées.
0: Voilà, parce qu'effectivement, le fait qu'il n'y ait pas de clim dans les écoles, qu'il n'y ait pas de clim pour les plus âgés, enfin voilà.
3: On a vu, rappelez-vous, cette école à Mont-de-Marsan, où il a fait 50 degrés au mois de mai, pour caricaturer, on disait les élèves tombent comme des mouches.
0: Bah oui.
3: Non seulement la clim permet de sauver des vies dans les EHPAD, dans les maisons de retraite, dans les hôpitaux, mais en plus, chez tous les jeunes, tous les étudiants, tous les écoliers, tous les gens qui ont besoin de travailler, au-delà de 30, 35 degrés...
0: On travaille plus, on n'a plus envie.
3: On ne travaille plus mal.
0: Voilà.
3: Et puis on a des problèmes.
0: Voilà.
3: Donc il faut repenser en profondeur tout ça, en se disant, il faut qu'en période de clim, imaginez ça en période de canicule, si ça commence en mai, en juin, on ne va pas raccourcir les lignes scolaires. Donc il faut commencer à se préoccuper de ce problème.
0: Voilà. Et quand on dit que ça provoque des îlots de chaleur, là, que ça rejette de la chaleur, les
3: alors,
0: climes.
3: C'est tout à fait vrai que dans une rue étroite où tout est climatisé, ben, au lieu qu'il fasse 35 degrés dans la rue, il fera peut-être 35,5, 36, ah oui. un degré de plus. Oui, okay. Mais en attendant, dans vos intérieurs, au lieu de faire 35, voire 40, si vous êtes exposé en plein soleil, il fera 22 ou 23 degrés. C'est ça qui sauve les vies, vous voyez.
0: Voilà.
3: Donc, c'est un petit réchauffement à l'extérieur, mais un gros refroidissement, une grosse climatisation à l'intérieur, et c'est ça qu'on veut.
0: Bon, en tout cas, voilà, c'est toujours des débats qui sont passionnants. Alors, vous parlez entre autres de ça dans votre livre. Il y a plein de sujets. Vraiment, c'est issu de chroniques que vous avez faites sur notre radio il y a quelques temps.
3: Il y a plein de sujets. Alors, voilà, beaucoup d'idées reçues. Alors, donc, évidemment, ça fait débat. Et beaucoup de critiques. Je renvoie, parce qu'évidemment, c'est vraiment ce que le consensus scientifique dit aujourd'hui en 2026. J'ai mis toute une biblio à la fin.
0: Exactement.
3: Je ne dis rien d'ailleurs. Moi, je m'appuie sur ce que dit la science et je le vulgarise. Voilà. Et donc, je reste droit dans mes bottes. On a tellement d'idées reçues, de croyances, vous n'avez pas idée. Un lecteur me disait, mais je suis allé dans votre livre de surprise en surprise.
0: Exactement.
3: Avec de vraies applications sur notre quotidien.
0: Voilà, c'est exactement ça. Vous irez de surprise en surprise. Pour terminer, Mac, en un mot, est-ce que c'est plus dur d'expliquer la science aujourd'hui que quand vous avez démarré il y a 35 ans avec E égale M6? Est-ce que c'est plus compliqué? Est-ce que, avec les réseaux sociaux, tout ça?
3: Ouais. Exactement. Ouais. Un scientifique me disait, il y a 35 ans, on était en train de mettre au point les premiers OGM en France. On était en pointe dans le domaine et tout le monde trouvait ça très bien. Aujourd'hui, on est en train d'expliquer sur les réseaux sociaux que non, la Terre n'est pas plate, mais qu'elle est sphérique, que c'est une boule. Oui, on a un peu régressé. La science est devenue un discours parmi d'autres, un peu noyé dans le flux des réseaux sociaux. Bah, raison de plus pour continuer, pour écrire des livres, pour faire des émissions de télé, de radio, pour expliquer ce que dit la science aujourd'hui au niveau mondial, international.
0: Et ben voilà, toute la science au niveau mondial, international, dans le livre de Mac Lesguy, toutes les vérités scientifiques sont bonnes à dire aux éditions du Rocher. Merci infiniment d'être passé nous voir, Mac. Je vous aime, mais vraiment, je l'aime. Quand je l'aime pas, je dis je vous aime pas. Au revoir, merci, bon dimanche. Ah, ça, c'est
1: bien. 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
0: On va faire un petit coucou à Joël. Ça va, Jojo?
4: Salut, Willy.
0: Ah, ça va, mon Jojo? Tu nous appelles d'où?
4: Et je t'appelle de Frouzens. C'est à côté de Toulouse.
0: J'aime bien. Moi, j'aime bien là-bas. Qu'est-ce que tu fais de beau dans la vie, mon Jojo?
4: Ah, je suis à la retraite.
0: Très bien, mais avant.
4: Le plus beau métier du monde.
0: Ah, oui, c'est pas mal. Et avant, tu faisais quoi?
4: Après 42 ans de travail,
0: tu te reposes. Repose-toi bien. Tu voulais nous faire un petit coucou, mon Jojo?
4: Ah oui, je voulais faire un petit coucou. J'étais en train de faire les grillades dehors.
5: Ah, on adore.
4: Et je vous adore, vous êtes complètement déjanté, mais je vous
0: adore. Bon, non, on le trouve pas. Nous, on est plutôt sains, de corps et d'esprit. Dis donc.
4: Mais ça fait plaisir, par les temps qui courent.
0: Voilà.
4: Tout ce qui se passe.
0: Voilà.
4: On passe un bon moment.
0: C'est gentil.
4: J'ai un petit message personnel.
0: Vas-y.
4: Voilà. Je fais un gros bisou à mon épouse, 40 ans de mariage cette année.
0: Oh là là.
5: Bravo.
4: Voilà.
0: Et pour rebondir là-dessus.
4: Mon fils, à ma fille.
0: Ouais. Voilà. Et pour rebondir, rebondir sur le sondage qu'on a mis sur le groupe Facebook, tu sais, il y a Bernadette Chirac qui interdisait à son mari de la vouvoyer. Est-ce que ta chérie, en 40 ans, elle t'a interdit des choses?
4: Ah non.
0: Non.
4: Non.
0: Puis, très bien.
4: Non, mais sérieux. Sérieux, et en plus, on adore le rugby et tout ça, et on se fait plaisir. On a passé des moments difficiles, on a surmonté toutes les épreuves,
0: bravo.
4: Et on est ensemble.
0: Bravo.
5: Belle déclaration. Là, il fait ses petites grillades.
0: Jojo, il est amoureux, ouais. Bonne grillade, tu embrasses bien ta chérie de notre part. Comment elle s'appelle, mon Jojo, ta chérie?
4: Sylvie, et il y a notre fils aussi, Florian, qui est là, qui mange avec nous à midi.
0: Bon appétit, Flofo.
4: Et notre Juju, qui travaille en Suisse, voilà.
0: On embrasse tout le monde.
5: Bisous tout le monde.
0: Très jolie famille, mon Joël. Merci d'être passé nous voir.
6: Et on te rappelle peut-être 10 minutes pour la carte carburant.
0: Raccroche quand même. Non plus.
5: C'est les grillades vont cramer.
0: Ça coûte, hein. Le téléphone, il est con, lui. Au revoir, merci beaucoup. On parle de quoi avec toi, mon Nico?
6: Eh bien, on va rendre hommage à une ancienne première dame.
0: On se demande bien laquelle. Mais d'abord, Amel Bent avec

0: C'est Amel Bent avec Pourquoi tu restes. Ben, elle s'en va.
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0: Allez, quand il y en a mal, il y a Malabeuf. Nicolas Malabeuf, le profond de la télé. Alors, mon Nico.
3: Eh bien, on l'a appris hier. L'ancienne première dame Bernadette Chirac nous a quittés à l'âge de 93 ans, de son vrai nom Bernadette Chaudron de Courcelles, qui rencontre Jacques Chirac sur les bancs de Sciences Po en 1951. Ils étaient tous les deux jeunes étudiants. Et alors, ils devaient faire un exposé. Bernadette lui avait prêté sa feuille de lecture et ses cours parce qu'il était souvent absent. Elle allait même les déposer chez lui. Elle était sympa. Et résultat des courses, à l'exposé, Jacques avait eu une meilleure note qu'elle. La vie est injuste, mais c'est comme ça. Ils tombent tout de même amoureux, ils se marient 5 ans plus tard, même si la famille de Bernadette était contre ce mariage, qui voyait en Chirac un homme sans fortune, sans foi religieuse et avec un orgueil excessif. Ça démarrait bien. Et alors, pendant 36 ans, Madame Chirac fut conseillère régionale de Corrèze. Pour faire campagne, elle s'était acheté une Peugeot 205 rouge avec laquelle elle sillonnait le département. Et alors, lors d'un discours, son mari ne peut pas s'empêcher de l'interrompre. Voici la réaction de Bernadette.
4: Mesdames, messieurs les conseillers généraux, qui sont si nombreux que je ne vais peut-être pas les citer.
5: Oui, mais attendez.
4: Vous voyez l'ambiguïté de ma situation. Je suis à la fois conseiller général de Corrèze et j'en suis fière. Puis en même temps, je suis l'épouse de Jacques Chirac, qui est un chef. Et il faut que j'obéisse.
3: Et il faut l'obéir. Et alors Jacques Chirac aimait comparer sa femme à un animal, interrogé par Michel Drucker depuis l'Élysée.
6: Quelqu'un qui prend son temps, son animal préféré c'est la tortue.
7: Oui.
6: Oui. Et c'est vrai qu'elle est lente, elle ne se bouscule pas, elle prend tout son temps. C'est comme ça. Alors de temps en temps ça m'agace, tendance à être en retard, ou elle prend son temps.
3: Et oui, la tortue, Jacques l'appelait également bourriquette, c'est mignon. C'est ça, et alors au début de leur relation, Jacques Chirac part faire son service militaire qui durait 30 mois à l'époque, et lors de sa permission, il rentre à Paris, il demande à Bernadette de lui faire une omelette, sauf que c'était une piètre cuisinière. Elle raconte cette anecdote devant Jean-Pierre Coff.
8: Comme toute épouse, j'avais mis quelques provisions dans le frigidaire et il me dit bah, faites donc une omelette. Alors je tasse les œufs, mais malheur, avec les coquilles. Je bats les œufs avec les coquilles.
9: Ah oui, effectivement.
8: Alors évidemment, quand je les ai mis dans la poêle, j'ai tout de suite vu qu'il y avait quelque chose qui ne fonctionnait pas normalement.
3: Et alors en 98, Bernadette invite la première dame américaine en Corrèze. Hillary Clinton arrive en limousine avec un tailleur jaune tapant en Corrèze. Voici les réactions étonnées des Corréziens.
10: On n'aurait pas eu Madame Chirac, elle ne serait pas venue se perdre à Corrèze. Hein.
11: La future présidente des États-Unis qui remplacera son mari. C'est tout ce que j'en pense.
12: C'est bien, on ne peut pas la voir tous les jours. Comme ça. C'est une occasion exceptionnelle.
13: Nous avons beaucoup de chance parce que nous lui avons commandé le beau temps. Et la Corrèze, je crois, montre son sens de l'hospitalité aujourd'hui.
3: Et alors en 2000, pour faire plus branché, Bernadette demande même à être relookée par Karl Lagerfeld.
14: C'est là elle est plus excentrique, je ne pense pas que vous pouvez la mettre autant.
15: Mon mari, comme vous le savez, est très grand. Et comme il est très rapide et qu'il ne peut pas s'empêcher de marcher très vite, alors c'est grotesque quand je suis à côté parce que je marche à tout petit pas comme
14: horrible.
15: Ça.
14: Vous avez une guicha presque, non
15: Une chose qui est terrible, c'est qu'il y a... Pardon.

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3: De retour ici, c'est Willy vient déjeuner chez vous. On passe à table tous ensemble le samedi et le dimanche en direct entre midi et 13h. Mais vite, vite, vite, faisons le 5 dernières minutes.
4: Bah déjà.
3: Ah bah si, place à la bonne initiative du dimanche. Bonjour Elina Martins.
5: Bonjour, bonjour à tous, bonjour Willy.
3: Bonjour Elina, bienvenue ici. Vous êtes directrice du pôle insertion à l'association pour adultes et jeunes handicapés de Loire-Atlantique. Et avec vous, je voulais évoquer ce midi cette formation unique en France d'assistants beauté et bien-être qui va ouvrir à la rentrée à Saint-Herblain. Est-ce que vous pouvez nous expliquer de quoi il s'agit, s'il vous plaît ?
5: Oui, tout à fait. En fait, je travaille au sein de cette association, ouais. La page 44, qui accompagne des jeunes en situation de handicap, des enfants, des jeunes, voilà. Des adultes. Et comme tout le monde, les jeunes en situation de handicap, ils ont envie de pouvoir avoir accès à l'ensemble des formations qui peuvent s'offrir à eux.
3: Ouais.
5: Et malheureusement, dans notre paysage aujourd'hui encore, ça peut être compliqué d'accéder à certaines formations, notamment dans le secteur de la coiffure et de la beauté. On a rencontré il y a quelques mois le CFA Coiffure Esthétique de Saint-Herblain, qui a eu envie de travailler avec nous pour créer une formation inclusive, pour créer une formation qui soit adaptée et qui leur permette d'accéder réellement à ces métiers de la coiffure. Et donc, on s'est rencontrés et on a commencé à construire ce projet.
3: Trop bien. Unique en France, hein, pour l'instant, ce projet-là.
5: C'est unique en France, effectivement, voilà. C'est un nouveau démarrage et puis on espère que ça va donner envie à plein d'autres CFA de construire avec nous des formations inclusives.
3: Donc l'idée, c'est de former des petites mains, entre guillemets, hein, je mets plein de guillemets, hein, des petites mains des salons de coiffure, c'est ça, hein ?
5: Voilà, l'idée c'est de créer un nouveau titre professionnel qui n'existe pas encore, qui s'appelle assistant beauté bien-être, voilà. Et qui permet à ces jeunes-là de faire des métiers dont le secteur de la coiffure a besoin. Donc par exemple, vous accueillir dans le salon de coiffure, faire les shampoings, préparer les petits papiers aluminium pour faire ses mèches, ce genre de choses. Voilà.
3: Voilà, parce que vous l'avez dit, les jeunes handicapés galèrent encore aujourd'hui, en 2026 en France, à trouver du boulot. Et ou en tout cas, quand ils trouvent du boulot, c'est toujours dans les mêmes secteurs, c'est ça, hein ?
5: C'est un peu toujours dans les mêmes secteurs aujourd'hui, mais pour autant, nos jeunes, ils ont envie, comme les autres, de faire le métier qui soit leur rêve, quoi. C'est ce qu'ils recherchent.
3: Voilà. Et donc là, c'est une initiative entre vous et le CFA Coiffure de Saint-Herblain, qui proposera donc une formation sur mesure.
5: Voilà, en fait, ce qu'on souhaite, c'est faire une formation qui puisse leur permettre d'avoir accès à un vrai titre professionnel, que la formation elle soit qualifiante, qu'elle soit reconnue, que ça soit pas un petit système interne qu'on mette en place, et que ça leur permette du coup d'ouvrir des nouveaux métiers dans le secteur de la coiffure. Mais pour pouvoir faire ça, pour pouvoir lancer cette formation et qu'elle soit reconnue nationalement comme un titre professionnel, on a besoin de l'expérimenter pendant 2 ans. Ouais. Et donc on lance cette expérimentation, et c'est sur ça qu'on a besoin d'aide et de soutien. Pouvoir la lancer, cette formation.
3: Justement, j'allais y venir. Elle est bien, Elina, bravo. Il paraît que vous lancez justement donc un appel aux dons pour financer cette formation, c'est ça ?
5: Voilà, c'est ça. En fait, on a lancé un appel aux dons grâce à la fondation BPGO. Qui nous soutient pour ce projet. Et l'idée, c'est de pouvoir favoriser des participations, soit de particuliers, soit d'entreprises.
3: Ouais.
5: On a atteint déjà, depuis le démarrage de notre communication autour de ce projet, on a atteint un premier palier de 6 000 euros, quasiment 7 000, qui nous permet de lancer déjà un premier jeune dans la formation en septembre. Et maintenant, on va absolument atteindre le deuxième palier, qui est à 22 000 euros, qui nous permettra que 4 jeunes entrent en formation en septembre.
3: Voilà, parce que l'idée, c'est que vous en ayez quoi, une petite dizaine dans l'idéal, c'est ça ?
5: L'idée, c'est d'avoir effectivement une petite dizaine de jeunes qui entrent en formation en septembre.
4: Et comment on peut faire pour vous aider alors ?
3: Alors oui.
5: Eh bien, il faut aller sur le site internet de la fondation BPGO. Vous trouverez notre projet qui s'appelle Soutenez la formation coiffure, assistant coiffure inclusive.
3: Ouais.
5: Et vous pouvez abonder dans le projet 10 euros, 100 euros, 1000 euros, voilà. Tout ce que vous voulez, que vous soyez particulier ou entreprise. Et vraiment, tout ça, ça nous aidera énormément pour pouvoir permettre à ces jeunes-là d'entrer en formation.
3: Bon, c'est bravo, super. Bravo, c'est une très, très bonne idée. Bravo, Elina Martins. Vraiment, on vous soutient pour cette belle initiative. Donc, l'idée, vous l'avez entendu, c'est de permettre à des jeunes porteurs de handicap de travailler dans un salon de coiffure. Ils ont bien le droit aussi, si c'est leur rêve, mais il faut une formation pour ça, et donc elle va exister pour la première fois en France, donc à partir du mois de septembre, à Saint-Herblain, et il est né où, Nicolas Malabeuf ?
4: À Saint-Herblain.
3: Et voilà, t'as vu, décidément, c'est pour ça.

0: C'est pour ça là-bas qu'ils ont le cœur sur la main, tu vois. Bravo, Edina Martin, donc directrice du pôle insertion à l'association pour adultes et jeunes handicapés de Loire-Atlantique. Donc on peut leur donner un petit coup de main si on a envie. Et en tout cas, bravo pour cette bonne initiative.
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0: On rappelle en direct. On rappelle, ah oui, tout, bah, évidemment, c'est du direct. Si c'était enregistré, je ne serais pas là. Hein,
2: bah non.
4: Ah, c'est moi non plus, je ne viens pas. J'ai autre chose à faire un dimanche, tu vois.
2: Oui, ah bon, quoi?
4: Ah ben, je ne sais pas.
5: Allô?
0: Ah, mais c'est encore Joël.
3: Ah, c'est Joël.
0: Oh, mon Jojo. Attends, mon Jojo.
3: C'est pas gagné encore.
0: Attends, Jojo, c'est pas encore gagné, là. Là, il faut que... Là, t'es au milieu du jardin, là, t'es à côté des grillades.
5: Non, je suis en train de manger les grillades avec mon épouse et
0: Florian. Alors, mon Jojo, tu vas vite à l'oreille de ton épouse. Tu lui dis, tu vas vite à l'oreille de ton épouse. Et je veux que tu lui susurres un petit peu sensuellement, comme ça. Je veux que tu lui dises, oh, ma chérie, ici.
3: Avec la merguez.
0: Oui, avec... Oui, non. Pas trop la merguez.
5: Écoute, vas-y, vas-y. Oh, ma chérie, ici.
0: Oh, oui, oh là là.
2: C'est gagné.
0: Ah, là, là, là, là, là, allez, il va y avoir des choses avec la merguez. Ah, là, là. Merci, mon Jojo. Bravo.
2: 100 euros de carburant.
0: 100 euros de carburant. Merci pour votre fidélité. Passez une bonne grillade et un bon dimanche. Merguez. On t'embrasse fort, mon Jojo. Voilà, c'est fini.
2: Oh non, non. C'est pas possible.
4: Ah, c'est fini.
2: On vient d'arriver.
4: La barbichette.
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0: Allez, merci à toute l'équipe. Bonne merguez à tous. Passez une belle semaine ici et pas ailleurs. On se retrouve évidemment samedi prochain à 13h. Là, bah, là, il est 13h à midi.
7: Bonjour à tous. Dans 5 minutes, j'ai le plaisir de recevoir la comédienne Camille Chamou, qui est à l'affiche d'une comédie ici, Anna et les enfants. Elle sera avec la réalisatrice et la monteuse du film. À tout de suite, juste après les infos, présentée par Morgane Guillaumard.
8: Bonjour Ségolène, 5000 personnes sont attendues cet après-midi dans la petite commune de Fleurance dans le Gers. Une marche blanche pour rendre hommage à la petite Liana, 3 jours après la découverte du corps de cette collégienne dans un silo agricole abandonné. Les parents de la jeune fille de 11 ans refusent toute récupération politique. Ils acceptent uniquement la venue des élus locaux présents à leur côté depuis le début des recherches, notamment le maire de Fleurance, Grégory Bobato, qui en appelle à la dignité.
9: Mon état est bien peu de choses face à l'état de la famille qui souhaite un recueillement et une dignité la plus complète pour cette journée. Donc on tient le coup, on accompagne et on essaie de tout faire pour être près de la famille et pour ne pas perdre de vue que cette journée est consacrée au rassemblement, au recueillement et à la dignité. Je pense que les gens vont venir de l'ensemble du territoire. Alors d'abord le local bien évidemment, au niveau départemental aussi et puis interdépartemental puisque j'ai eu attache aussi avec des gens des départements limitrophes qui vont se déplacer. Je crois que l'onde de choc qui traverse le pays suite à cette affaire, et c'est vraiment national, hein. On est face à une défaillance sociétale et qu'il faut le prendre en compte et qu'on est plus sur un petit problème local. Donc ça c'est très très important de prendre en compte cela et c'est très très important que des acteurs que comme je peux l'être dans ma fonction et dans mon rôle ramènent les choses sur la dignité, sur le recueillement et sur le respect de la famille et sur le respect du deuil de la famille.
8: Cette marche blanche en la mémoire de Liana débute à 15h à Fleurance. La ville de Paris va porter plainte après l'agression de la maire du 10e arrondissement. Alexandra Cordebar a été bousculée et a reçu des coups hier soir par des militants d'extrême droite. Une attaque en marge de la Nuit Blanche, une manifestation culturelle composée d'expositions et d'animations qui ont eu lieu toute la nuit dans la capitale. C'est l'une des transactions les plus importantes dans le secteur des télécoms. Après plusieurs mois de négociations, l'opérateur téléphonique SFR est vendu à ses 3 concurrents, Orange, Bouygues Télécom et Free. Ils ont fini par trouver un accord hier soir avec le groupe Altice, propriétaire de SFR, pour une très grosse somme d'argent, Boris Allier.
10: 20 350 000 euros, voilà la somme que débourserait Orange, Bouygues Télécom et Free pour racheter SFR, la filiale dont le groupe Altice veut se débarrasser. Ce serait un vrai bouleversement du marché des télécoms, dominé aujourd'hui par 4 opérateurs, un marché extrêmement concurrentiel, notamment depuis l'arrivée de Free en 2012, qui avait tiré les prix vers le bas. Avec ce rachat, le marché reviendrait à 3 opérateurs qui se partageraient les 25 millions de clients SFR, dont 19 millions d'abonnés mobiles. Près de 8000 emplois sont par ailleurs en jeu et le protocole d'accord l'assure. Les salariés verraient leur emploi garanti jusqu'en 2029. Pour le consortium, ce rachat de SFR permettrait à chacun de renforcer ses capacités d'investissement pour développer les infrastructures et anticiper les grandes évolutions technologiques. Mais cette opération doit encore être approuvée par les autorités de la concurrence et il n'y a à ce stade aucune certitude qu'elle puisse aboutir.
8: Alors la question que se posent tous les abonnés SFR, y aura-t-il une augmentation du prix des abonnements ? Possiblement, mais de manière limitée selon les spécialistes du secteur. Jean-Luc Mélenchon se lance officiellement dans sa campagne pour la présidentielle. Le candidat de la France Insoumise tient son premier meeting cet après-midi. Rassemblement qui doit se tenir à 15h à Saint-Denis, ville dirigée par le maire LFI Bali Bagayoko. 10 000 partisans insoumis sont attendus sur place. Va-t-il enfin décrocher son premier titre ? À Roland-Garros, le tennisman allemand numéro 3 mondial Alexander Zverev joue sa quatrième finale en Grand Chelem. Il affronte cet après-midi l'Italien 14e mondial Flavio Cobolli. Et quel que soit le résultat, ce sera une première pour le gagnant Fabrice Abgral.
11: Parce que, comme chez les dames, Roland-Garros offrira cette année un vainqueur inédit en Grand Chelem. Flavio Cobolli disputera sa première finale au plus haut niveau. Alexander Zverev, sa quatrième, mais les trois précédentes, le numéro 3 mondial, les a toutes perdues, dont une à Roland-Garros en 2024. Aujourd'hui, à 29 ans, Alexander Zverev mériterait d'étoffer un palmarès riche de 24 titres, dont deux Masters et un titre olympique à Tokyo en 2021.
12: La médaille d'or est la chose la plus difficile à gagner car on a une chance seulement tous les 4 ans. C'est spécial car il y a très peu de joueurs qui l'ont fait. Je ne l'échangerai contre rien au monde, mais ça ne me dérangerait pas d'ajouter quelques petites choses à cette liste.
11: Après le forfait d'Alcaraz et les éliminations prématurées de Sinner et Djokovic, Alexander Zverev se voit offrir l'occasion peut-être unique de remporter enfin un trophée majeur.
13: C'est maintenant ou jamais.
11: L'ex numéro un Français, Guy Forget.
13: Peut-être que ses défaites vont lui permettre justement de gagner cette finale. Et c'est vrai que s'il était en passe de gagner et qu'une nouvelle fois il passait au travers, ce serait vraiment pour lui dramatique.
11: Alexander Zverev peut devenir le premier Allemand à remporter Roland-Garros et le premier Allemand à s'imposer en Grand Chelem depuis Boris Becker à l'Open d'Australie en 1996, il y a 30 ans.
8: La finale homme à Roland-Garros, c'est cet après-midi à 15h. Hier, c'est la jeune russe Mira Andreeva qui a remporté la finale féminine. En cyclisme, aujourd'hui, tous les yeux sont rivés sur Paul Sexas. Dernière répétition avant le Tour de France pour le jeune coureur de 19 ans. Il a pris le départ ce matin du Tour Auvergne-Rhône-Alpes. C'est le nouveau nom du Critérium du Dauphiné. 8 étapes entre l'Isère et la Haute-Savoie.
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8: Et maintenant, on retrouve Ségolène Aluni pour la suite de vos programmes.
14: Bonjour à tous et bienvenue dans votre émission cinéma. Ça tourne avec aujourd'hui l'équipe d'Anna et les enfants. Une comédie pas banale qui se penche sur une phobie assez méconnue. Alors ce n'est pas la phobie des araignées, ni des serpents, de la foule ou des clowns. Il s'agit de la phobie des enfants et on appelle ça la pédophobie. Bonjour Camille Chamou.
15: Bonjour.
14: C'est vous qui interprétez la pédophobique du film. Vous connaissiez cette pathologie ?
15: Pas du tout, mais je sais que tout existe. Et je sais que les phobies existent, se portent sur à peu près n'importe quel objet, comme on dit en psychanalyse. Donc voilà, ça ne m'a pas étonnée du tout.
14: À vos côtés, justement, la réalisatrice du film, dont c'est le premier long-métrage. Bonjour Diane Clavier.
16: Bonjour.
14: Et notre métier de l'ombre du jour, un poste indispensable à la fabrication d'un film, déterminant notamment dans le registre de la comédie, celui de monteuse. Bonjour Sarah Terna.
17: Bonjour.
14: Vous allez nous révéler les secrets de votre métier. Mais d'abord, un mot de l'histoire, Camille Chamou. Vous n'êtes pas synopsiphobique ?
15: Non, pas du tout. Alors, je suis synopsiphile.
14: Alors faites-nous le synopsis en deux phrases et puis on envoie la bande-annonce.
15: Ah ouais, je crois que je suis capable. C'est une femme, Anna, donc, qui est phobique des enfants. Elle a développé une phobie irrépressible des enfants et elle retrouve son amour de jeunesse qui a deux enfants.
14: Et là, c'est le drame. Bande-annonce.
18: C'est sa semaine. Est-ce que juste le temps que la voisine arrive, tu pourrais les garder ?
15: Qui ça ?
18: Les enfants.
15: C'est un cauchemar, Betty.
19: C'est l'occasion rêvée de soigner le mal par le mal. T'as tout essayé, sauf te confronter à ta peur.
20: Mais attendez !
21: Mais pourquoi t'as peur de nous ? On t'a rien fait !
22: J'ai pas peur de vous, j'ai peur de tous les enfants.
14: Anna et les enfants, un film ici avec Camille Chamou dans le rôle titre, un film tourné en Belgique. Camille, en vous replongeant dans vos souvenirs de l'été dernier à Bruxelles, là où vous avez tourné pendant 6 semaines, quelle est la première image qui vous revient, là sans réfléchir ?
15: Ah, c'est dans la rue dans laquelle on a tourné la scène où je grimpe dans un arbre pour échapper aux enfants de ma sœur. Et on a énormément ri parce qu'il y avait quelqu'un de l'équipe technique qui venait régulièrement nous voir pour nous faire visiter Waterloo ou je ne sais plus quel.
0: Quoi ? Absolument. Un fou rire mémorable.
15: Oui, voilà. On a eu un fou rire très très long parce qu'il y a quelqu'un de l'équipe technique qui nous a dit si on finit pas trop tard ce soir, on peut aller voir le musée des arts guerriers de la Belgique et le champ de bataille de Waterloo. Et on était là. Avec plaisir, oui, bien sûr, pourquoi pas.
0: Vous êtes allé ?
15: Non, bah évidemment,
16: on a fait des heures sup.
15: T'imagines bien. T'imagines bien qu'on a fait des heures sup.
0: Et vous êtes vraiment dans un arbre à ce moment-là, sur les plans serrés jusque... Vous êtes.
15: Ah oui. Oui, bien sûr, je suis dans un arbre perché.
0: Non, vous avez fait vos cascades vous-même, donc sur Anna
16: tout
0: et les
16: fait.
0: Enfants.
16: Oula, elle a vraiment fait sa cascade elle-même. Ouais, c'était pas hyper confortable. C'était non, mais c'était long. C'était une scène où il y avait beaucoup de dialogue, donc elle devait tenir en équilibre sur l'arbre. C'était pas simple.
0: Diane Clavier, ça a été un de vos choix de tourner en Belgique et pas en France, parce que, je vous cite, les Belges se prennent moins la tête. Ce sont vos mots.
16: J'embrasse les Français quand même. Hein, mais
0: est-ce que vous pouvez développer sur
16: non, alors, après, c'est des choix qui se résument pas à ça, parce que c'est aussi des choix de production, de temps de travail des enfants qui sont plus souples en Belgique.
0: Donc d'accord. C'est ça la vérité. Oui, parce qu'il y a beaucoup de comédiens enfants, évidemment.
16: Oui, oui, puis ils ont le droit de travailler plus longtemps, un petit peu plus longtemps en Belgique qu'en France. Il n'y avait pas vraiment de hiérarchie, c'était très, très agréable.
15: C'est un tournage horizontal.
0: Ah oui, exactement. À la différence des tournages
15: verticaux, où tu as vraiment une notion de caste qui existe, qui est folle parfois, qui est aristocratique, enfin, il y a un truc très étrange. Et là, c'était le contraire, c'était un tournage horizontal, quoi. Sur un tournage, il y a énormément de petits métiers qui sont essentiels à un film, mais qui ne sont pas réputés ou même connus, tout simplement, et qui sont troisième assistant, enfin, des
16: accessoiriste,
15: le weatherman, le type qui s'occupe de savoir s'il va faire beau ou pas beau.
0: Le weatherman, alors ça, je connaissais pas. On a reçu accessoiriste, troisième assistant, il y a un...
15: Weatherman.
0: Il y a un gars qui
15: alors, travaille là-dessus. Généralement, il est aussi machinot.
16: Il fait aussi partie de l'équipe. Ouais, mais
15: c'est quelqu'un qui...
16: C'est lui qui a mis la meilleure appli météo, quoi.
0: Camille Chamou, qu'est-ce que ça représente pour vous, le métier de monteur au cinéma, en tant que comédienne?
15: C'est notre principal agent, monteur. Parce que, en fait, nous, on propose... beaucoup de choses, et il y a des choses évidemment on est cadré par la réalisatrice en l'occurrence, et dirigé, etc. Mais il y a des moments où on se plante, il y a des moments où on se trompe, il y a des moments où on propose des choses ratées. Et en fait, évidemment, le ou la réalisatrice est pour beaucoup dans le choix. Mais le premier travail de la monteuse, en l'occurrence, de délaguer, d'essayer de percevoir votre drôlerie ou votre originalité, moi, je trouve qu'on leur doit toutes les récompenses qu'on peut avoir dans la vie.
0: Ah oui ?
15: Monteur. Ah ouais.
0: Ça peut sauver...
15: Moi, j'ai déjà vu... En fait, moi, j'ai un exemple récent d'un film de quelqu'un que je connais très bien. Et en première version de montage, c'était... Enfin, en première version... Le premier montage, même pas une première version, mais le premier montage me semblait catastrophique et le deuxième montage m'a semblé génial.
0: Ça peut changer une prestation.
15: Mais totalement. Mmh. Ça change le jeu.
0: Comment ça se passe, justement? Vous commencez à faire le travail du montage pendant le tournage? Enfin, c'est pas systématique, mais en l'occurrence, là, c'était le cas.
17: Ouais, quasiment tous les films, en fait. Il y a quelques exceptions. Mais en fait, en fiction, c'est très différent, évidemment, en documentaire, mais en fiction, souvent, on commence, en fait, pendant le tournage, tout simplement pour un peu rattraper le retard de connaissance d'une réalisatrice ou d'un réalisateur qui souvent a écrit le film et qui en fait travaille sur le film depuis parfois 3, 4 ans, etc. Et donc le fait de pouvoir travailler en même temps, en fait on s'approprie entre guillemets les images, on fait beaucoup d'essais ratés pour arriver à quelque chose, et quand le réalisateur ou la réalisatrice sort du tournage, on a une première version à montrer, qui n'est pas du tout évidemment la version définitive, mais qui est une sorte de mise à plat des propositions qu'on peut faire, des intuitions qu'on a comme ça de ce qui peut marcher.
0: Ça prend combien de temps de faire un montage d'un film d'une heure et demie, là, en l'occurrence?
17: Eh bah, ben, en général, ça dépend du budget du film. Ça dépend du temps de tournage, ça dépend de beaucoup de choses. Mais en gros, là, on a 16 semaines.
16: 16 semaines, ouais.
17: On a eu 16 semaines, qui est à peu près une sorte de moyenne. On va dire qu'on est, sur ce genre de film, on est entre 12 et 18. Et voilà.
0: Donc 6 semaines de tournage et 16 semaines de montage.
14: Est-ce que vous êtes déjà allée, Camille Chamou, dans l'antre d'un monteur du cinéma? Vous voyez à quoi ça ressemble?
15: Oui, tout à fait. Oui, j'ai même déjà fait des montages, mais pas de longs métrages. J'ai fait des montages de sketchs. Donc je vois très bien ce que c'est et je vois très bien comment on peut faire raconter beaucoup de choses très différentes à des images, à des rushs, comme on l'appelle.
14: Oui, c'est ça.
15: Ça s'appelle des rushs, la matière brute. Et ouais, je suis très, très admirative de la faculté de concentration des monteureuses.
14: Sarah Terna, qu'est-ce qu'un monteur voit que nous, spectateurs, ne verrons jamais?
17: Alors, si on parle donc des jeux des comédiens, tous les comédiens ont un peu des petits tics, par exemple, des petites choses comme ça. Et alors ça, c'est aussi c'est de la matière première. Donc souvent, il y a des choses qu'on essaye de garder qui racontent des choses du personnage, d'une sorte de fragilité, etc. On va essayer, par exemple, de gommer des petits systématismes de comédiens. Qu'est-ce qu'on va enlever? On va enlever évidemment tout ce qui peut se passer pendant un tournage, je sais pas moi, des fous rires.
16: Un problème de texte, un problème de son.
17: Exactement.
16: Et les prises qu'on peut pas garder, qu'on peut pas monter.
17: Évidemment.
15: Toi, quand tu vas voir un film, tu vois le montage?
17: Quand je suis lancée dans un film qui me plaît, j'oublie le montage. J'oublie le montage, sauf quand c'est un montage qui est très visible, mais qui est au service comme ça de la narration. Donc où là, je peux prendre plaisir à le voir, mais sans le voir. Et quand je m'ennuie un peu, là, je commence à voir les plans, à voir les axes. Je me dis mais pourquoi ils ont fait ça? Mais ils auraient dû couper là. Ils auraient dû inverser cette séquence. Ils auraient dû
14: Déformation professionnelle.
17: Quand je commence à réfléchir, c'est qu'on m'a perdu.
14: À suivre la séquence souvenir sensoriel de tournage. Ce sera juste après les Pointer Sisters sur votre radio ici.

0: So Excited, les Pointer Sisters sur Ici.
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0: Et avec nous, l'équipe du film Anna et les enfants, une comédie Ici, avec Camille Chamou. Gardez votre micro bien en face, oui, Camille. Notre invité ce dimanche en compagnie de la réalisatrice Diane Clavier et de la monteuse Sarah Terna. Et c'est l'heure donc de la séquence souvenir sensorielle de tournage. On remonte le temps à l'été 2025 à Bruxelles. Camille Chamou, en vous replongeant sur les lieux de tournage, si vous pouvez fermer les yeux, quelle odeur reviendrait en tête?
2: Quelle odeur? Personne n'avait d'odeur corporelle. C'est une odeur de crème forte, des frites, bien sûr.
0: C'était en Belgique.
2: Exactement.
0: Par contre, il y a un son qui vous a marqué pendant le tournage, Diane Clavier.
3: Mais c'est plus parce que c'était un son, c'était une contrainte. En fait, on a beaucoup Bruxelles est foutu d'une telle manière qu'en fait, vraiment, tous les avions qui décollent de l'aéroport passent au-dessus de la ville et de tous les quartiers de la ville, où que vous soyez, vous les entendez. Et c'est vrai que ce son d'avion... nous a beaucoup enquiquiné, pour être poli, quand nous étions en extérieur. Et je me souviens beaucoup de nous qui disions « Ah, avion !» Et donc les comédiens devaient s'arrêter, on devait reprendre et tout ça. Et il y a eu un jour où c'était vraiment, vraiment redondant. Et c'est déjà insupportable quand on essaye de faire une séquence. Et après, vraiment, c'est presque un gimmick, en fait.
0: Ouais. Vous confirmez, Camille, vous vous souvenez de cette
2: séquence? Oui, bien sûr. C'était même héroïque pour eux d'arriver à garder... effectivement, il y avait beaucoup d'interruptions pour cause d'avion. Non, moi, j'ai cherché un son. C'est un son que j'ai émis ou créé, je sais pas comment dire, parce que quand je viens chercher les enfants à l'école, j'ai très très peur.
0: Ah oui.
2: Et je veux pas qu'ils me voient, et en même temps je veux pas que les autres enfants me voient, donc j'ai peur, je voudrais pas qu'ils me ratent, mais je veux qu'ils me suivent de loin et pas que les autres enfants viennent me voir. Donc du coup je peux pas dire salut les enfants ou un truc normal, et donc je me disais qu'est-ce que je peux inventer comme son, et j'ai proposé à Diane une sorte de pan effaré.
3: Oui, un pan effaré, mais c'était du génie.
2: Ah oui, voilà. Je sais plus comment je fais.
0: C'est un truc comme ça.
2: Pour que les enfants, les deux que je connaisse, retournent et que les autres comprennent pas que c'est une personne. Et donc voilà, on a un peu cherché autour de ce.
3: Ouais, mais c'est surtout toi qui l'as amené. Et j'avoue que le premier moment où on fait la première prise, où elle sort, personne n'a tenu sur le plateau. C'était irrésistiblement.
0: Ah, vous avez surpris tout le monde.
3: Ah bah oui, puis elle le faisait très fort. Et nous, au montage, c'est quelque chose qui nous a beaucoup amusé parce qu'on l'a presque redoublé en plus. On l'a doublé tellement on trouvait ça drôle. Et ça, c'est vraiment des propositions de génie. Parce que ça, c'est pas écrit.
0: Entre deux avions, du coup.
3: Entre deux avions, elle faisait le pan.
0: Mais ça, le problème avec les avions, c'est aussi une problématique qui revient souvent dans cette émission et dont on parle.
3: Ah oui.
0: On ne peut pas donc tourner avec des avions au-dessus, c'est par rapport au son.
3: C'est par rapport au son, ouais, en fait. Oui, ça fait beaucoup de bruit et ça.
2: Et puis à un moment donné, un jour, il y avait moins d'avions, mais soudain, il y a eu un accident ou un problème, il y a eu des hélicoptères.
0: Ah, génial.
2: Mais alors, toute la journée, on était morts de rire.
3: Ça, c'est
2: on se disait, mais qu'est-ce qui se passe?
3: Parce que les micros sont hyper puissants, donc ils captent tout. Et le chien aussi, on avait un chien qui aboyait beaucoup dans l'appartement, le décor appartement d'Alexandre. Et on n'arrive pas à trouver où il était.
2: Ah oui, c'est vrai.
0: Diane Clavier, avec quoi avez-vous envie que les spectateurs repartent après avoir vu votre film?
3: Avec l'envie d'y retourner dès le lendemain.
0: De voir deux fois le film.
3: Non, avec l'envie de... Oh, bah, quand même d'une petite discussion, parce que je trouve que c'est au-delà du sujet, effectivement, très comédie, cette femme qui a peur des enfants, voilà, mais c'est aussi un fond de tarte, ce sujet très comédie. J'ai l'impression qu'on aborde aussi des sujets un petit peu plus... moi, en tout cas, qui m'intéressent, de notre rapport à tous avec les enfants, de la parentalité, d'une femme qui n'en a pas...
0: Comment elle est perçue aujourd'hui.
3: Et tout ça. Donc, pourquoi pas un peu de discussion, et même des discussions avec ses propres enfants, ça peut être assez marrant.
0: Camille Chamou, avec quoi repartez-vous de ce film et de cette expérience?
2: Je repars avec le plaisir d'avoir assumé ce merveilleux rôle proposé par Diane, qui est un rôle très atypique, puisque je crois qu'elles ont réussi à en faire un personnage attachant, alors que toute la société rejette sur le papier une femme qui aurait un problème, c'est pas qu'elle les aime pas, c'est qu'elle en a peur, mais en l'occurrence, qui aurait un problème avec l'enfance. Donc, je trouve que c'est novateur et que c'est très agréable d'avoir fait ça. Et ne serait-ce que d'ailleurs la proposition de situation burlesque pour une comédienne femme, c'est très rare.
3: Oui.
2: On connaît très bien dans toute l'histoire du cinéma, de Buster Keaton à Charlie Chaplin, en passant par les Marx Brothers, la passion qu'ont les jusqu'à Louis de Funès et Pierre Richard. Enfin, la passion qu'ont les gens pour l'homme burlesque. Il n'y a pas du tout d'historique de la femme burlesque. Les quelques-unes ont été assez effacées. Et pour moi, l'une des premières femmes burlesques en France, c'était la scénariste qu'a choisi Diane et
3: Olivia
2: actrice
3: Cotte.
2: Olivia Cotte.
3: Formidable, Olivia.
2: Qui a effectivement un peu...
3: Complètement, dans ce programme Cours, vous les femmes qui passait sur Teva, qui a vraiment fait, pour moi, pour la première fois, je voyais une comédienne femme jouer avec son corps, les jambes en l'air, et ça tombe, et
2: est-ce
3: ça se pète la gueule, et ça se... Et, tout... et en même temps... Avec
2: le gag
3: des... Le gag, et en même temps avec des dialogues voilà. Affûtés.
2: Et ça, c'est le plaisir de jouer du gag visuel, de jouer avec son corps. C'est extrêmement rare d'avoir l'occasion de le faire, donc oui. Ouais. De repartir avec ça.
0: Merci beaucoup, Camille Chamou. Anna et les enfants, c'est au cinéma depuis ce mercredi. C'est un film ici et c'est avec Alban Lenoir, Olivia Cotte, Esteban, Marie Papillon, Maria Maguey et Camille Chamou dans le rôle principal. Merci beaucoup encore d'avoir été avec nous, Camille.
2: Merci.
0: Merci Diane Clavier. Bravo pour ce tout premier métrage. On espère qu'il y en aura d'autres. Et merci Sarah Terna de nous avoir révélé les secrets de votre métier de monteuse pour le cinéma.
3: Merci.
0: Ça tourne, ça revient la semaine prochaine. Ce sera avec Manu Payet et l'équipe du film Devient Génial. Très bon dimanche à tous. À suivre l'actu près de chez vous sur votre radio ici.
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1: 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Aujourd'hui, cette émission est assurée par Horizon.
7: Bonjour à tous. On est aujourd'hui dans un café avec Christophe Béchu, maire d'Angers, secrétaire général d'Horizon et co-directeur de campagne d'Édouard Philippe pour sa campagne présidentielle de 2027. Et on parle aujourd'hui de politique et d'engagement. Christophe Béchu, on va parler de votre rencontre avec Édouard Philippe. Est-ce qu'on peut revenir sur ce point de départ? Qu'est-ce qui vous a marqué chez Édouard Philippe? Et aujourd'hui, dans le contexte qu'on connaît, sa candidature, vous la percevez comment? Est-ce que Édouard Philippe est l'homme qu'il faut pour la France dans le contexte d'aujourd'hui?
8: Bonjour Jeanne et merci pour ces questions. Bien sûr qu'on peut revenir sur cette rencontre avec Édouard Philippe parce que c'est avant tout la rencontre de deux hommes. Ce qui me guide, c'est pas le souvenir du Édouard Philippe que j'ai rencontré ou le souvenir d'anecdotes personnelles que j'ai partagées avec lui. Ce qui me guide, c'est d'abord l'intérêt du pays. On est dans un moment très particulier, avec une ambiance lourde, avec des risques géopolitiques, compte tenu du retour des empires, des positions agressives d'un Trump, de la manière dont y compris la Chine essaye de pousser son avantage, dans le contexte du retour de la guerre en Europe avec un Poutine qui considère que les frontières et le droit international, ça ne sert qu'à marcher dessus. Un contexte difficile sur le plan européen avec une montée des populismes, un contexte inquiétant d'un point de vue budgétaire avec une dette qui est très élevée, avec des taux d'intérêt qui remontent, avec... des interrogations légitimes sur ce que l'Europe, sur ce que la France vont faire demain. Dans ce contexte-là, on a besoin d'un président qui préside, qui a une hauteur de vue, qui a une expérience, qui connaît la France, qui est ancré, qui a pris l'habitude de la regarder dans les yeux et qui a l'expérience du pouvoir. Édouard Philippe, c'est tout ça. Ce sont ses années à Matignon, c'est le maire d'une grande ville populaire, portuaire, confronté aussi bien au trafic qu'au populisme et qui a réussi à transformer sa ville, à changer son image, à redonner confiance à ses habitants. Et j'ai la conviction absolue qu'il est capable de faire la même chose pour le pays.
7: Et vous, dans tout ça, Christophe Béchu, vous êtes co-directeur de campagne. Comment vous voyez ces prochains mois?
8: Je les vois comme vraiment comme l'occasion d'aller à la rencontre des Français, Parce qu'une élection présidentielle, c'est la rencontre d'un homme avec le peuple. C'est la rencontre d'un homme avec la France et avec les Français. C'est ce à quoi Édouard Philippe s'est déjà employé en faisant ce tour de France des sous-préfectures déjà depuis un certain temps et en menant une campagne dans laquelle il ne cherche pas d'abord la lumière médiatique. Il cherche d'aller à la rencontre de ceux qui font la France, de ceux qui ont des solutions, de ceux qui localement innovent, font tourner les services publics, lancent des entreprises, prennent la relève sur le plan de l'artisanat, participent à l'agriculture dans notre pays, comme on est en ce moment en train de le faire, se retrouvent dans des cafés pour discuter, pour échanger, pour parler politique. Et tout l'enjeu, c'est de poursuivre, c'est d'intensifier ces rencontres, et puis ça va être de faire entrer les propositions dans le débat. On est encore loin, l'élection elle est proche parce que c'est dans moins d'un an, mais c'est encore dans très longtemps, parce que dans le quotidien de tout le monde, il y a le prix à la pompe aujourd'hui, il y a les sujets d'interrogation sur demain et après-demain, et puis il y aura ce temps crucial, fondamental pour les années qui viennent, sur le choix qu'il y aura à faire pour le pays, entre ceux qui ont la tentation de nous emmener sur des chemins populistes avec la haine de l'étranger ou des riches, que ce soit le RN ou LFI, ou ceux qui, au contraire, vont faire en sorte de Français de souligner qu'il faut perdre de l'optimisme, de la confiance et de l'espérance, parce qu'on est la France et parce qu'on a les moyens de se relever à condition de s'en donner les moyens.
7: Et justement, pour ceux qui voudraient passer à l'action, pour ceux qui nous écoutent, comment nous rejoindre? Comment rejoindre Édouard Philippe?
8: Le 5 juillet, à l'Adidas Arena, à Paris, nous aurons notre premier grand meeting de campagne. Et j'invite tous ceux qui veulent en savoir plus, qui veulent sentir humer cette ambiance, venir à la rencontre du candidat et de ses équipes, à s'inscrire pour cet événement. On sera très heureux de vous accueillir. C'est le début d'une belle aventure.
7: Merci, Christophe Béchu.
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0: Si vous aimez les belles pierres taillées au bord de la Loire, on a un bon plan pour vous.
1: Notre point de départ, c'est le château d'Amboise qui surplombe la cité. C'est un château typique de la Renaissance, ses façades blanches, avec de larges fenêtres, qui donnent sur des grands jardins et sur la Loire. D'ailleurs, si vous passez par là, au milieu de ce jardin, il y a un buste en marbre blanc qui trône là. C'est celui d'un certain Léonard de Vinci. On avance de quelques pas, en suivant le regard de Léonard, et on arrive à la chapelle Saint-Hubert. C'est un petit édifice en pierre de tuffeau qui éclate par sa blancheur et la finesse de ses détails sculptés. Elle n'est pas très grande, cette chapelle, mais c'est une prouesse architecturale à la hauteur de la dernière demeure de Léonard de Vinci. Parce que c'est ici que se situe la stèle sous laquelle se trouve la dépouille de ce génie.
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1: Du vélo et un beau spectacle, c'est les belles idées de sortie qu'on vous propose sur votre radio Ici Besançon. Vous avez envie de vous dépenser le 13 juin, samedi prochain, c'est la 10e édition de la Lanvertoise à l'antenne Vertière. 3 parcours de VTT, 3 parcours de marche et de trail et une nouvelle discipline, le gravel, un parcours à vélo de 80 km avec GPS sur route, chemin et piste à mi-chemin entre le vélo de route et le VTT. Les départs se font entre 16h et 18h avec des concerts et une buvette qui vous attendent pour clôturer la journée. Et puis les Étoiles Noires fêtent leurs 30 ans et pour l'occasion, la troupe organise une grande tournée. Ils passent le 13 juin à Besançon. Si vous allez les voir, c'est pour la bonne cause puisqu'ils soutiennent l'association Semons l'Espoir pour améliorer les conditions de vie et de soins des enfants hospitalisés au CHU de Besançon. Vous passerez une très bonne soirée avec les danseurs, les chanteurs et les musiciens de la troupe.
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On écoutait Thierry Pastor avec le coup de folie. Excellent dimanche 7 juin, vous écoutez ici. C'est Sophie Nolvaux avec vous pour accompagner votre après-midi, que vous soyez en famille, au calme ou entre deux activités de week-end. Quel plaisir de partager de bons moments tous ensemble. Restez bien là, car dans le prochain quart d'heure, on va se replonger dans un grand classique d'Eddie Mitchell, Sur la route de Memphis. Mais avant, on accueille Miley Cyrus avec la bande originale du nouveau film Avatar. Voici Dream as One. 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
1: Mais aussi Arnaud Fromage pour la nécessaire minute comtoise. Bonjour Arnaud.
2: Bonjour Loïs, bonjour Anne, bonjour tout le monde.
1: Arnaud, il a fait chaud la semaine dernière et vous avez mangé des glaces.
2: Oui, les glaces, ce n'est pas que pour les enfants, c'est fruité, c'est sucré, mais ça a un problème, les glaces, bah oui, c'est froid. Et pour certains, eh bien ce froid, ça fait mal aux dents. Ce qui m'a inspiré ma question du jour, pourquoi qu'on a mal aux dents ? Et c'est pas aussi idiot que ça comme question, parce que quand on y réfléchit bien, si on ressent ce froid, c'est bien parce qu'on a des nerfs dans les dents. Or, il n'y a aucune raison qu'on ait des nerfs à cet endroit-là. On n'en a pas dans les os, par exemple. Alors pourquoi dans les dents ?
1: Ah oui, c'est vrai ça. Alors pourquoi on a mal aux dents ?
2: Eh bien, ce serait un héritage de l'évolution. Pour comprendre, il faut remonter jusqu'à l'origine même des dents, c'est-à-dire il y a plus de 500 millions d'années. Autant vous dire qu'à cette époque-là, il n'y avait pas d'humains, hein, seulement des poissons qui barbotaient et qui possédaient l'ancêtre des dents, oui, mais situé sur leur peau. Oui, des dents microscopiques, la preuve, elles contiennent de la dentine, la matière qui compose encore nos molaires actuelles, et on les retrouve sur les héritiers de ces poiscailles préhistoriques que sont les requins, les raies ou encore les poissons-chats. Et c'est ce qui rend leur peau si rugueuse. Yara Yardi, étudiante en biologie à l'Université de Chicago, a d'ailleurs enquêté sur la fonction de ces chicots des abysses, et voici ses conclusions. L'océan, je cite, est un milieu rempli de prédateurs. Il faut donc être capable de percevoir le moindre signal de modification de l'environnement pour se barrer fissa le cas échéant. Et c'est à ça que servaient ces dents à percevoir tout ce qui se passait autour de nos poissons. Au fil de l'évolution, ils ont développé des mâchoires et les dents ont poussé alors dans la bouche, parce que c'était quand même plus pratique, pour se taper le petit filet de lieu jaune avec la sauce au beurre blanc qui va bien. Toujours est-il que ce qui n'était au départ que des capteurs bardés de nerfs destinés à permettre à nos ancêtres aquatiques de survivre, eh bien, nous les avons gardés, et que c'est pour ça que parfois, on a mal aux dents.
1: Ah, je trouve ça assez fou. Est-ce qu'il y a d'autres choses un peu étonnantes comme ça qu'on a hérité de nos ancêtres, Arnaud ?
2: Oui, le pli semi-lunaire, par exemple. C'est le coin de l'œil un peu blanc, là où il y a les cacas d'œil le matin. Eh bien ça, c'est un vestige de la troisième paupière qui a disparu chez nous, mais qui existe encore chez la plupart des animaux. Aujourd'hui, ce pli semi-lunaire ne garde qu'une seule fonction, c'est l'écoulement des larmes. Dans les autres exemples, il y a aussi le coccyx. Et là, c'est plus récent. Ça date de la séparation entre la lignée des singes et celle des humains. En gros, c'est ce qu'il nous reste de la queue que nos ancêtres communs possédaient. Alors de là à se demander comment l'humanité va évoluer dans le futur, il n'y a qu'un pas. On se donne donc rendez-vous dans à peu près 100 millions d'années pour le savoir, dans une version sûrement bionique de la nécessaire minute comptoise.
1: Ça fait presque peur, dites-moi. 100 millions d'années, j'ai noté le rendez-vous. On sera en 2000, enfin non, on sera même plus en 2000, on sera dans... Pouf, je ne compte même plus, je ne compte même plus. Merci beaucoup, Arnaud Fromage. À demain.
2: À demain.
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1: Vous écoutez ici, bel après-midi, il est 14h. Toute l'info en français dans le monde en 90 secondes avec Morgane Guillaumard.
2: Après l'onde de choc, la place au recueillement. La commune de Florence dans le Gers se prépare à rendre hommage à la petite Liana. 5000 personnes sont attendues cet après-midi pour la marche blanche organisée à 15h, trois jours après la découverte du corps de la collégienne de 11 ans. Les parents de la jeune fille espèrent un rassemblement dans la dignité et demandent aux élus nationaux de ne pas venir. Une élue agressée à Paris, Alexandra Cordebar, maire socialiste du 10e arrondissement, a été bousculée et frappée par des militants d'extrême droite hier soir. Elle participait à la Nuit Blanche, une manifestation culturelle qui a animé les rues de la capitale toute la nuit. La ville de Paris porte plainte. 6 personnes ont été placées en garde à vue. Un meeting LFI dans une ville acquise à sa cause. Le candidat de la France Insoumise pour la présidentielle, Jean-Luc Mélenchon, organise son premier rassemblement de campagne avec ses partisans cet après-midi à Saint-Denis, lieu symbolique dans cette mairie remportée en mars dernier par l'insoumis Bali Bagayoko, devenu en quelques semaines une figure majeure du mouvement. Dernier tour de chauffe avant la grande boucle. Paul Sexas a pris le départ ce matin en Isère du Tour Auvergne-Rhône-Alpes, ex-critérium du Dauphiné. Plus de 1200 km à parcourir en une semaine. En tennis à Roland-Garros, la finale des messieurs se tient cet après-midi. Le numéro 3 mondial, l'allemand Alexander Zverev, joue sa 4e finale en Grand Chelem. Il affronte cet après-midi l'italien 14e mondial Flavio Cavoli, pour qui c'est une première.
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4: La météo avec ici Besançon. Le beau temps se maintient pour cette fin de journée en Franche-Comté. À 20h, Météo France annonce toujours 18 degrés à Vesoul comme à Pemmes, 17 degrés à Besançon et Dole, 15 degrés pour Pontarlier. Demain matin, on se réveille encore sous le soleil, mais avec un ciel déjà voilé, ça va se couvrir encore plus dans le courant de l'après-midi. Une courte perturbation qui va traverser la région apportant de la pluie, voire des orages dans le Jura, placé en vigilance jaune. Le mercure va continuer de monter, compris entre 25 et 27 degrés demain après-midi.
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0: We Will Rock You. Vous avez reconnu le groupe Queen sur votre radio locale ici. Bon dimanche et bienvenue Sophie Nolvaux pour vous accompagner cet après-midi avec des infos à ne pas manquer à deux pas de chez vous et vos trois chansons françaises à la suite. On prendra des nouvelles du groupe Indochine, on écoutera aussi Amir et France Gall. Excellent week-end à notre écoute.
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1: Du sport et une journée piéton, c'est l'heure des sorties de loisirs avec Ici Besançon. Après avoir accueilli 19 000 visiteurs l'année dernière, le festival Outdoor Grandeur Nature revient à Besançon du 11 au 14 juin. 4 jours consacrés au sport outdoor, escalade, équidène, rando, kayak, swimrun et d'autres sports sont prévus. Les inscriptions se font directement sur l'application Grandeur Nature en 3 mots séparés et une partie des places restera en vente sur place si vous décidez à la dernière minute. Tout se passe à l'espace Chamard de Besançon. Toujours à Besançon, samedi prochain sera piéton. C'est les samedis piétons, des journées spéciales organisées pour valoriser les commerces locaux et vous offrir une expérience de shopping unique dans le centre-ville. En plus, l'accès est simplifié puisque tous les parkings seront à 1€ seulement dès midi. Tous les bus et trams seront évidemment gratuits toute la journée.
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0: Pink Floyd avec Monet sur votre radio locale ici. Excellent dimanche avec nous et bonne fête aux Gilbert et aux Gilbertes avec une énorme pensée pour un artiste français qui nous manque. Gilbert Bécaud nous a quittés il y aura 25 ans cette année. Au cours de sa carrière, il se produit 33 fois sur la scène de l'Olympia où il gagne d'ailleurs son surnom de Monsieur 100 000 volts pour son énergie bien sûr, son sens du swing et les passions qu'il soulevait à l'époque. Il sera bientôt 15h avec toute l'info en français dans le monde en 90 secondes. D'ici là, Bernard Lavillier, Jimmy Cliff, Taylor Swift ainsi que le trio Fredericks, Goldman et Jones.
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1: 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Toute l'info en français dans le monde en 90 secondes avec Morgane Guillaumard.
2: Des milliers de personnes vêtues de blanc pour rendre hommage à la petite Liana. La marche en la mémoire de la collégienne a lieu en ce moment même dans la petite commune de Fleurance dans le Gers, 3 jours après la découverte du corps de la jeune fille de 11 ans dans un silo agricole abandonné. Ses parents et les élus locaux qui les soutiennent depuis une semaine sont sur place. 6 personnes ont été placées en garde à vue après l'agression d'une élue à Paris. La maire socialiste du 10e arrondissement, Alexandra Cordebar, a été bousculée en marge de la nuit blanche, un événement culturel avec des animations qui ont duré toute la nuit. Ça s'est passé lors d'une action du groupe intégriste catholique Civitas qui a perturbé l'ouverture au public d'une installation artistique dans une église parisienne. Du monde arrive peu à peu à Saint-Denis pour le meeting du leader insoumis Jean-Luc Mélenchon. Le premier rassemblement avec ses partisans depuis qu'il a annoncé officiellement être candidat pour la 4e fois à la présidentielle. 10 000 personnes sont attendues sur place. La visite du pape Léon XIV attire la foule en Espagne. Plus d'1 200 000 personnes rassemblées ce matin dans les rues du centre de Madrid. Des familles, des fidèles catholiques présents pour suivre une messe célébrée par le pape. C'est la rencontre du jour en tennis qui débute en ce moment même à Roland-Garros. La finale des messieurs, le numéro 3 mondial Alexander Zverev face au 14e mondial l'italien Flavio Cavoli. L'allemand est favori et pourrait remporter son tout premier titre en grand chelem. Et puis des cours de tennis au circuit de Formule 1. Le Grand Prix de Monaco démarre aussi au moment où je vous parle avec le patron de l'écurie Ferrari, le français Frédéric Vasseur, qui est bien présent au lendemain de son hospitalisation pour une raison inconnue.
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3: La météo avec Ici Besançon, le beau temps se maintient pour cette fin de journée en Franche-Comté. À 20h, Météo France annonce toujours 18 degrés à Vesoul comme à Pemmes, 17 degrés à Besançon et Dole, 15 degrés pour Pontarlier. Demain matin, on se réveille encore sous le soleil, mais avec un ciel déjà voilé, ça va se couvrir encore plus dans le courant de l'après-midi. Une courte perturbation qui va traverser la région apportant de la pluie, voire des orages dans le Jura placé en vigilance jaune. Le mercure va continuer de monter, compris entre 25 et 27 degrés demain après-midi.
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0: On écoutait David Bowie avec Let's Dance sur votre radio locale ici. C'est Sophie Nolvaux avec vous. On profite du week-end avec le café qui refroidit doucement sur la table. Les oiseaux qui s'en donnent à cœur joie dehors. Au programme dans la suite, on vous dira tout ce qu'il faut savoir juste à côté de chez vous. Ce sera après les trois chansons françaises à la suite. Place à Laurent Voulzy, Benjamin Biolay et Francis Cabrel.
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0: embellir ce dimanche le pouvoir des fleurs de Laurent Voulzy sur votre radio ici. À suivre, Julie Pietri, juste après quelques petites infos d'ici.
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2: Un week-end festif et sportif, c'est à vivre en Franche-Comté avec Ici Besançon. Ce samedi 13 juin, c'est la 14e édition du Pont des Arts, un festival rempli de spectacles et d'arts de rue. Un format condensé, vibrant, festif, audacieux et forcément surprenant. Deux jours après l'ouverture de la Coupe du Monde, il sera placé sous le signe du ballon rond. Avec les cuivres de la fanfare, ça va être tout aussi enflammé que le match. Le festival Pont des Arts, c'est ce samedi 13 juin à Pontarlier, sur la place d'Arson notamment. Ces prochains samedis et dimanches aura lieu la 49e édition de la course de la côte de Marchaux, moto, quad et sidecar. Comme d'habitude, cette manche du championnat de France et du championnat suisse de la montagne va de nouveau rassembler pas loin de 200 pilotes sur l'habituel et technique parcours de 1840 mètres reliant Marchaux à Amagnet via le fameux S ou le délicat Omega.
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0: écoutez ici, c'était Gérard Blanc avec Une autre histoire, un titre qui est devenu un grand succès en France pendant l'été 87 et qui s'est classé numéro 2 du top 50. C'est d'ailleurs la chanson phare du chanteur, ancien membre du groupe Martin Circus. 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La musique continue plus belle ce dimanche après-midi et pour rejoindre 16h avec l'info en français dans le monde en 90 secondes, on va retrouver Enrique Iglesias, Marine, Elton John et Kikidi.
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1: Vous écoutez ici, il est 16h, bel après-midi. Toute l'info en français dans le monde en 90 secondes avec Morgane Guillaumard.
2: Plus jamais ça, Liane.

0: Anna, nous ne t'oublierons pas. Voilà ce qui est écrit sur la banderole en tête de cortège à la Marche Blanche à Florence dans le Gers. Un rassemblement pour rendre hommage à la collégienne de 11 ans tuée dans ce département. Son corps a été retrouvé il y a 3 jours dans un silo agricole abandonné. Les parents de Liana sont accompagnés de milliers de personnes vêtues de t-shirts blancs. Un meeting LFI dans une ville acquise à sa cause. Jean-Luc Mélenchon est à Saint-Denis pour son premier rassemblement de campagne avec ses partisans. Ça a commencé il y a 1 heure. 10 000 personnes étaient attendues sur place dans cette ville dirigée depuis mars par le maire insoumis Bali Bagayoko, devenu en quelques semaines une figure majeure du mouvement. Une élue agressée à Paris et 6 personnes placées en garde à vue. Alexandra Cordebar, maire socialiste du 10e arrondissement, a été bousculée par des militants d'extrême droite hier soir. Elle participait à la Nuit Blanche, manifestation culturelle qui a animé les rues de la capitale toute la nuit. La ville de Paris va porter plainte. À Roland-Garros, la finale des messieurs est en cours depuis 1 heure. Le numéro 3 mondial, Alexander Zverev, mène le premier set. Dans le premier set, face au 14e mondial, l'Italien Flavio Cobolli. Et puis c'est un Français qui remporte la première étape du Tour Auvergne-Rhône-Alpes, ex-critérium du Dauphiné. Le Savoyard Alex Baudin prend le maillot jaune de leader. 146 km en Isère, parcouru en 3h44. De son côté, l'étoile montante du cyclisme français, Paul Sexas, finit à la 17e place.
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2: La météo avec ici Besançon. Le beau temps se maintient pour cette fin de journée en Franche-Comté. À 20h, Météo France annonce toujours 18 degrés à Vesoul, comme à Pemmes, 17 degrés à Besançon et Dole, 15 degrés pour Pontarlier. Demain matin, on se réveille encore sous le soleil, mais avec un ciel déjà voilé, ça va se couvrir encore plus dans le courant de l'après-midi. Une courte perturbation qui va traverser la région, apportant de la pluie, voire des orages dans le Jura, placé en vigilance jaune. Le mercure va continuer de monter, compris entre 25 et 27 degrés demain après-midi.
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C'était Jean-Pierre Madère sur votre radio ici, pendant que certaines et certains ont le projet d'aller s'éclater ce soir sur la piste du Macumba. C'est Sophie Nolvaux au micro et c'est toujours un plaisir d'être avec vous. Vous êtes peut-être sur une terrasse au soleil, vous prenez quelques minutes rien que pour vous, avec votre radio préférée dans les oreilles, grâce à votre smartphone et l'appli ici. À suivre, The Commune Arts avec Don't Leave Me This Way, mais tout de suite, voici Auria avec Soirée Mondaine.

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1: Mais aussi Arnaud Fromage pour la nécessaire minute comtoise. Bonjour Arnaud.
2: Bonjour Loïs, bonjour Anne, bonjour tout le monde.
1: Arnaud, il a fait chaud la semaine dernière et vous avez mangé des glaces.
2: Oui, les glaces, ce n'est pas que pour les enfants, c'est fruité, c'est sucré, mais ça a un problème, les glaces, bah oui, c'est froid. Et pour certains, eh bien ce froid, ça fait mal aux dents. Ce qui m'a inspiré ma question du jour, pourquoi qu'on a mal aux dents ? Et c'est pas aussi idiot que ça comme question, parce que quand on y réfléchit bien, si on ressent ce froid, c'est bien parce qu'on a des nerfs dans les dents. Or, il n'y a aucune raison qu'on ait des nerfs à cet endroit-là. On n'en a pas dans les os, par exemple. Alors pourquoi dans les dents ?
1: Ah oui, c'est vrai ça. Alors pourquoi on a mal aux dents ?
2: Eh bien, ce serait un héritage de l'évolution. Pour comprendre, il faut remonter jusqu'à l'origine même des dents, c'est-à-dire il y a plus de 500 millions d'années. Autant vous dire qu'à cette époque-là, il n'y avait pas d'humains, hein, seulement des poissons qui barbotaient et qui possédaient l'ancêtre des dents, oui, mais situé sur leur peau. Oui, des dents microscopiques, la preuve, elles contiennent de la dentine, la matière qui compose encore nos molaires actuelles, et on les retrouve sur les héritiers de ces poiscailles préhistoriques que sont les requins, les raies ou encore les poissons-chats. Et c'est ce qui rend leur peau si rugueuse. Yara Yardi, étudiante en biologie à l'Université de Chicago, a d'ailleurs enquêté sur la fonction de ces chicots des abysses, et voici ses conclusions. L'océan, je cite, est un milieu rempli de prédateurs. Il faut donc être capable de percevoir le moindre signal de modification de l'environnement pour se barrer fissa le cas échéant. Et c'est à ça que servaient ces dents à percevoir tout ce qui se passait autour de nos poissons. Au fil de l'évolution, ils ont développé des mâchoires et les dents ont poussé alors dans la bouche, parce que c'était quand même plus pratique, pour se taper le petit filet de lieu jaune avec la sauce au beurre blanc qui va bien. Toujours est-il que ce qui n'était au départ que des capteurs bardés de nerfs destinés à permettre à nos ancêtres aquatiques de survivre, eh bien, nous les avons gardés, et que c'est pour ça que parfois, on a mal aux dents.
1: Ah, je trouve ça assez fou. Est-ce qu'il y a d'autres choses un peu étonnantes comme ça qu'on a hérité de nos ancêtres, Arnaud ?
2: Oui, le pli semi-lunaire, par exemple. C'est le coin de l'œil un peu blanc, là où il y a les cacas d'œil le matin. Eh bien ça, c'est un vestige de la troisième paupière qui a disparu chez nous, mais qui existe encore chez la plupart des animaux. Aujourd'hui, ce pli semi-lunaire ne garde qu'une seule fonction, c'est l'écoulement des larmes. Dans les autres exemples, il y a aussi le coccyx. Et là, c'est plus récent. Ça date de la séparation entre la lignée des singes et celle des humains. En gros, c'est ce qu'il nous reste de la queue que nos ancêtres communs possédaient. Alors de là à se demander comment l'humanité va évoluer dans le futur, il n'y a qu'un pas. On se donne donc rendez-vous dans à peu près 100 millions d'années pour le savoir, dans une version sûrement bionique de la nécessaire minute comtoise.
1: Ça fait presque peur, dites-moi. 100 millions d'années, j'ai noté le rendez-vous. On sera en 2000, enfin non, on sera même plus en 2000, on sera dans... Pouf, je ne compte même plus. Merci beaucoup, Arnaud Fromage. À demain.
2: À demain.
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0: Pascal Obispo avec personne sur votre radio locale ici. Avant de retrouver l'humour en tube et d'évoquer les jeunes et les vieux d'aujourd'hui avec Franck Dubosc et Alex Ramirez, on vous donnera plein de conseils utiles près de chez vous et on va retrouver la musique avec les Bee Gees et Gaëtan Roussel. Je vous souhaite un bon dimanche. 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

0: C'était les Bee Gees avec Too Much Heaven. Courage si vous êtes au boulot ou sur la route cet après-midi. Dans quelques minutes, place à un énorme succès de Cookie Dingler, juste après les infos pratiques d'ici.
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2: Du vélo et un beau spectacle, c'est les belles idées de sortie qu'on vous propose sur votre radio Ici Besançon. Vous avez envie de vous dépenser le 13 juin, samedi prochain, c'est la 10e édition de la Lanvertoise à l'antenne Vertière. 3 parcours de VTT, 3 parcours de marche et de trail et une nouvelle discipline, le gravel, un parcours à vélo de 80 km avec GPS sur route, chemin et piste à mi-chemin entre le vélo de route et le VTT. Les départs se font entre 16h et 18h avec des concerts et une buvette qui vous attendent pour clôturer la journée. Et puis les Étoiles Noires fêtent leurs 30 ans et pour l'occasion, la troupe organise une grande tournée. Ils passent le 13 juin à Besançon. Si vous allez les voir, c'est pour la bonne cause puisqu'ils soutiennent l'association Semons l'Espoir pour améliorer les conditions de vie et de soins des enfants hospitalisés au CHU de Besançon. Vous passerez une très bonne soirée avec les danseurs, les chanteurs et les musiciens de la troupe.
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0: Vous écoutez ici et Pierre Garnier avec l'Horizon. En quelques décennies, le comportement des jeunes a bien changé. Les vieux veulent rester jeunes, mais les jeunes ne veulent pas faire comme les vieux, et non. Alors comment reconnaître un jeune d'un vieux? Pour trouver la réponse, Fred Ballard a une fois de plus réuni ses experts du LOL dans l'humour en tube.
1: Ah, y a que les pouces qui marquent. C'est dingue, hein, c'est vrai, tu veux rendre ton fils dépressif, hein, coupe lui les pouces. Hein.
2: Voilà, donc Danny Boone nous donne un premier indice hein, pour reconnaître un jeune. Regardons ses pouces entre les manettes de jeux vidéo, les chats et les messageries. A priori, le jeune a de gros pouces, contrairement au vieux, qui a un peu le melon.
1: Ah bah excusez-moi, mais moi, quand j'avais 20 ans, il n'y avait pas de smartphone. Hein. La seule application installée, c'était le cerveau. Hein. Et j'ai l'impression qu'aujourd'hui, les jeunes, eh ben, ils s'en servent de moins en moins. Hein. Ils se mettent en écran de veille, hein. Ils sont comme ça. Ça, c'est une bonne réflexion de vieux, ça.
2: Ah, bah, c'est bien de le reconnaître. Hein. Ça, c'est un vieux qui n'est pas encore totalement contaminé, mais qui sait que c'est pour bientôt. Tôt ou tard, il tombera de l'autre côté et il sera très facile à repérer.
3: C'est ceux qui se mouillent la nuque avant d'entrer dans l'eau. Ceux qui prennent leur oreiller quand ils vont dormir ailleurs. Dans les transports en commun, c'est ceux qui se mettent dans le sens de la marche, sinon ils sont brassés. Ou pire, ceux qui gardent leur reçu de carte bleue et qui les collent dans un cahier.
2: Oui, bon là, on est sur un vieux déjà bien installé. Hein. On n'est pas forcé d'en arriver là non plus pour obtenir sa certification de vieux schnock. Donc ceux qui ont coché un comportement de la liste d'Alex Ramirez n'envoient sûrement pas de SMS avec deux pouces. Mais ceux que ça fait rire resteront jeunes pour toujours.
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0: Piu Bella Cosa sur votre radio locale ici, c'était Eros Ramazzotti. Avant de retrouver les infos à 17h, je vous ai choisi pour la suite Cool and the Gang et Louane. Excellent week-end.
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1: Vous écoutez Ici, très belle fin d'après-midi, il est 17h. Les infos sont présentées par Morgane Guillaumard.
2: Une foule dans les rues de la petite commune de Fleurance dans le Gers. Environ 6000 personnes ont participé à la marche blanche en mémoire de Liana. Cet hommage organisé 3 jours après la découverte du corps de la collégienne de 11 ans dans un silo agricole. Tous les participants sont venus habillés en blanc et les parents de Liana ont déposé des fleurs devant le collège de leur fille où elle a été vue pour la dernière fois. Avec cette prise de parole très forte de la famille de Liana, je cite, notre petit monde s'est effondré. Jean-Luc Mélenchon s'en prend au Rassemblement National. Le leader insoumis en meeting cet après-midi à Saint-Denis accuse le parti de Marine Le Pen de promouvoir un suprémacisme visant à diviser les peuples en

0: ethnie et en religion. Le candidat LFI à la présidentielle tient son premier rassemblement partisan de campagne depuis l'annonce officielle de sa candidature. Paris ne cédera jamais à ces mouvements réactionnaires et sera toujours du côté de la culture. Voilà la réaction ce dimanche du maire socialiste de la capitale, Emmanuel Grégoire, après l'agression d'une élue lors de l'événement culturel Nuit Blanche, des animations qui durent toute la nuit dans la capitale. La maire du 10e arrondissement, Alexandra Cordebar, a été agressée lors d'une action menée par des militants d'extrême droite qui ont tenté d'empêcher l'ouverture d'une église dans laquelle était programmée une œuvre. En tennis, la finale des messieurs est toujours en cours à Roland-Garros. Le numéro 3 mondial Alexander Zverev face au 14e mondial italien Flavio Cobolli. Après avoir remporté le premier set, c'est un petit peu plus compliqué là pour l'Allemand Zverev. Ce deuxième set est un peu plus serré. Et sur les routes du Tour Auvergne-Rhône-Alpes, ex-critérium du Dauphiné, c'est un Français qui remporte la première étape. Le maillot jaune de leader est donc attribué au Savoyard de 25 ans, Alex Baudin. Il a parcouru les 146 km de la première journée en 3h 44 minutes. Et de son côté, le jeune favori Paul Sexas finit à la 17e place. La course se termine dans une semaine.
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2: La météo avec ici Besançon. Le beau temps se maintient pour cette fin de journée en Franche-Comté. À 20h, Météo France annonce toujours 18 degrés à Vesoul, comme à Pemmes, 17 degrés à Besançon et Dole, 15 degrés pour Pontarlier. Demain matin, on se réveille encore sous le soleil, mais avec un ciel déjà voilé, ça va se couvrir encore plus dans le courant de l'après-midi. Une courte perturbation qui va traverser la région apportant de la pluie, voire des orages dans le Jura, placé en vigilance jaune. Le mercure va continuer de monter, compris entre 25 et 27 degrés demain après-midi.
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C'est à partir de cette chanson que Mylène Farmer commence à écrire elle-même tous ses titres. C'était Tristana sur votre radio ici Besançon. Passez un très bon dimanche avec nous. Ça y est, le week-end touche à sa fin. Vous avez encore un peu le temps de profiter pour vous reposer avant la reprise demain. Si vous aimez chanter, dans quelques instants, on vous fait découvrir une chorale quelque part cachée dans la région. Avant ça, il y a William Scheller qui arrive.

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0: L'un des plus grands succès de William Scheller dans un vieux rock'n'roll sur votre radio ici Besançon. Chaque jour, on vous emmène à la rencontre de ceux qui font notre belle région, des personnalités avec des belles histoires comme cette chorale qui a rencontré Thierry M quelque part en Franche-Comté.
1: Dans un endroit que je ne révélerai pas, j'ai testé l'audition, enfin l'écoute en tout cas, d'une chorale qui s'appelle Voix de Garage. C'est les Voix de Garage, c'est ça, hein?
2: Exactement, on s'appelle les Voix de Garage.
3: Une chorale de mutants.
2: Un Biergarten.
1: Vous êtes Daniel?
2: Moi, je suis Daniel, un des fondateurs.
1: Soliste?
2: Non, pas soliste.
1: Ah si, à un moment donné...
2: J'ai remplacé Mitch difficilement parce qu'il n'a pas pu venir, hélas, voilà.
1: Ok. Vous êtes combien comme ça? J'ai l'impression que vous êtes un peu à parité,
4: 16.
1: Non vous êtes...
4: 16, on est 16. 16.
1: Vous êtes à parité, non?
4: Ouais, on est à peu près, il y a à peu près autant pareil, d'hommes que de femmes. Ce qui est rare d'ailleurs, hein, dans les chorales qu'il y a autant de garçons.
5: 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Avec mes souliers vernis. Un de rousseur.
2: C'est assez rock'n'roll au départ, on est un peu une chorale punk, un peu branleur, mais bon, on aime ça.
1: Mais au-delà de ça, vous allez vous produire ailleurs ou pas?
4: Bah, en tout cas, on est complètement ouvert à toute proposition.
6: Si, il faut venir, on se produit le 13 juin, c'est les 25 ans de la grosse entreprise, et il y a plusieurs spectacles, dont nous.
1: Et ça se passe
6: sur le parking du cirque
4: Passe-Muraille
6: aux Orchamps, faudra venir.
4: Au départ, c'était il y a à peu près 4 ans, 3-4 ans.
1: Ah,
4: oui, mais c'est une histoire de copains. Au début, on n'avait pas d'arrangeur. Maintenant, on choisit nos morceaux, puis on sollicite un arrangeur pour qu'il nous fasse 3 partoches pour les voix graves, les voix alti et les sopranes. Mais donc, on est parti comme ça dans un délire de copains. Et puis, plus ça va, on paye une chef de chœur, on a un arrangeur. Donc ça évolue un peu. C'est ce qui nous permet de nous éclater de plus en plus.
7: Puis de progresser quand
4: progresser.
7: Même.
6: C'est avant tout une histoire de copains. L'idée, c'est on arrive, on se dit comment on va, comment notre semaine s'est passée. On boit un petit apéro.
1: Voilà,
6: on chante quand même avec Claire.
4: Depuis qu'il y a Claire, notre chef de chœur, on boit presque plus l'apéro. C'est quand même incroyable.
1: Vous travaillez quoi, vous bossez.
4: Et on bosse pour de vrai.
6: Et on se produit.
4: On se fait plaisir en chantant, on se fait plaisir en se retrouvant. Ça, c'est important. Et puis, du côté du public, on n'a fait fuir personne, quoi. Et je crois que les gens sont amusés comme nous, en fait.
2: Les gens sont vachement polis, en fait.
1: Oh. Non. Vous êtes ça, quand même.
4: Non, je crois qu'ils se sont amusés comme nous.

0: chanteur du groupe Maneskin, Damiano David, avec Next Summer. Vos infos pratiques en Franche-Comté, ça arrive à la demi. Et puis d'ici là, vos chansons préférées toute la journée sur votre radio ici Besançon. Ça continue avec Christophe Maé et La Lune, sa belle chanson d'amour pour sa maman. Et puis il y aura aussi Jackie Quartz avec sa fameuse Mise au point.
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1: Du sport et une journée piéton, c'est l'heure des sorties de loisirs avec ici Besançon. Après avoir accueilli 19 000 visiteurs l'année dernière, le festival Outdoor Grandeur Nature revient à Besançon du 11 au 14 juin. 4 jours consacrés au sport outdoor, escalade, équidène, rando, kayak, swimrun et d'autres sports sont prévus. Les inscriptions se font directement sur l'application Grandeur Nature en 3 mots séparés. Et une partie des places restera en vente sur place si vous décidez à la dernière minute. Tout se passe à l'espace Chamard de Besançon. Toujours à Besançon, samedi prochain sera piéton. C'est les samedis piétons, des journées spéciales organisées pour valoriser les commerces locaux et vous offrir une expérience de shopping unique dans le centre-ville. En plus, l'accès est simplifié puisque tous les parkings seront à 1 euro seulement dès midi. Tous les bus et trams seront évidemment gratuits toute la journée.
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0: On vous ramène un peu de soleil bleu avec Louisa et Bleu Soleil. Louisa qui sera d'ailleurs au Festival de la Paille à Métabier les 24 et 25 juillet. Ce sera la dernière édition. Donc ne manquez pas cette occasion de la voir. Est-ce que vous vous souvenez de ces petites bornes d'arcade, des flippers auxquelles vous jouiez un peu plus jeune? Thierry M vous ramène en enfance, mais finalement pas tant que ça, parce qu'aujourd'hui on se remet à jouer aux flippers.
1: Bon, ça va me rappeler une époque lointaine, il y a plus de 45 ans, je jouais au billard électrique. C'est comme ça que ça s'appelait, c'est le flipper. Et là, je vois qu'il y a une nouvelle génération qui s'intéresse au flipper, avec la bille traditionnelle, tout ça. Bonjour, vous allez faire un flipper?
2: J'ai les clés, moi.
1: Ah, vous avez les clés?
2: Je travaille pour l'entreprise qui les met en service.
1: Là, j'ai vu que ici, aux ateliers, le petit nouveau, c'est le Pokémon.
2: C'est ça, le Pokémon. Il vient de sortir, il a quelques mois.
1: Votre prénom, c'est?
2: Ethan.
1: Le Pokémon, par exemple, c'est pour toucher une génération en particulier?
2: C'est compliqué de faire comprendre aux gens que c'est un jeu à part entière, et que comme un jeu vidéo avec des règles complexes, et que c'est pas juste, on tape la bille, on essaie de pas perdre. Non, il y a une règle de jeu.
1: Ouais.
2: Ça peut aller très loin, des parties peuvent durer plus d'une heure, où il faut compléter plusieurs missions. Ça dépend des jeux, mais certains sont très complets.
1: Je voulais essayer le X-Men, mais je vais essayer celui-là.
2: C'est vraiment une bonne brochette de flipper.
1: Ils sont assez récents. Oui, parce que ça claque, ça peut tilter aussi.
2: Oui,
1: quand
2: ça claque,
1: c'est qu'on a trop secoué.
2: Ça claque à un certain score,
1: une partie
2: gratuite. Voilà. Soit la loterie à la fin. Donc là, par exemple, lui, il retire les deux derniers chiffres de notre score. Donc là, c'est 80, là, c'est 30, là, c'est 10, c'est 60.
1: Il y a une espèce de loterie, c'est ça?
2: Donc à la loterie, lui, il va choisir un chiffre entre 0 et 90.
1: Alors, allez-y. Allez, c'est parti, je sors ma pièce de 2 balles. Je fais comme tout le monde. Comment ils s'appellent ces personnages-là?
2: Alors, il n'y a pas trop regardé Pokémon.
1: Il y a Pikachu, non?
2: Il y a Pikachu, je le connais, et puis après, moi, ça s'arrête là.
1: Mais c'est pas moi qui vais vous apprendre Pikachu, quand même.
2: Non, mais je connais. Donc là, il vous dit de tirer dans les bicaptives.
1: Ah, purée.
2: Dommage. En tout cas, vous êtes le meilleur, là, pour l'instant.
1: Dans les bumpers. Bon, j'espère qu'avec ce reportage, on va donner envie à plein de gens de renouer avec le flipper, ou alors de découvrir le flipper, parce que c'est vrai que les nouvelles générations jouent pas tellement au flipper.
2: Oui. Donc là, il y a une battle entre deux Pokémon.
1: Oh non! Ah, quand je me fais couillonner là! Mais au secours! Ah mais j'adore.
2: Ça va, vous n'êtes pas trop loin.
1: Ça va, je me suis sauvé l'honneur, quoi. Donc 52 millions, 49 millions, 31 millions pour moi. C'est pas mal, c'est pas mal. Merci à vous.
2: Merci à vous. C'était cool.
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0: Il s'est fait connaître grâce à cette chanson. C'était Crazy sur votre radio ici Besançon. On poursuit la fin de journée ensemble en musique. La toute nouvelle chanson de M Pokora, quand même, c'est ce qui arrive dans un instant. Et voici Alain Chamfort avec La fièvre dans le sang.
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0: quand même. C'était M Pokora sur votre radio ici Besançon.
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0: Il est 18h, bon dimanche 7 juin avec Ici Besançon. À 18h, voilà toute l'actu.
2: Florence est une ville en colère dans un pays en colère. Voilà les mots du maire de la commune dans le Gers, Grégory Bobato, présent tout comme 6000 autres personnes à la marche blanche en hommage à la petite Liana retrouvée morte il y a 3 jours. Une foule habillée en blanc avec un slogan inscrit sur leur t-shirt, plus jamais ça. La famille de la collégienne de 11 ans s'est exprimée et a déposé des fleurs devant l'établissement scolaire de la jeune fille. Une prise de parole est émouvante où les proches ont demandé pardon à Liana pour tout le mal qu'elle a vécu. Le détail est à lire sur notre site ici.fr. Le meurtre de la petite Liana, aussi évoqué dans le discours de Jean-Luc Mélenchon. Le candidat insoumis à la présidentielle est en meeting cet après-midi à Saint-Denis, premier rassemblement de campagne. Le leader insoumis parle d'un crime odieux, révoltant et écœurant. Il propose une loi globale contre la pédocriminalité et les féminicides. Plusieurs milliers de personnes ont manifesté cet après-midi à Rennes pour défendre l'eau, la santé et la démocratie. Une mobilisation à la d'une quarantaine d'associations et du syndicat agricole, la Confédération Paysanne. Ces organisations dénoncent la politique du gouvernement dans ce domaine, notamment sur la question de partage de l'eau entre agriculture, particuliers et industriels. En tennis à Roland-Garros, la finale a débuté il y a 3 heures et elle est toujours en cours.

0: le numéro 3 mondial Alexander Zverev face au 14e mondial italien Flavio Cobolli. Là se joue le 4e set. Le maillot jaune pour un Français autour Auvergne-Rhône-Alpes, ex-critérium du Dauphiné. La première étape en Isère a été remportée cet après-midi par le Savoyard de 25 ans, Alex Baudin. Le jeune favori Paul Sexas finit lui à la 17e place. Demain matin, le peloton dispute donc la 2e étape entre Saint-Martin-le-Vinou et le Puy-en-Velay. Les coureurs vont parcourir 234 km, la plus longue des 8 étapes programmées jusqu'à dimanche prochain. Et puis à Monaco, l'Italien Kimi Antonelli de l'écurie Mercedes remporte son 5e Grand Prix de Formule 1. Le jeune pilote de 19 ans a devancé le Britannique Lewis Hamilton de Ferrari et le Français Isaac Hadjar de chez Red Bull.
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2: La météo avec ICI Besançon, le beau temps se maintient pour cette fin de journée en Franche-Comté. À 20h, Météo France annonce toujours 18 degrés à Vesoul comme à Pemmes, 17 degrés à Besançon et Dole, 15 degrés pour Pontarlier. Demain matin, on se réveille encore sous le soleil, mais avec un ciel déjà voilé, ça va se couvrir encore plus dans le courant de l'après-midi. Une courte perturbation qui va traverser la région apportant de la pluie, voire des orages dans le Jura placé en vigilance jaune. Le mercure va continuer de monter, compris entre 25 et 27 degrés demain après-midi.
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Daniel Balavoine, ça fait 40 ans qu'il nous a quittés, mais on pense toujours à lui sur votre radio ici Besançon avec ses plus grandes chansons. C'était Vivre ou survivre. Ce week-end, il y avait une grande course cycliste à Saul. On va continuer à parler vélo avec la belle histoire d'un franc-comtois passionné de VTT. Avant ça, Jean-Louis Aubert arrive avec Les Plages. Et maintenant, voilà Miley Cyrus avec son tout dernier titre, Dream as One.

0: Ici Besançon, c'était Jean-Louis Aubert avec les plages. Notre belle région, on aime vous la faire découvrir à travers les gens d'ici. Ces personnes qui font vivre la Haute-Saône ou le Doubs et qui ont de belles histoires à raconter. Et l'histoire de Silas, elle commence à Métabier. Il est au micro de Thierry M.
1: Parmi les gens d'ici, Silas. Alors Silas, il a un profil particulier, c'est que c'est un sportif et un spécialiste de VTT.
2: Voilà, exactement. Donc moi, je pratique du coup le VTT de descente. J'ai commencé par faire du vélo de route comme beaucoup de gens en France, qui est un peu plus populaire. Et j'ai dévié petit à petit en commençant par le cross-country, un petit peu d'enduro pour ceux qui connaissent. Donc une spécialité un peu plus gravity, on va dire, dans le vélo. Et j'ai switché pour ce qu'on appelle le DH pour downhill, donc le vélo de descente.
1: Ça s'appelle downhill ?
2: Downhill, voilà, en anglais, exactement.
1: Ok, alors on pense immédiatement à un lieu, c'est Métabier.
2: Ouais, complètement, voilà, donc moi je suis d'à côté de Besançon, donc les premiers lieux dans lesquels on a pu faire ça, moi, mes amis, les autres pratiquants du coin, c'est Métabier. Il y a le télésiège, c'est un bel endroit, il y a de quoi faire.
1: C'est jamais la Dame Blanche ?
2: Ah bah moi j'habite au pied de la Dame Blanche, donc j'ai commencé par monter à la Dame Blanche bien sûr, mais après quand on se spécialise un peu plus dans la descente, c'est vrai qu'on aime bien avoir un peu plus de travail sur les lieux de pratique, quoi.
1: Alors vous faisiez du VTT, un matin vous vous levez, vous dites je vais faire de la descente.
2: En fait j'ai toujours fait du vélo depuis très longtemps. Un jour j'ai vu une vidéo d'un grand monsieur Danny McCaskill, il s'appelle, peut-être que certaines personnes reconnaîtront ce nom, qui a fait une vidéo, qui a fait plein de vidéos, c'est vraiment un grand homme de notre sport. Et j'ai vu ça quand j'étais en primaire et je me suis dit ouais, je veux faire comme ce mec. Il avait un gros casque, moi je croyais que c'était un casque de moto, c'est juste un casque intégral, mais je me disais que c'était cool de faire du vélo avec un gros casque de moto, donc je voulais faire pareil. Et puis petit à petit j'ai essayé en grandissant un peu et puis voilà quoi. Bon, les gens aiment bien dire sport extrême. Je sais pas ce qu'on peut catégoriser comme extrême ou pas. Oui, après, il y a plein de façons d'encadrer la chose. Donc, moi-même, je coach, du coup, du vélo de descente. Pas en France. J'ai un diplôme qui s'appelle le PMBIA, qui est un diplôme canadien qui est reconnu internationalement dans beaucoup de pays. Pas la France, malheureusement. C'est pourquoi je pratique pas ici.
1: Vous l'avez passé où, ce diplôme? Là-bas, au Canada?
2: Moi, je l'ai passé en Australie. J'ai habité pendant un temps, donc l'an dernier, à Thredbo, en Australie, qui est à 2 heures au sud de Canberra, qui est la seule montagne accessible en été avec des télésièges, avec des infrastructures, donc pour le vélo. J'ai passé mon diplôme là-bas et j'y ai coaché pour le temps d'une saison. Et septembre prochain, je repars pour Queenstown en Nouvelle-Zélande, où je vais recommencer le métier d'entraîneur.
1: Vous partez en Nouvelle-Zélande, vous allez entraîner des compétiteurs, des compétitrices?
2: Alors au début je vais m'ouvrir sur tout public. Je pense qu'un bon entraîneur avec des professionnels doit aussi être bon avec les débutants. Donc il faut voir tout le monde. Et à terme j'aimerais me spécialiser plus sur une pratique plutôt compétitive. Mais j'ai que 21 ans donc j'ai le temps. Alors je fais les choses dans le bon ordre. Enfin j'essaye.
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0: 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C'était Slimane en duo avec Claudio Capeo sur votre radio ici Besançon. À 18h30, vous retrouverez toutes vos infos pratiques en Franche-Comté. Avant ça, vos chansons préférées toute la journée, c'est sur ici Besançon. La toute nouvelle chanson de Charles Doré, Famille ou pas famille, ça arrive dans un instant. Et tout de suite, voilà Paolo Conte.
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1: Un week-end festif et sportif, c'est à vivre en Franche-Comté avec ici Besançon. Ce samedi 13 juin, c'est la 14e édition du Pont des Arts, un festival rempli de spectacles et d'arts de rue. Un format condensé, vibrant, festif, audacieux et forcément surprenant. Deux jours après l'ouverture de la Coupe du Monde, il sera placé sous le signe du ballon rond. Avec les cuivres de la fanfare, ça va être tout aussi enflammé que le match. Le festival Pont des Arts, c'est ce samedi 13 juin à Pontarlier, sur la place d'Arson notamment. Ces prochains samedis et dimanches aura lieu la 49e édition de la course de la côte de Marchaux, moto, quad et sidecar. Comme d'habitude, cette manche du championnat de France et du championnat suisse de la montagne va de nouveau rassembler pas loin de 200 pilotes sur l'habituel et technique parcours de 1840 mètres reliant Marchaux à Amagnay via le fameux S ou le délicat Omega.
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0: Ça donne envie de partir en vacances, cette chanson. C'était Desireless avec Voyage, Voyage. Et puis on va voyager hein, cet été, le 12 août, il y a une belle éclipse qui arrive. Il faut évidemment porter des lunettes spéciales pour pouvoir l'observer sans mettre en danger vos yeux. Et à cette occasion, Thierry M est parti à la rencontre du vice-président de l'Association astronomique de Franche-Comté.
1: Parmi les gens d'ici, ici à l'Observatoire de Besançon, François Blatteron, vous tenez une permanence pour la vente de lunettes.
2: On a commencé à vendre des lunettes pour l'éclipse qui aura lieu le 12 août cette année là, et on en a écoulé déjà 700.
1: Ouais.
2: On fait ça pour équiper le public parce que on a prévu que les prix vont augmenter, voire qu'on n'en trouve plus à partir du mois de juillet.
1: Alors c'est en vue de l'éclipse du 12 août.
2: Qui aura lieu en fin de journée, c'est un mercredi. Et donc voilà, il faut être absolument protégé pour voir l'éclipse. Hein. Il faut surtout pas regarder en direct ou bricoler des lunettes de soleil ou une vieille radio, ça marche pas et ça peut endommager les yeux. Donc on distribue des lunettes qui sont certifiées.
1: Effectivement, ici à l'Association astronomique de Franche-Comté, il y aura une autre vente prévue en ce mois de juin.
2: Voilà, on a fait déjà deux permanences et la prochaine aura lieu le samedi 20 juin entre 10h et midi au 34 avenue de l'Observatoire. Si besoin, on en refera encore une quatrième s'il y a des demandes. Quoi.
1: Dites-moi, comment vous vous êtes venu à l'astronomie ? Depuis tout petit ?
2: Depuis très jeune, oui, je sais pas, peut-être une douzaine d'années. Je sais pas trop comment je suis venu à ça. J'ai été intéressé par la technique assez tôt, et puis de fil en aiguille, c'est arrivé sur l'observation du ciel, les télescopes, les satellites aussi, enfin, tout ce qui est astronautique. Hein. Quand j'ai eu, je sais pas, 14-15 ans, j'ai dû avoir mon premier télescope qui m'a permis de commencer à découvrir les constellations, les étoiles. Et ce qui est particulièrement intéressant, c'est de regarder aux jumelles, les petites jumelles que beaucoup de gens ont chez eux, et s'allonger par terre ou sur un transat et puis se promener doucement dans la Voie lactée, c'est un spectacle génial. Quoi.
1: L'observation, c'est un vrai plaisir. Qu'est-ce que vous allez chercher, vous, par exemple, quand vous observez, vous avez un but auquel vous avez réfléchi, ou alors c'est un peu comme ça, à la découverte?
2: Alors moi, je fais principalement de la photo astronomique, donc avec du matériel dédié, bien sûr. Une caméra qui est refroidie à moins 10 degrés pour réduire le bruit. Je fais des pauses de plusieurs heures. On fait des dizaines et des centaines de photos qu'on accumule. Mmh. Et ça permet de voir des choses qu'on ne voit pas du tout à l'œil nu. Quoi. Les particuliers peuvent trouver des applis où on voit tous les objets qu'il y a dans le ciel, on peut zoomer, etc. On voit des nébuleuses, des galaxies qui peuvent être à des millions d'années-lumière. Hein. Aujourd'hui, le matériel d'amateur est très performant et probablement plus performant que le matériel de professionnel d'il y a 20 ans, avec le progrès de la technique.
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1: Elle revient sur les devants de la scène avec cette toute nouvelle chanson. C'était Zazie avec Peu importe sur votre radio ici Besançon. Et puis la musique, ça continue. Avant 19h, il y aura Michel Polnareff avec son incontournable. On ira tous au paradis.
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1: Belle fin de week-end avec Ici Besançon. Il est 19h. À 19h, c'est l'heure de l'actu.
2: Une marche blanche très émouvante à Florence dans le Gers. 6000 personnes réunies pour rendre hommage à la petite Liana retrouvée morte il y a 3 jours. Une foule en t-shirt blanc avec écrit « Plus jamais ça ». Cet après-midi, donc, le visage de la collégienne de 11 ans imprimé sur une banderole avec en tête de cortège la famille de la jeune fille, Erwan Chassin.
3: En tête de ce long cortège, dont on peinait à voir la fin, les parents de Liana, très dignes, entourés par les maires des environs. Parmi la foule immense, Nadine ne retient pas ses larmes.
4: On n'est pas habitué ici. C'est terrible pour nous. Pour tout le département du Gers, c'est terrible. Pour tous ces enfants.
3: Alain a fait imprimer la photo de Liana sur son t-shirt. Il porte aussi une rose blanche, comme tant d'autres ici.
5: Parce qu'à l'âge qu'elle avait, la pauvre, il ne fallait pas qu'elle meure. Ils auraient dû faire le nécessaire, malheureusement. Mais là, c'est vrai que là, voir tout ce monde pour elle, c'est vrai que c'est malheureux.
3: Mais passer la peine, c'est la colère qui domine, implacable même chez Chantal.
6: Ça ne peut pas continuer. Autant d'enfants agressés, violentés, tués. On est dans quel monde, dans quel pays, mais quelle honte.
3: D'ailleurs, c'était aussi tout le sens du discours très fort du maire de Florence, Grégory Bobato, pour clôturer cette marche blanche.
7: On veut nous faire croire que cette tragédie qui frappe la famille de Liana n'est qu'un dysfonctionnement au milieu d'un système qui, lui, marcherait bien. Liana est le dernier acte d'une tragédie qui se joue depuis bien trop longtemps, celle de nier la parole des enfants. Nous sommes tous ici, Estelle Mouzin, Maëlys, Liana.
3: Et la mort de Liana dans ces conditions ne peut être que la dernière, espère élu et habitant.
2: La tante de la jeune fille tuée dans le Gers s'est aussi exprimée, je cite, « Liana doit être tellement émue de voir depuis là-haut tout ce monde rassemblé pour elle ». Et c'est dans ce contexte, face aux défaillances dans les affaires de violences sexuelles sur mineurs, sujet qui a fait polémique et dont on a beaucoup

0: parler avec donc l'affaire Liana, que le ministre de la Justice, Gérald Darmanin, annonce à lui demander aux procureurs généraux de reprendre l'intégralité des plaintes qui touchent les enfants, soit environ 70 000 dossiers qui devront être consultés d'ici au 14 juillet dans le sillage donc de l'affaire Liana. Ils réclament, eux, une meilleure défense de l'eau et un partage de la ressource plus équitable. Plusieurs milliers de personnes ont manifesté cet après-midi à Rennes à l'appel d'une quarantaine d'associations et de la Confédération paysanne. Le syndicat agricole accuse le gouvernement de préparer une guerre de l'eau. Les manifestants dénoncent le blocage par les syndicats agricoles majoritaires de la révision du schéma d'aménagement et de gestion de l'eau du bassin versant du fleuve Vilaine. Jean-Luc Mélenchon se voit déjà au second tour de la présidentielle face au Rassemblement national. Le leader insoumis était en meeting à Saint-Denis cet après-midi. Le premier rendez-vous avec ses partisans depuis l'annonce officielle de sa quatrième candidature pour devenir chef de l'État. Il a tenu un discours devant plusieurs milliers de personnes, 26 000 selon les organisateurs. Jean-Luc Mélenchon qui veut s'imposer comme la seule option crédible à gauche pour l'emporter face à l'extrême droite.
1: Je m'adresse à tous ceux qui s'interrogent comme il est légitime qu'on le fasse avant une élection. Je leur dis, qui que vous soyez, dans quelque parti que vous soyez, surtout si c'est de gauche, vous ne pourrez pas dire, si malheur arrive, je ne savais pas.
0: Après ce meeting, les filles de Saint-Denis, d'autres candidats à la présidentielle affirmés ou pressentis, vont réunir leurs troupes dans les week-ends à venir. Raphaël Glucksmann samedi prochain, Bruno Retailleau la semaine d'après, et Édouard Philippe début juillet. Et après 4 heures de match intense, 4-7, voilà, un cinquième set sur le cours de Roland-Garros, là où s'affronte dans la finale homme le numéro 3 mondial Alexander Zverev face au 14e mondial, l'Italien Flavio Cobolli. En cyclisme, tous les yeux étaient braqués vers Paul Sexas, mais c'est un autre Français qui remporte cet après-midi la première étape du Tour Auvergne-Rhône-Alpes, le nouveau nom du Critérium du Dauphiné. Alex Baudin, 25 ans, s'est imposé à Saint-Ismier en Isère. Le coureur de l'équipe EF Éducation décroche ainsi le plus beau succès de sa carrière et endosse le maillot jaune. Une grande fierté pour Alex Baudin.
2: Le maillot jaune sur le Dauphiné, c'est un petit rêve de gosse qui se réalise, quoi. Un maillot jaune comme ça, c'est une chance énorme. On se souvient de nos années juniors, on avait très très belle équipe de France et notre année là, 2000, 2001, 2002, même plus jeune maintenant, ils arrivent tous plus jeunes, mais on a une belle génération de Français, donc c'est vraiment top.
0: Un maillot jaune qu'Alex Baudin tentera de conserver demain au terme de la plus longue étape de cette course, 234 km de Saint-Martin-le-Vignoux en Isère au Puy-en-Velay en Haute-Loire, au cœur de l'Auvergne, avec un départ prévu demain matin à 11h30. Et puis, autre course, mais cette fois sur les circuits du GP de Formule 1 à Monaco, l'Italien Kimi Antonelli de l'écurie Mercedes remporte son 5e GP consécutif. Le jeune pilote de 19 ans a devancé le Britannique Lewis Hamilton et le Français Isaac Hadjar.
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4: La météo avec ici Besançon. Le beau temps se maintient pour cette fin de journée en Franche-Comté. À 20h, Météo France annonce toujours 18 degrés à Vesoul, comme à Pemmes, 17 degrés à Besançon et Dole, 15 degrés pour Pontarlier. Demain matin, on se réveille encore sous le soleil, mais avec un ciel déjà voilé, ça va se couvrir encore plus dans le courant de l'après-midi. Une courte perturbation qui va traverser la région, apportant de la pluie, voire des orages dans le Jura, placé en vigilance jaune. Le mercure va continuer de monter, compris entre 25 et 27 degrés demain après-midi.
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5: Bonsoir à tous, excellente fin de week-end et merci de nous avoir choisis. Jusqu'à 20h, je vous propose une virée en musique dans une époque qui ne connaissait pas encore TikTok, Netflix, le Stade de France ou l'amour est dans le pré. Bref, les années 80. Et ce soir, ça commence comme ça.

0: Ah ah, c'était Take On Me.
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0: Alors ça, c'est un tube au parcours incroyable. Hein. Composé par les deux musiciens, amis d'enfance, lorsqu'ils ont 15 ans, elle s'intitule d'abord Juicy Fruit Song. Cette première version est d'ailleurs plutôt punk rock. Quelques années plus tard, ils enregistrent une nouvelle version avec un nouveau venu, le chanteur Morten. Elle est renommée Lesson One, puis enfin Take On Me, la suite vous la connaissez, un tube mondial en 85. Et on avance de 2 ans maintenant, 1987. Qu'est-ce que t'es belle, Marc Lavoine, Catherine Ringer.
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0: jusqu'à 20h, c'est 100% années 80. 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

0: Patrick Coutin, j'aime regarder les filles. 19 novembre 1981, la loi autorise les radios locales à émettre en FM. Ben ça tombe bien. Avant cela, les radios périphériques ne voulaient pas diffuser cette chanson « J'aime regarder les filles », jugée trop provocante. Les radios libres s'en emparent et la chanson devient tube de l'été. Avec 100% années 80, on se souvient de l'essentiel et des tubes qui ont marqué cette décennie. Le prochain, Small Town Boy, Broski Beat, juste après ça.
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1: Du vélo et un beau spectacle, c'est les belles idées de sortie qu'on vous propose sur votre radio ici Besançon. Vous avez envie de vous dépenser le 13 juin, samedi prochain, c'est la 10e édition de la Lanvertoise à l'antenne Vertière. 3 parcours de VTT, 3 parcours de marche et de trail et une nouvelle discipline, le gravel, un parcours à vélo de 80 km avec GPS sur route, chemin et piste à mi-chemin entre le vélo de route et le VTT. Les départs se font entre 16h et 18h avec des concerts et une buvette qui vous attendent pour clôturer la journée. Et puis les Étoiles Noires fêtent leurs 30 ans et pour l'occasion, la troupe organise une grande tournée. Ils passent le 13 juin à Besançon. Si vous allez les voir, c'est pour la bonne cause puisqu'ils soutiennent l'association Semons l'Espoir pour améliorer les conditions de vie et de soins des enfants hospitalisés au CHU de Besançon. Vous passerez une très bonne soirée avec les danseurs, les chanteurs et les musiciens de la troupe.
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0: La groupie du pianiste, c'était Michel Berger.
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0: Une chanson sur le phénomène groupie qui peut parfois devenir un rapport de fascination très fort. Un phénomène qui avait marqué Michel Berger, d'où cette chanson sortie en 1980. Alors et vous? De qui étiez-vous fan dans les années 80? Quel poster était collé sur le mur de votre chambre? À quel artiste avez-vous écrit secrètement? Bon, je vous laisse réfléchir, ou en parler avec qui vous voulez. La suite, c'est une pop star venue de Belgique qui ensoleilla l'année 86, Muriel Dac et son Tropique, souvenez-vous.
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0: Murrayhead, c'était One Night in Bangkok. Murrayhead qui participera vendredi prochain 12 juin à un concert solidaire hommage aux pompiers à l'aréna de Narbonne, avec aussi Kali, Chimène Badi, Natacha Saint-Pierre ou encore Collectif Métissé. Dans un instant à 20h, c'est vous qui faites la programmation musicale grâce à vos mails sur decibel@radiofrance.com. Mais avant cela, Jean-Jacques Goldman et Sirima, là-bas, c'est juste après ça.
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1: Et sur votre radio ici, à 20h, c'est l'heure de Décibel. On est dimanche, on va donc passer une heure avec les chansons préférées des auditrices et des auditeurs. The Casbah, ouais, il y aura les Clash ce soir, également Monte Marco, ça c'est une découverte. On écoutera aussi Prefab Sprout, des chansons qu'on adore mais qui passent peut-être pas assez souvent à la radio. Il y aura aussi du Mika ou encore du Théodora, et puis moi je vous ai calé un petit William Scheller parce que ça fait pas de mal, et le nouveau Mylène Farmer, histoire qu'on l'apprenne par cœur.
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1: Salut à toutes, salut à tous et bienvenue dans Décibel. C'est toujours une joie de vous retrouver le dimanche soir parce que je sais que vous assurez. Vous avez très bon goût en musique. La preuve, vous écoutez ici et vous avez envie de partager les chansons que vous aimez. Alors ça, c'est notre petit rendez-vous du dimanche soir, les auditrices et les auditeurs d'ici qui viennent à l'antenne, par téléphone évidemment, on ne fait pas tous venir dans notre gros studio parisien. Au téléphone, ça va très bien et vous choisissez les chansons et vous nous racontez pourquoi on écoute celle-ci ou celle-là. Ça dure une heure, c'est un délice et vous êtes toutes et tous invités. N'hésitez pas à vous inscrire. Ah oui, là en plus on est le 7 juin, c'est bien. Bientôt la fin de l'année et le dernier conseil de classe. Alors, si vous avez envie de participer à cette émission Décibel spéciale du dimanche, il suffit d'envoyer un email. Notre adresse, c'est décibel avec un S at radiofrance.com. Décibel au pluriel at radiofrance.com. Dans le mail, vous mettez la chanson que vous avez envie de partager et puis votre numéro de téléphone pour qu'on puisse vous rappeler. C'est ce qu'on va faire tout de suite avec Roland. Roland dans le sud de la France. Comment ça va, Roland?
3: Ça va plutôt bien, Émilie. Vu la température que l'on a eue, j'ai eu la chance de me faire une petite virée à Lacano Océan.
1: Oh, très bon ça. Ah oui, bah, les sudistes qui sont dans les terres, quand il fait très chaud, effectivement, aller au bord de l'océan, ça fait du bien.
3: Ça fait toujours du bien.
1: Mais alors, il faut faire attention aux baïnes. T'as entendu parler de ce truc-là?
3: Très, très dangereux, les baïnes. Mais je suis toujours catastrophée lorsque je vois qu'il y a des personnes qui ne font pas attention à ça.
1: C'est trop triste.
3: Nous, dans le sud-ouest, on connaît bien.

0: mais les gens sont imprudents. Les baleines surtout qui ne se voient pas.
1: C'est ça.
0: Lorsque l'océan est à marée haute. Et les baleines, surtout une chose, ne résistez pas.
1: C'est ça, on va expliquer quand même. Hein. C'est une vague en fait qui vient vous chercher vraiment au bord de la plage, à l'endroit qui a l'air le plus calme. En plus, il y a des vagues tout autour et puis il y a un endroit calme. Faites gaffe, c'est là où il y a la baleine. Voilà. Et en fait, elle vous emporte.
0: Les nageurs sont toujours catastrophés. Ouais.
1: Elle vous emporte vers le large. Et c'est pour ça que Roland vous dit qu'il ne faut pas résister quand vous êtes pris dans une baleine, parce que c'est un courant qui est très puissant, mais qui va vous ramener après. Donc, il faut se laisser faire. Si vous luttez contre, c'est là qu'on s'épuise et que malheureusement on se noie. Mais c'est toujours écrit.
0: Et on ne répétera jamais. Oui, c'est ça. Et on ne répétera jamais assez aux personnes. Et puis surtout, si vous avez la chance d'avoir des surfeurs à côté qui sont aguerris, ils peuvent aider également les maîtres nageurs à ramener les.
1: C'est vrai.
0: Mais là, on s'égare un petit peu quand même.
1: Oui, j'étais
0: là
1: pour présenter
0: un super tube que tu adores toi également.
1: Écoute, on aime nos auditrices et nos auditeurs, donc si on peut faire un petit point prévention de temps en temps, ça ne fait pas de mal.
0: On est sur ici.
1: Voilà, mais tu as raison, mon cher Roland. Revenons à nos moutons, ou plus exactement à nos rockers, à nos punk rockers, puisque tu as décidé de passer une de mes chansons préférées de tous les temps. Je suis ravie. The Clash et Rock the Casbah.
0: Je suis super content.
1: Ben oui.
0: Mais cette chanson, elle a presque 44 ans, puisqu'elle est sortie le 11 juin. En 1982.
1: Ouais.
0: Et c'est une chanson engagée, comme toutes les chansons punk, qui mélange le ska, qui mélange le reggae, qui mélange le funk. Et c'est vraiment quelque chose d'extraordinaire, où il montre, en fait, l'intolérance vis-à-vis de la musique. Et c'est une chanson engagée. Et également, le clip où on voit deux peuples qui se font en permanence de la guerre au Moyen-Orient, ensemble, en train de rigoler. C'est vraiment une chanson d'amour et de partage que j'ai un grand plaisir à partager ce soir avec tes auditrices et auditeurs.
1: Alors, on y va. Ça s'écoute très fort et ça se danse. Rock the Casbah des Clash. Et c'est une des rares chansons, on peut le dire, mon cher Roland, où les guitares et les pianos sont aussi flamboyants.
0: Ah, magnifique. Vraiment, c'est un chef-d'œuvre.
1: Eh ben, merci pour ça, Roland. On l'écoute et on t'embrasse.
0: Merci beaucoup, Émilie. À bientôt.
1: Salut, à bientôt.

0: bas, les Clash sur l'album Combat Rock en 1982. Merci à Roland pour ce choix délicieux. On se régale dès le début de l'émission. Et si vous voulez une double dose de régalade autour de cette chanson, n'hésitez pas à écouter la version de Rachid Taha qui met des paroles, plutôt couplets en arabe, mais aussi avec des petits mots de français. Et puis bah sa touche de Rachid Taha qu'on adorait. C'est une très très belle version et est disponible sur tous les sites de streaming.
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0: Et Gwen est avec nous. Salut Gwen.
2: Salut Émilie.
0: Comment vas-tu?
2: Eh bien écoute, ça va.
0: Ça
2: c'est
0: va
2: un petit week-end calme par rapport au week-end dernier, donc ça va, je me repose.
0: Bon, mais c'est très bien, c'est très bien. C'est souvent les meilleurs week-ends, ceux où on recharge un petit peu les batteries et où la canicule ça fait la malle. Et ça,
2: ouais.
0: Ça fait Gwen, tu retournes à tes fondamentaux, toi qui, lors de tes derniers passages dans le Décibel du dimanche, nous avais passé des gros tubes. Là, tu retrouves ta casquette de chercheur d'or et de nouveaux talents. Tu nous as dégoté un gars, là, incroyable, qui s'appelle Monte Marco.
2: Ouais, ça fait maintenant, je crois, à peu près 2 ans que je le suis.
0: Ah d'accord, là, j'adore Gwen. C'est genre, ouais, j'ai appris il y a 5 minutes que le mec existait. Gwen te glisse l'air de rien, qu'en fait, ça fait 2 ans et que t'es un peu à la bourre. Je t'adore Gwen, vas-y, raconte.
2: Non, mais c'est ça que j'aime aussi, tu vois, c'est de voir l'évolution des artistes. Ben, j'adore, quoi.
0: Oui,
2: c'est,
0: bien sûr.
2: Tu te dis, bon, bah ouais, ok, c'est cool pour eux. Et puis, du coup, bah, y a plein d'oreilles qui vont aller découvrir. Donc, c'est tout ce que j'aime, c'est le partage. Donc, voilà.
0: Alors, ce soir, il y a plein d'oreilles. Ouais, alors, Monte Marco, c'est en un seul mot. Hein. Monte Marco. C'est qui?
2: Alors, c'est un artiste qui est originaire de Marseille, qui vient d'une famille de mélomanes, donc ça chantait beaucoup à la maison. Ouais. Il a fait du piano, il a commencé le piano, je crois, à son adolescence, il devait avoir 14 ans. Et il faisait de la musique, mais en parallèle de son métier, ce qui était comme, moi j'ai été prof de maths. Donc tu vois, il cumule les bons points vis-à-vis de moi, prof de maths et musique, bon bah voilà, déjà, il partait bien. Puis en plus, c'est un artiste queer. Allez, troisième case, donc bah, comment
0: allez.
2: Te dire.
0: Voilà. Il était fait pour toi, ce gars.
2: Bah totalement. Et puis, bah quand j'ai entendu son premier titre, j'étais touché par ses textes. Il a une plume qui est assez fine, une voix un peu singulière. Et puis, il a une présence à la fois pudique, mais en même temps, il est très charismatique, marquante. Et sa pop, elle est, je trouve, à la fois douce et puissante. Donc, j'ai dit, bah tiens, ça, c'est une petite découverte que j'aimerais bien programmer chez Émilie.
0: Eh ben, bienvenue l'ami, et merci d'avoir pensé à nous. Monte Marco, la chanson que tu as choisie s'appelle Poupée.
2: Ouais.
0: C'est bien ça.
2: Ça parle de l'effacement de soi quand on est dans une relation un peu toxique et qu'on s'oublie et que bah, après faut se reconstruire émotionnellement et se remettre de tout ça quoi.
0: Eh ben ça va parler à tout le monde, c'est l'avantage. Ça nous est tous arrivé, non hein, les amis, de tomber sur une planche un peu pourrie et ça fait des belles chansons et c'est ça qui est important et ça donne de l'espoir.
2: Ça qui est bien.
0: Après Gwen, je rappelle ton compte Instagram indispensable qui s'appelle Inclusique, voilà, avec des cas dans lesquels tu partages tout un tas de nouveautés, dont j'imagine Monte Marco.
2: Bon, oui. Oui, parce qu'il a sorti son EP là, qui s'appelle 1, 2, 3, fin avril.
0: Donc, et ben voilà.
2: Il est parti des sélections.
0: Alors, nous, on écoute Poupée, et puis si ça vous plaît, n'hésitez pas à donner de la force et à Gwen et à Monte Marco, parce que les jeunes artistes, c'est important pour eux qu'on les suive sur les réseaux sociaux et qu'on mette des petits cœurs sous leurs publications. Ça n'a l'air de rien comme ça, mais croyez-moi, ça change beaucoup de choses pour eux.
2: Et allez les voir en concert.
0: Aussi, évidemment. Merci, Gwen. Je t'embrasse.
2: Des gros bisous.
0: À bientôt. Voici Poupée,
2: à bientôt.
0: Monte Marco.
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0: nouveau, ça vient de sortir. La chanson s'appelle Poupée et l'artiste, c'est Monte Marco.
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0: Allez, je vous emmène faire un petit tour en 2021. Et non, c'était pas avant-hier, puisque c'était il y a 5 ans. Oh mon Dieu, les jours passent comme les voitures sur l'autoroute de la vie. Ah oui, ça file. Alors, il y a 5 ans, qu'est-ce qui s'est passé au niveau musique? Bon, déjà, on a perdu Philippe Châtel, le papa d'Émilie Jolie. On a perdu Patrick Juvet, monsieur Où sont les femmes? Et on a perdu Tonton David.

0: 2021, l'Eurovision avait son petit scandale car tout le monde pensait que le groupe Maneskin, les rockers italiens qui avaient gagné, avaient pris de la cocaïne en direct à la télévision devant 200 millions de téléspectateurs. On ne sait pas. Est-ce qu'on s'en fout ? Oui, peut-être, parce qu'en 2021, on était surtout très très contents d'être pour la troisième ou quatrième fois déconfinés. 2021, c'est l'année de l'après-Covid et c'est l'année des chansons qui, justement, nous redonnent un petit peu d'élan et le sourire. C'est l'année du deuxième album d'Angèle.
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0: Et l'année de la chanson du déconfinement, Respire encore, Clara Luciani.

respirer encore, réapprendre à boire ensemble dans les bars, à faire la fête. Le clip de Clara aussi donnait un petit peu des frissons à l'époque. Voilà, tout ça c'était en 2021. Et puis Feu Chatterton nous proposait un truc assez fou, un monde nouveau. On en rêvait tous. C'est ce qu'il chante, Feu Chatterton, monde nouveau pour se reconnecter à 2021. C'est la chanson idéale.

0: Et j'ai oublié quelqu'un qu'on a perdu en 2021, mais qu'on aimait très fort quand même. C'est Charlie Watts, le batteur des Stones. Bah ouais, c'était il y a 5 ans aussi qu'il nous a quitté, ce bon vieux Charlie. Allez, à tout de suite dans Décibel. Laurent va arriver pour vous faire écouter une chanson que vous adorez. Oui, je le sais d'avance. À tout de suite.
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1: J'espère que tout le monde passe un bon dimanche soir. Nous, on s'occupe de vos petites oreilles dans Décibels avec les choix musicaux toujours avisés et tellement réjouissants des auditrices et des auditeurs. Et c'est Laurent qui débarque. Bonsoir Laurent.
2: Bonsoir Émilie.
1: Comment ça va ?
2: Super bien.
1: Ah bah oui, avec
2: ça va bien.
1: Et puis avec des bagnoles et des filles, tout va toujours bien. Cars and Girls, c'est le nom de la chanson que tu partages avec nous ce soir. C'est un hymne des années 80, ça.
2: Ouais, ouais, c'est les années 80. C'est sorti en 88, mais ça avait été écrit en 85.
1: Ah, intéressant. Oui, donc c'est vraiment en plein cœur des 80s, en fait.
2: Ouais, c'est la chanson de mes 18 ans. Enfin, c'était la chanson de mes 20 ans. Ouais.
1: Oh, mais trop bien. Et alors, le nom du groupe, quand même, il faut le dire, c'est Prefab Sprout, qui veut donc dire shoot Bruxelles préfabriqué.
2: Préfabriqué.
1: C'est très étrange. Ça m'a toujours. Mais bon, chacun s'appelle comme il veut, mais quand même, shoot Bruxelles préfabriqué, fallait le trouver, ce nom.
2: Oui, oui, bah, je pense que Paddy McElwain a fait exprès de. C'est le leader du groupe. Hein.
1: Ouais.
2: A fait exprès de trouver un nom qui voulait rien dire.
1: Ah, oh, ces Anglais.
2: Parce que je pense qu'il avait un caractère. Un petit peu trempé.
1: D'accord.
2: Qui se sent dans ses chansons. Et je pense que c'est allé jusqu'au nom du groupe.
1: Mais alors, ce qui est très intéressant, c'est qu'en réécoutant la chanson, tu vois, puisque quand tu l'as proposée, évidemment, je l'ai réécoutée. Et je me suis dit, ça a très, très bien vieilli par rapport à d'autres choses très marquées années 80. Tu trouves aussi?
2: Et ouais, c'est ce que je pensais la semaine passée en écoutant Liane Folie au fur et à mesure.
1: Oui.
2: Vous avez des chansons qui vieillissent bien parce que ce qui est au niveau des enregistrements, de la production sonore, c'est des trucs qui sont presque un peu ouatés, qui ne sont pas marqués trop années 80 ouais. ou 90. Et ça résiste bien autant.
1: Et donc, toi, quand tu dis que c'est la chanson de ta jeunesse, genre tu l'écoutais toute la journée, tu la chantais?
2: Toute la journée, mais bon, à l'époque, Prefab Spot, c'était un petit peu le chouchou des un rock,
1: oui.
2: Première version.
1: Oui, c'est vrai.
2: C'était un peu le chouchou de tous les, de tous les magazines de rock, de NME, le Melody Maker aussi, côté anglais. Je pense qu'ils avaient plus de fans chez les critiques de rock que dans le public.
1: Que dans le public. C'est drôle. Et est-ce que tu crois aussi que ce côté très, parce que c'est très riche la musique de Prefab Sprout, est-ce que c'est aussi une espèce de réaction à des sons qui avaient été un peu fauchés, un peu maigrichons parfois avec les groupes de punk?
2: Ah, je sais même pas si c'est une réaction ou si non. C'est son naturel profond. Hein.
1: Oui, oui, remarque. Oui.
2: Parce que j'écoutais aussi When Love Breaks Down, enfin, qui était son du gros tube du groupe.
1: Ouais.
2: Et là aussi, c'est un peu dès le départ. Je pense que c'est une question de caractère et puis de ne pas faire comme les autres et de faire. Et surtout, ben, par rapport aux paroles,
1: ouais.
2: Globalement du groupe, enfin de Paddy McAleen, hein, je pense que des trucs plus secs ou autres ne fonctionnaient pas et qu'il fallait. Il fallait des choses un petit peu plus travaillées
1: oui.
2: pour s'exprimer. Et là encore, bon, cette chanson-là, Cars and Girls, est encore une petite exception parce que c'est beaucoup plus pop et léger que ce qu'il fait habituellement. Et c'est marrant parce que c'est une chanson en réaction à Springsteen. C'est pour ça que c'était écrit en 85, je pense, juste quand Springsteen était en train de finir sa grosse tournée après Born in the USA. Je pense qu'il en avait un petit peu marre de Springsteen et de ses chansons.
1: C'est vrai que c'est Springsteen, ça parle que de bagnoles et de gonzesses et un peu du paysage. Mais ah, c'est drôle, voilà. Je savais pas que c'était pour ça.
2: Et il avait envie de. Bah, écoute, le début de la chanson. Bruce Lee Dreams the Life's Highway.
1: Ah, mais oui.
2: Dès le départ, il le nomme.
1: C'est génial. Et on sait si Springsteen, il a réagi. On sait si Springsteen, il a dit quelque chose là-dessus. Bah, je suis sûr que non, Springsteen, il a dû faire...
2: Non, je crois pas. Ouais. Bon, je pense qu'il est toujours discret sur ce genre de truc. Et voilà, donc, Paddy McAleen, c'était son façon de dire bah, ces histoires de bagnoles et de gonzesses, nous, ça nous touche pas spécialement. Et il y a sûrement des choses qui sont plus importantes, qui nous touchent plus que ces trucs-là, quoi.
1: Ok.
2: Et toute la chanson est ça. Enfin, il faut y croire, écouter les paroles en entier. Ça va être l'occasion pour ceux qui
1: exactement.
2: Peuvent entendre un peu l'anglais pour voir vraiment, ils parlent de ça en disant c'est pas notre truc à nous et c'est un rêve de Springsteen, mais c'est pas la vraie vie. Quoi.
1: Allez.
2: Et en gros, ces métaphores ne nous parlent pas. Alors que toi, ben, je vois que pour parler tout à l'heure, tu parlais déjà d'une métaphore sur l'autoroute.
1: Oui, c'est vrai, l'autoroute de la vie. Là, c'est l'autoroute de l'émission et on prend la sortie Prefab Sprout grâce à toi, mon cher Laurent, qui est au volant. Hein, je file la métaphore. Merci beaucoup, pilote.
2: Merci beaucoup.
1: À la prochaine. Voici Prefab Sprout. Donc, Cars and Girls. C'est bien, mais c'est pas la vraie vie, quoi.

0: Prefab Sprout et Cars and Girls. Un bonheur de réécouter cette chanson. Merci à Laurent.
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0: Mylène Farmer est de retour. Son dernier album date d'il y a 4 ans. La chanson C'est à qui le tour? On va l'écouter maintenant. Mais alors, j'ai mené mon enquête sur DJ Lewis, cet artiste électro qui a fait la prod avec elle. En fait, c'est le fils de Hervé Lewis. Il n'y a que les vieux comme moi qui connaissent Hervé Lewis. C'était le coach de Johnny, le mec qui faisait faire des joggings à Johnny Hallyday et tout. Et donc, j'ai appris qu'il est aussi le préparateur physique de Mylène Farmer depuis le début des années 90. Donc voilà, c'est la relève. DJ Lewis qui apporte sa patte à cette chanson de Mylène Farmer. C'est à qui le tour, c'est nouveau et c'est déjà dans Décibels.

0: C'est à qui le tour ? Mylène Farmer, l'album arrivera et la tournée aussi. Je sais que ça fait plaisir aux fans. On vous tient informés hein, dès qu'on a des petites indiscrétions qui tombent.
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0: Jean-Maurice est avec nous, un habitué du dimanche soir. Salut Jean-Maurice.
2: Oui, salut Émilie, salut.
0: Comment vas-tu ?
2: Eh ben ça va, merci, oui. Et ça va d'autant plus que c'est un de mes artistes internationaux favoris que je présente.
0: Ah, alors Mika, alors moi aussi j'ai une passion pour ce garçon, je l'avais découvert avec Grace Kelly, j'imagine toi aussi.
2: Oui, j'avais adoré Caché.
0: Et alors, il est formidable, hein, parce que bah, déjà, il chante quand même comme un petit oiseau, ce qui est une bonne qualité quand on est chanteur.
2: Oui.
0: Mais en plus, moi, j'aime bien tout l'univers visuel. Il fait très attention à ça, autour de sa musique. Moi, ça me touche beaucoup.
2: Oui. Enfin, il y a eu un petit bémol par rapport à ce qu'il a sorti dernièrement. Là.
0: Ouais.
2: Je ne l'accroche pas encore vraiment.
0: Ah, le tout nouveau titre, là le duo avec Stilto.
2: Oui, c'est ça. Il y a Stiletto, ça, j'ai remarqué. Bon, ça sent un peu de l'ordinaire. Mais par contre, j'adore l'ancien album.
0: Okay.
2: Alors, je ne l'ai pas.
0: L'album où il y a la chanson que tu as choisie ce soir ?
2: Oui, ce soir.
0: Alors,
2: il y avait aussi C'est la vie. Et voilà.
0: Ok, alors l'album, il s'appelait Que ta tête fleurisse toujours. Et c'était pour la première fois pour Mika, un album tout en français. Parce que, comme tu l'as dit, Jean-Maurice, c'est un artiste international. Mika, il est un peu libanais, un peu anglais. Il parle très bien français. Puis il vit un peu en Italie. Enfin bon, voilà, c'est un enfant du monde, comme on dit. Et il avait toujours fait des albums en anglais. Il avait sorti déjà des chansons en français, mais de manière isolée. Là, tout l'album était en français. C'est peut-être ça qui t'a touché aussi, Jean-Mo, c'est qu'il chante dans notre langue.
2: Beaucoup, parce que c'est vrai que les chanteurs multilingues, il y a aussi beaucoup de succès en Italie, au passage.
0: Oui, c'est vrai.
2: La Sanremo, enfin bon, son titre d'ailleurs, Sanremo, était très très bien aussi.
0: Oui.
2: Mais celui-là, donc, c'est un hommage à Jane Birkin. Et c'est tout à fait les mots qui correspondent aux attitudes de Jane Birkin au tout début.
0: C'est vrai, c'est très joliment écrit. Il a écrit l'album avec un garçon qui s'appelle Dorian, qui travaille pas mal avec Kerenan. Dorian, il a travaillé aussi avec les L5, toutes les femmes de ta vie. C'est lui qui a écrit ses paroles. Génial.
2: Donc,
0: Mika, donc ça, c'était son album, son avant-dernier album. Et le dernier en date qui s'appelle Hyper Loft, un peu moins accroché.
2: Exactement, tu as très bien résumé.
0: Ça reviendra.
2: C'est un peu trop, bien sûr, c'est un peu trop électro pour moi.
0: Bon.
2: Mais franchement, celui-là est très très bien.
0: Une chanson qui s'appelle Jane Birkin, hommage évident donc, c'est Mika et c'est choisi par toi. Merci Jean-Mo.
2: De rien, à bientôt.
0: À bientôt.
2: Au revoir.
0: Salut.
2: Au revoir.

0: Jane Birkin sur l'avant-dernier album de Mika, un album tout en français qui s'intitule « Que ta tête fleurisse toujours », un album qui était en hommage à sa maman. Et Mika, je le sais grâce à notre auditeur programmateur régulier Stéphane qui bosse au musée Grévin, Mika, il a sa statue au musée Grévin et il est plutôt réussi. Alors vous pouvez aller le voir.
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0: David, maintenant avec nous. Eh oui, ce soir, on a beaucoup de gars ce soir, dites donc. Non, il y aura une fille tout à l'heure à la fin de l'émission, c'est promis. Ouais. Comment ça va, David ?
2: Salut, Émilie. Oui, non, mais il y a beaucoup de gars, mais j'ai le problème à une fille quand même.
0: C'est vrai.
2: Attends.
0: Et une fille qui compte double, hein, parce qu'alors, c'est la boss lady.
2: Exactement.
0: T'as choisi d'écouter ce soir Théodora, qui est, alors pour certains, une nouvelle idole, pour d'autres, un phénomène un peu inexpliqué. Théodora qui a raflé 4 victoires de la musique. Toi, à quel moment est-ce que tu t'es mis à accrocher à la musique de Théodora ?
2: Alors attends, parce que moi je te fais mon kéké en disant la boss lady, mais il y a un an, je ne savais pas qui c'était.
0: Ah, et voilà.
2: Et en fait, j'ai rencontré par hasard dans les couloirs de la maison de la radio.
0: Oh, excellent.
2: Il y avait du monde autour d'elle, j'ai dit c'est qui ? On m'a dit c'est Théodora. J'ai dit c'est qui Théodora ? Elle m'a dit c'est une chanteuse. Et donc du coup, bon, je me suis pris un coup de pelle.
0: T'avais l'air vieux,
2: hein. Sur Internet, j'avais l'air vieux.
0: T'as googlé Théodora, quoi.
2: J'ai googlé Théodora. Et puis je suis tombé sur le titre qu'on va écouter ce soir, là. Mais en fait, j'aime tout d'elle. Enfin, déjà, elle écrit, c'est ça qui est important.
0: Oui.
2: Et donc là, on va écouter. Mais il y a une rythmique, parce que j'ai essayé de chanter le texte. Il ouais. y a une rythmique, il y a un phrasé qui est particulier. Et moi, j'y arrive pas. Mais c'est vachement bien. En tout cas, je trouve le titre très bien. C'est pour ça que je passe ce soir. Et donc, c'est comme ça que je... Voilà.
0: Bon, alors la liaison est pas bonne, David, mais on a compris que la chanson c'est « Ils me rient tous au nez » et que c'est grâce à cette chanson-là que t'es un peu tombé amoureux du style de Théodora.
2: Exactement.
0: C'est celle-là, hein, ouais. « Ils me rient tous au nez ». Et alors, ce qu'il faut dire aussi, c'est que la réédition de son album Méga BBL apportait son lot de bonnes surprises et notamment un duo avec Juliette Armanet. Comme quoi, elle est plutôt ouverte aussi, Théodora.
2: C'est vrai.
0: Ouais, on a perdu David, mais c'est pas grave, on l'embrasse fort et on va écouter de sa part la boss lady, bah oui, la patronne, c'est son surnom à Théodora. 4 victoires de la musique et un premier concert au Zénith de Paris. Je sais pas si vous vous souvenez, si vous avez vu passer la vidéo sur les réseaux sociaux où elle avait invité Christophe Willem qui avait chanté avec elle Double Jeu sur scène. Donc voilà, c'est une fille qui a pas peur de la chanson française à la Juliette Armanet ou encore de la variette super rythmée à la Christophe Willem. Elle a en plus très bonne réputation. On me dit qu'elle est très sympa. Vous pourrez peut-être la voir au festival We Love Green ce soir. Vous trouvez... Ah bah non, c'était hier. Oh, elle était hier à We Love Green. Bon bah, vous l'avez raté, les Parisiens. En revanche, les Nîmois, c'est bon, c'est jeudi prochain au festival de Nîmes. Et puis pour les Marseillais, au parc Borély, festival Mars Attack, Théodora y sera le samedi 13 juin.

0: Ah, ils me rient tous au nez. Merci à David pour ce choix audacieux et Théodora qui cartonne pour sa saison de festival. Je vous ai donné que les premières dates tout à l'heure, mais sachez que EuropaVox à Clermont-Ferrand, le printemps de Pérouge, Garo Rock à Marmande, également le festival Beauregard à Hérouville-Saint-Clair en Normandie, également les déferlantes sud de France à Port-Barcarès, le festival de Poupée, le Paléo Festival, le festival du Roi Arthur et le Cabaret Vert à Charleville-Mézières. Tous ces festivals accueilleront cet été Théodora. N'hésitez pas.
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0: Je passe ma vie sur Instagram et je suis tombée sur la vidéo d'une petite fille, 8 ans et demi, 9 ans, à tout casser, allez 10 ans peut-être, qui au piano reprenait Un homme heureux de William Scheller. Et là, mon cœur a fondu immédiatement. Alors je me suis dit, tiens, ce dimanche, on va se faire un petit récap de William Scheller avec les auditrices et les auditeurs. Quelles sont vos chansons préférées de ce garçon qu'on a découvert avec une chanson assez marrante, hein, Rockin' Dollars. Au milieu des années 70, c'était pas forcément annonciateur de ce qu'il allait nous donner après, des chansons tellement émouvantes qu'elles allaient nous faire pleurer des larmes. Mais c'est comme ça, William Scheller, c'est aussi faire des chansons rigolotes. Moi, je suis très très fan du Carnet à spirale.
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0: Tout est beau, sa voix, les paroles, la basse, à chaque fois super soignée, la basse sur les morceaux de William Scheller. Et puis, il y a plein de chansons qu'on adore. 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
0: Bah, on la basse, écoutez la basse.
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0: Elle danse, quoi. Et le piano, évidemment, puisque William Scheller est aussi un merveilleux pianiste. William Scheller, donc, qui avait eu un petit creux de carrière, hein, ça arrive à des gens très très bien, avant les années 90, et qui avait sorti en 1991 Scheller en solitaire. Il n'était pas exactement tout seul, il y avait un tout petit public de 200 personnes à Paris, au studio Davout. Et il a enregistré son concert, et il l'a sorti, et dessus, il y avait cette chanson incroyable, Un homme heureux. Et ça a été, figurez-vous, le plus grand tube de sa carrière. Un comeback un peu à la Nougaro avec Nouga York. On l'attendait pas et il est revenu. Et c'était tellement beau qu'on va y retourner en courant en 1991. Un homme heureux, Scheller, en solitaire.
2: Pourquoi

0: William Scheller, ce génie. Il va avoir 80 ans cet été. On lui envoie des bisous d'anniversaire par avance.
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0: C'est la dernière de la soirée et pas des moindres. Bienvenue, Ève.
2: Bonsoir.
0: Comment ça va?
2: Ah ben, je suis une femme heureuse.
0: Je veux être une femme heureuse. En même temps, est-ce
2: que... je suis, en fait.
0: Tu es une femme heureuse.
2: En fait, encore mieux.
0: Mais ça s'entend dans ta voix, Ève.
2: Je suis tellement contente de te parler de la chanson qu'on va écouter ensemble, que personne ne connaît en France,
0: non,
2: je pense.
0: Personne. Je te confirme.
2: Mais même tu connais la chanteuse.
0: Alors, moi, je connais très bien la chanteuse Paloma Faith, pour la simple et bonne raison. Donc, c'est une chanteuse anglaise, absolument spectaculaire. Et je la connais parce qu'elle sortait avec un copain à moi dans les années 2006-2007, un truc comme ça. Un chanteur anglais qui était un pote à moi qui s'appelle Josh Weller. Et donc, ils étaient ensemble. Et donc, ma chère Ève, non seulement je vois qui est cette chanteuse, Paloma Faith, mais je peux même te dire qu'elle a dormi sur mon canapé à Paris.
2: En
0: 2007, parce que elle faisait des allers-retours à Paris, mais à l'époque, voilà, elle ne vendait pas encore de disques, et donc sa maison de disques, elle ne payait pas d'hôtel, et donc elle était venue squatter dans mon salon. Voilà. Mais je te laisse la priorité pour présenter son talent artistique, parce que je trouve qu'on devrait mieux la connaître en France.
2: Ah mais oui, ouais, parce que vraiment c'est une artiste complète. Moi je l'ai découverte totalement par hasard dans une série, tu vois, donc elle est aussi actrice. Et puis bon, quand un truc me plaît, j'aime bien regarder un peu ce qu'on fait les gens, tout ça, et je fais « Ah mais elle est chanteuse !» Allons écouter ça. Oh, mais le coup de cœur, le coup de foudre, l'amour, vraiment. fait que j'adore sa personnalité, enfin c'est une femme qui est très engagée, notamment voilà pour les droits des femmes, etc. Mais je la trouve tellement drôle, tellement pétillante. Elle a quand même un style bien à elle aussi sur un plan
0: vestimentaire. Ah oui, elle ressemble à personne d'autre en fait. Paloma Faith, je vous mets au défi de trouver quelqu'un qui lui ressemble. Elle est incroyable.
2: Et la voix qu'elle a, et alors la chanson en question, Me Time, moi ça me parle tellement, ce côté de foutez-moi la paix, laissez-moi du temps pour moi, il y a trop de bruit autour, laissez-moi tranquille, j'ai besoin de rêver, de fermer la porte et de hurler aussi parfois.
0: Oui.
2: Et franchement, si on se penche un peu sur les paroles, je pense que ça peut vraiment, vraiment résonner en beaucoup, beaucoup de monde. Peut-être des parents, jeunes parents, je ne sais
0: pas. Les jeunes parents, ou alors, qui dorment plus, qui n'ont même plus le temps de se laver les cheveux. Oui.
2: D'ailleurs, elle vient d'avoir son 3e enfant, hein, donc beaucoup de bonheur et de bises à elle, et de courage, pas trop de sommeil. Mais vraiment, j'aime tous ses albums. À chaque fois, je me dis, mais il y a des pépites dedans. Alors, elle est très, très connue et reconnue dans son pays. Hein,
0: ah oui.
2: Mais ce n'est pas arrivé jusque chez nous. Alors, je le regrette un petit peu pour nous. Enfin, moi, je m'en fiche. J'écoute beaucoup. Hein. Oui. Et elle vient aussi de sortir un livre, l'année dernière. Elle fait tout. Elle a tous les talents, vraiment. Si un jour, la vie te mène sur son chemin, dis-lui qu'elle a une très, très grande fan en France.
0: Je vais lui dire, je lui parlais de toi, Eve, si je la recroise. Mais en tout cas, je te remercie parce que je suis hyper contente d'entendre ça. Voix grâce à toi ce soir à la radio. Merci Ève.
2: Mais de rien, gros bisous.
0: Bisous, voici Paloma Faith, Me Time.

0: le disait avec Eve avant le début de la chanson, Paloma Faith n'est pas assez connue en France, mais bon, bah, maintenant vous la connaissez. Et ça, c'est une bonne chose, grâce à Décibel. Allez, c'est terminé pour ce soir. Merci à l'équipe de l'émission. Il y avait Iris Guitoni, Christophe Hulens, Elodie Bianca Maria, Franck Moilier et notre stagiaire, Stéphane Silla. À demain.
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0: 21h vont sonner sur votre radio ici. Bonne soirée les amis.
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3: Moi, j'étais enfant dans les années 70, et Joe Dassin, il en chantait nos soirées. C'est une voix très chaude, très douce, très tendre, beaucoup de chaleur, beaucoup d'humanité, et des chansons qui sont inoxydables. Et ce qui est fou, c'est qu'il ne voulait pas être chanteur. Ça lui est arrivé par hasard. Séduire une fille, il a fait une chanson, il l'a enregistrée sur un souple, et puis c'est arrivé chez CBS et ils l'ont vu comme chanteur. Il a fait des études d'ethnologie, enfin bon, et il s'est retrouvé dans la chanson. Et je pense que c'est des métiers, des fois, on y arrive par hasard.
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1: 1997, les radios diffusent de la techno et de la dance. Pourtant, quatre garçons débarquent avec un instrument totalement improbable, un violon. Leur nom, Louise Attaque.
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1: Leur arme s'appelle Ton Invitation. À l'époque, personne n'aurait misé un centime sur ce rock acoustique un peu brut, porté par la voix traînante de Gaëtan Roussel. Et pourtant, la magie du bouche à oreille opère. Le public s'identifie immédiatement à ce texte sur l'hésitation et à cette question qu'on s'est tous posée. Est-ce qu'on doit accepter l'invitation ?

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1: Les habits du dimanche, Gentleman Driver. La clarinette voluptueuse, la contrebasse tonitruante, le piano endiablé, la guitare entraînante et les voix des habits du dimanche racontent des histoires remplies d'humour et de légèreté. Des compositions rythmées pour claquer des doigts, taper du pied et plus si affinités.

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0: C'est un film qui inspire à Daniel Balavoine, Mon fils, ma bataille.
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0: En 1980, le chanteur s'inspire du film oscarisé Kramer contre Kramer avec Dustin Hoffman et Meryl Streep. Le titre est aussi un hommage à son guitariste, Colin Swinburne, alors en plein procès. Choqué de voir son ami humilié par des avocats qui méprisent son métier de musicien, Balavoine décide de prêter sa voix à ce combat social.

0: Quoi ?
1: Daniel Balavoine avouera plus tard ne pas beaucoup aimer ce titre, devenu pourtant l'hymne de toute une génération de papas.
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0: Jean-Louis Aubert, Marcel, la chanson préférée de Christophe Maé.
4: Ma femme était enceinte il y a quelques années, on attendait un petit garçon, on voulait l'appeler Marcel. Et j'étais au théâtre de Paris, je faisais un concert, je dis à Jean-Louis, écoute, je vais faire découvrir une chanson qui s'appelle Marcel aux gens. 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

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J'espère que tu aimes, c'est assez beau, non? 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
2: Il a pour le coup des histoires qui nous restent bien dans la tête, c'est Arnaud Fromage qui est avec nous. Bonjour Arnaud.
3: Bonjour, bonjour à tous.
2: Arnaud, ça faisait longtemps que vous ne nous aviez pas déterré une vieille loi de l'époque révolutionnaire.
3: Oui, mais cette fois j'en ai trouvé une qui sert vraiment à quelque chose. Je dirais même que c'est une loi qui a tout changé. Il s'agit de celle qui, en 1799, a instauré en France le système métrique. Ou plutôt, le système MKPS pour mètre kilogramme poids seconde. Trois unités de base pour les unir toutes et en finir enfin avec les toises, les perches, les pouces, les lieux, les livres et les boisseaux. Il faut dire que chaque région et parfois même chaque ville possédait sa propre unité de mesure. À Besançon, c'était l'Aune, par exemple, qui mesurait un peu plus de 80 cm. Pour éviter les embrouilles, eh bien une tige en métal, une aune étalon, avait été scellée dans la pierre au XVIe siècle à l'extrémité gauche de la façade de l'hôtel de ville. Et elle y est toujours, d'ailleurs, elle est toujours en place. Mais voilà, à la demande des commerçants de l'époque, un système identique était nécessaire et ce fut donc le système métrique.
2: Le système métrique qui a depuis été adopté par presque tous les pays du monde, on peut le dire.
3: Oui, en gros, il n'y a que les États-Unis, le Libéria et la Birmanie qui refusent toujours le système métrique, et c'est vrai que le Royaume-Uni l'utilise en traînant des pieds. Le système métrique, qui a évolué d'ailleurs depuis, il a intégré le système SI, le système international, qui rassemble toutes les unités de mesure de base desquelles on peut calculer toutes les autres. Et elles ne sont que 7. Le kilogramme, la seconde et le mètre, donc, auxquels s'ajoutent le kelvin pour la température, l'ampère pour l'intensité électrique, la mole pour la quantité de matière et le candela pour l'intensité lumineuse.
2: Et avec ça, on peut tout calculer ?
3: En grande partie, oui, les autres unités se déduisent de ces 7-là, mais il y a malgré tout un monde qui résiste encore et toujours au système métrique et, je dirais même, à la logique humaine, celui des pointures de chaussures. Personne n'y comprend rien, alors j'ai mené des petites recherches. Tout part du point de Paris, inspiré du quart de pouce britannique. La pointure d'une chaussure est calculée en divisant la longueur de l'intérieur de la chaussure en centimètres par le point de Paris. En gros, une pointure 40, ça fait environ un pied de 26 cm de long. Pour les Italiens, c'est le même calcul, mais avec une pointure en moins. Les Américains commencent à compter à partir de la taille 1, qui correspond à notre 31. Les Anglais, c'est pareil, mais eux, ils commencent à 0. Les seuls qui ont un système à peu près compréhensible, ce sont les Japonais. En gros, un pied de 26 cm correspond à la taille 26, et ensuite on décale, mais toujours en fonction du fameux point de Paris. En résumé, il serait peut-être temps de mettre un bon coup de botte là-dedans, parce que, rayon chaussure, moi, je ne sais plus sur quel pied danser.
2: Ah, c'est le cas de le dire, oui. C'est vrai qu'on a un petit peu perdu avec tout ça. Merci beaucoup, notre cher Arnaud Fromage, avec ses nécessaires minutes comptoises. Et puis à très bientôt.
3: À demain.
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4: Moi, le plus dur à écrire en mots, c'est concessionnellement.
5: J'ai pas compris. Tu peux m'expliquer ? On a tous rien compris.
4: Concessionnellement.
6: 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Mais sinon, j'ai aucune difficulté sur les mots.
7: Bah, moi aussi, je suis d'accord. Je dirais anticonstitutionnellement, parce que c'est le mot le plus long de la langue française. Et puis, en plus, c'est plus difficile que intergouvernementalisation.
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8: Bonjour Johan.
9: Salut Manu.
8: Merci de nous accueillir à Issoudun pour parler d'un jeu. Un jeu d'arcade comme on en trouve de temps en temps et ça nous émerveille.
9: Ben ça c'est super parce que ça nous rappelle notre jeunesse quand on allait dans les bistrots et qu'on jouait aux bornes arcade. Donc là tu vois, ça vient d'arriver. On a un copain qui est très

0: talentueux et qui reconditionne et restaure entièrement des bornes arcade typiques du début des années 80. C'est la référence. Il les reconditionne entièrement, il les restaure entièrement. Elle est dans son aspect d'origine, vintage, tu vois, toute la déco et la caisse sont vintage. Et puis, lui, ce qu'il propose, c'est d'intégrer une nouvelle carte et puis de nous proposer tous les jeux d'arcade qui existent dedans. Donc là, je crois qu'on a une borne où il y a plus de 600 jeux avec tous les, évidemment, les Pac-Man, les Space Invaders et tout ça. Et elle est complètement dans son état d'origine, mais avec un nouveau processeur où on peut accéder à tous les jeux qu'on a aimés quand on était plus jeune. Donc ça, c'est vraiment une pièce de collecte, mais qui marche, qui est révisée et qui est très, très, très, très plaisante et très déco surtout.
1: Remis en état, ça coûte combien ça ?
0: Elle est proposée dans les 1 400 € et c'est vraiment un prix très raisonnable parce que, encore une fois, on a accès dedans à plus de 600 jeux avec tous les jeux de l'époque. Et puis, on a un vrai look vintage. C'est déco pour quelqu'un qui a envie de se faire une pièce à la maison, une pièce de jeu ou un bar, etc. Enfin, ça s'intègre évidemment partout.
1: Johan, je t'arrête, je vais lâcher le micro puis je vais m'installer.
0: Bah
1: je vais
0: oui, jouer. Rien.
1: Oh là là, c'est parti.
0: Voilà,
1: et je le valide. Hein.
0: Tu le valides celui-là. Oui. Bah évidemment, mais ça c'est super, c'est notre jeunesse et puis ça revient beaucoup à la mode, c'est très tendance. Game over.
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1: Salut, Brésil.
2: Salut, toi. Qui est cette charmante personne? Voulez-vous me présenter?
3: Ah, c'est encore Sylvie.
1: Je suis Sylvie.
2: Vous avez quel âge?
1: J'ai 50 ans.
3: Tu crois que je te vois pas?
2: Vous faites quoi dans la vie, en fait?
1: Je suis vendeuse en boulangerie.
3: Mais tu me prends pour une conne, là, ou quoi?
4: Elle est jalouse, tu sais pourquoi?
1: Je suis dans les petits bonheurs.
5: C'est exactement ça qu'on a pensé, nous.
6: Qu'est-ce que vous faites ici, à part foutre la merde?
1: J'habite à Port-Sal.
2: Et alors?
1: Port-Sal, c'est sauvage, bleu turquoise.
2: Comme sur les cartes postales?
1: Il y a une super vue au Guiligui qui surplombe le port, et c'est le paradis.
7: Un petit commerce, une petite femme. C'est pas beau, ça? C'est pas le paradis?
8: C'est quoi votre endroit préféré?
1: Mon coin de balade préféré, c'est Boutrouille à Kerlouan.
9: Et on peut savoir pourquoi?
1: C'est une grande plage avec des rochers. Quand j'étais jeune, je montais sur les rochers. J'allais attraper des poissons, des crabes, des étrilles. Il y a trois petits rochers qui se situent au milieu de la plage. L'eau ne part pas quand la mer descend. Et ça fait des petites mares. Et quand j'y retourne maintenant, je vois les enfants qui jouent là où je jouais. Par contre, les rochers sont tout usés, puisque les enfants glissent dessus.
10: Allez, je glisse. Moi, tous les matins, je casse le vent, je fais chier les gens, ça me purifie, c'est important.
3: C'est quoi, Mégatube?
1: Ma chanson d'enfance inavouable, c'est Son Kukai.
11: En l'an 70 du calendrier spatial, des êtres humains quittèrent la Terre pour rejoindre différents systèmes galactiques, comme le 15e système solaire, par exemple.
1: C'est un générique de dessin animé qui passait dans les années 80. J'adore.
12: Je ne comprends toujours pas.
13: Tu leur as acheté à 8 bordées.
1: Quand je me suis mariée, on l'a passé avec le MP3.
14: Très bien, ma chérie. Après tout, c'est ton mariage.
1: Son Kukai au mariage. Ah bah oui.
15: Sur quelle planète?
16: Allez, vas-y, fais nous rire.
3: Raconte-nous une histoire, allez.
1: Si, j'en ai une quand même.
15: Ah oui?
1: La maladie du boulanger.
17: Ah, mais je crois que je la connais.
18: Non, c'est peu probable.
1: C'est la brioche qui gonfle et la baguette qui tombe.
19: Mais c'est une honte d'entendre des trucs comme ça.
1: C'est une tradition. Allez, salut!
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20: Mon linge pue. J'ai beau le laver, mais quand je le sors, il sent mauvais. J'ai changé de lessive, mais rien n'y fait. Les fringues, les serviettes, les draps, tout pareil. Alors, c'est apparemment lavé, c'est propre, ça dégage une odeur de renfermé dans ce mouchlit de l'humidité, de moisi. Alors, j'ai demandé à ma maman le pourquoi du comment, elle m'a demandé de me raconter comment je faisais. Bah, moi, je fais tourner la machine la nuit, pour profiter de l'électricité moins chère, et comme j'ai pas le temps le matin, je sors le linge en rentrant chez moi le soir. Et ben voilà, je vous raconte pas ce qu'elle m'a mis. Laisser le linge dans le tambour, même une heure de trop, ça favorise la stagnation de l'humidité et la prolifération des mauvaises odeurs. Alors en hiver, c'est vrai, hein, c'est tentant de remettre à plus tard la sortie du linge, surtout là, aujourd'hui, il y a du vent, il pleut, mais la chaleur résiduelle, associée à une ventilation quasi nulle, eh ben ça transforme le tambour fermé en serre à bactéries. Même le synthétique qui sèche plus vite, ça n'y échappe pas. Alors dès la fin du cycle, chez moi, il me joue la truite de Schubert, eh ben il faut sortir les textiles immédiatement, les secouer énergiquement pour les détasser, c'est comme ça qu'on dit, et les installer sur l'étendoir en les espaçant au maximum. L'aération du linge, ça empêche la prolifération des bactéries, et c'est ça qui donne ces mauvaises odeurs. Eh ben merci ma maman.
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1: C'est la Camini Minute, votre chronique de la joie et de la bonne humeur. Comment ça va les amis? Enfin, je dis comment ça va les amis, je pourrais dire CMTV. Oui, parce que je ne sais pas si vous avez remarqué, mais je ne sais pas si c'est la nouvelle génération, mais il y a des gens, quand ils parlent, ils mettent de moins en moins de voyelles, de moins en moins de lettres. Pour dire « il n'y a rien », ils disent « il y a R ». Pour dire « mort du rire », ils disent « MDR ». Pour dire « pété de rire », ils disent « PTDR ». Et pour dire « à ce qui paraît », ils disent « à skip ». Il y a de moins en moins de lettres, de moins en moins de mots. Mais si on continue comme ça, ils vont parler comment dans 10 ans les gens ? C'est quoi cette façon de parler là ? Je veux dire, il n'y a rien, c'est pas une longue phrase. Je comprends qu'on veuille écourter des trucs, mais il n'y a rien, c'est pas long, il y a R. Comment on va parler dans 10 ans ? Moi je dis, on parle de plus en plus des extraterrestres et des ovnis. Moi je pense que si les extraterrestres viennent sur Terre, c'est à cause des gens qui parlent comme ça, qui réduisent les mots. C'est quoi cette façon de parler, franchement ? C'est abusé, quoi ! Parler français, c'est une belle langue, le français. Il y a R, MDR, PTDR, ASKIP, il est BG pour dire beau gosse. Mais c'est bien de dire qu'on est beau gosse, ça fait plaisir d'entendre beau gosse. C'est plus plaisant que BG. Ils enlèvent les voyelles comme ça. Ça me rappelle les films coquins qu'on voyait sur Canal+, au début du mois, le samedi du mois, quand c'était encrypté. Vous vous rappelez ça ? Faites pas semblant, hein. Lui, à tous les auditeurs d'ici Picardie, vous aussi, vous êtes tombés au moins sur du crypté sur Canal+, dans les années 90. Et ben c'est pareil, cette nouvelle façon de parler là. Des mots courts, de plus en plus courts. Et d'ailleurs, même les rappeurs de nos jours ont des noms d'artistes de plus en plus courts. ZKR, PLK, SCH, MHD. Après, il y en a qui gardent même les voyelles. Gims, Jules, Vald. Et bien sûr, on terminera par les groupes asiatiques, les Coréens de BTS. Alors eux, ils n'ont pas mis de voyelles, mais BTS, c'est quand même Bac plus 2.
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3: Itinéraire bis en balade dans le Sénonais cette semaine. Et aujourd'hui, je me suis arrêtée dans la commune de Gron. Élodie Cona, bonjour.
4: Bonjour Catherine, bienvenue.
3: Bienvenue chez Déconnecter. Alors Déconnecter, Élodie, c'est quoi ?
4: Déconnecter, c'est d'abord la marque de mes céramiques artisanales. Et c'est aussi bientôt une place où vous pourrez venir à l'atelier.
3: Qu'est-ce qui vous a donné envie de vous lancer dans la céramique ou la poterie ? On dit céramique ou poterie ? Dans votre cas, qu'est-ce qu'on dit, Élodie ?
4: Alors, moi, j'aime bien dire les deux, parce que les deux se rassemblent. Il y a un côté un peu plus artistique pour le céramiste et un côté plus utilitaire pour la poterie. Et moi, ma technique mêle les deux. Ce qui m'a donné envie, en fait, ça a été les circonstances de la vie où j'ai eu un licenciement. Et en fait, la vie m'a permis de prendre ce chemin-là et puis de découvrir. En fait, ça a été magique. Ça a été une rencontre avec la terre, le tour de potier et ça ne m'a plus lâché.
3: Alors, vos céramiques, vos poteries, quelles sont leurs caractéristiques ?
4: Alors moi j'aime bien ce qui est fin, élégant et j'aime bien la couleur bleue. Donc c'est vrai que ça va être une tendance sur mes poteries. Et j'aime bien que l'art soit dans le quotidien. C'est-à-dire que votre tasse du thé du matin ou du café du matin, eh ben, vous ayez plaisir vraiment à la prendre et que ce soit un objet joli mais utilitaire.
3: Il y a aussi des sculptures, on peut parler de sculptures ?
4: Alors sculpture parce que par-dessus un vase, je mêle une autre technique, mais je fais pas de sculpture type buste ou animaux, par contre. Mais voilà, je m'autorise en tout cas à faire des œuvres un peu plus décoratives, mais toujours utilitaires. C'est-à-dire que le vase, vous pouvez quand même mettre des fleurs fraîches dedans.
3: L'année dernière, vous avez fait le Salon Made in France à Paris. Qu'est-ce que vous en retenez de ce Salon Made in France et comment ça s'est passé ?
4: Alors, le mot à retenir, c'est intense, aussi bien sur la préparation que sur l'événement. Donc oui, c'était 4 jours et j'en garde forcément un magnifique souvenir et des belles rencontres, des gens intéressés, intéressants, de beaux compliments. Donc ça rebooste aussi et ça fait du bien au moral et de rencontrer d'autres artistes aussi, c'était chouette.
3: Déconnecter, Élodie, ça existe depuis combien de temps ?
4: Eh bien, je viens de fêter mes 3 ans.
3: L'avenir, alors, c'est cet atelier qui va s'ouvrir ici à Gron ?
4: Oui, j'ai hâte. Oui, un nouvel atelier, un espace vraiment cosy, pensé, et du coup, pouvoir accueillir pour faire des cours et partager cette passion aux gens.
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3: Itinéraire bis dans le Sénonais cette semaine, et aujourd'hui, je me suis arrêtée à Sens, chez l'Ultimat. Damien Bonvarlet, bonjour.
5: Bonjour.
3: L'Ultimat, Damien, c'est quoi ? C'est deux choses très différentes.
5: Alors, ça vient déjà, à la base, c'est un atelier de lutherie, donc depuis 2004, donc 21 ans. Et depuis une quinzaine d'années, j'ai ajouté une activité purement commerciale, donc un magasin de musique. Donc, une double casquette, commerçant et artisan. À la base, je suis luthier en cordes pincées, donc effectivement, la part belle est accordée pour la guitare, la basse. Mais on n'oublie pas la partie piano numérique et sono, mais c'est vrai qu'on trouve essentiellement de la guitare avec environ 350 à 400 guitares en stock permanent.
3: Ce métier de luthier, vous l'avez appris de quelle façon, vous ?
5: Alors, en partie autodidacte, mais aussi avec des échanges avec déjà des luthiers qui étaient déjà installés. On continue tout le temps d'apprendre, en fait. Pour moi, je considère que je n'ai pas fini d'apprendre.
3: Ici, on répare et on crée.
5: Alors, on répare essentiellement. J'ai pas mal créé par le passé. J'ai mis une pause pour différentes raisons. J'espère revenir à la création. Mais c'est essentiellement de l'entretien, de la réparation, de la modification. Voilà.
3: C'est-à-dire, quand on est face à une guitare que l'on doit réparer, quelles sont les premières choses à faire ?
5: Un diagnostic. Faire le tour de la guitare, bien voir les problématiques, parce que des fois vous avez des choses qui peuvent être impressionnantes visuellement, mais en fait elles sont très simples à réparer. Et à l'inverse, vous avez des fois des choses qui paraissent très très simples, et au contraire on est sur une complexité qui est beaucoup plus importante.
3: Il y a des souvenirs de luthier comme ça qui vous viennent en tête, des guitares que vous avez dû réparer, qui ont eu une certaine importance dans votre vie professionnelle?
5: Oui, on a eu plusieurs. Alors, on pense effectivement des fois à des instruments assez rares et prestigieux, mais les meilleurs souvenirs, c'est plutôt des instruments qui peuvent paraître quelconques, mais qui sont avec un affect très particulier. Donc, j'ai deux, trois souvenirs comme ça d'instruments qui ont été réparés, notamment d'un jeune qui est décédé. Et donc, ce sont les parents qui ont décidé de faire réparer un instrument. C'était une promesse qu'ils avaient fait avant le décès de leur fils. Voilà. Donc là, c'est... L'instrument n'a pas forcément de grande valeur commerciale, mais il y avait une valeur affective assez importante, et de pouvoir rendre cet instrument et de voir des larmes de joie auprès des parents, ça dépasse la valeur de certains instruments.
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3: Itinéraire bis dans le Sénonais cette semaine, et aujourd'hui, eh bien, je me suis arrêtée à Sens pour faire la connaissance d'une artisan d'art, Fabienne Roch, bonjour.
6: Bonjour.
3: Votre spécialité, Fabienne, expliquez-moi, c'est assez pointu quand même.
6: Je suis donc restauratrice de faïence, porcelaine, céramique, aigrée.
3: Qui fait appel à vous ? J'imagine que les demandes doivent être nombreuses, parce qu'autour de nous, il y a beaucoup de choses, il y a beaucoup de pots en céramique, en grès, etc., etc. Quelles sont les personnes qui viennent vous voir et pourquoi viennent-elles vous voir ?
6: Alors, ce sont des clients privés, majoritairement, suite à des casses chez eux, dû à un chat, au moment du ménage, bref, toutes sortes de choses, ou des objets qu'ils ont retrouvés dans leur grenier, qui appartenaient aussi à des grands-parents, des parents, et également les musées. Là, dernièrement, j'ai travaillé pour le musée Abbaye de Saint-Germain à Auxerre, qui préparait l'exposition 4000 ans d'histoire de céramique. Il a fallu que j'aille pour dépoussiérer, nettoyer, faire quelques consolidations. Voilà.
3: Quelles sont les qualités qu'il faut avoir pour pouvoir restaurer des faïences, des céramiques anciennes, par exemple ?
6: Alors, je pense en premier la patience, parce que j'ai beaucoup de clients qui me disent « Oh non, on n'aurait pas la patience de faire ça ». Donc, je pense que c'est quelque chose qui est flagrant, la patience, la minutie.
3: Vous aimez faire des puzzles ?
6: Oui, ça aussi. Des fois, oui, voilà. Il faut être aussi doué en puzzle, parce que des fois, on m'apporte des choses très, très cassées.
3: Vous avez des souvenirs de pièces assez fabuleuses qui sont passées entre vos mains ?
6: Alors justement, la salle d'Ecmule d'Auxerre, les deux vases, deux beaux vases de la Compagnie des Indes, qui étaient en très mauvais état, déjà restaurés. Enfin bref, beaucoup de travail et c'était des très belles pièces qu'on peut d'ailleurs voir quand on va visiter cette salle d'Aigues-Mulles.
3: Vos autres références, c'est quoi ?
6: Alors, le Louvre, il y a une quinzaine d'années, pour préparer les salles des arts de l'islam. Et donc, on a passé pendant 4 ans à restaurer tous les carreaux qui servent à faire les panneaux sur les murs, plein de céramiques islamiques. Également au musée de Sèvres. Et aussi dernièrement, c'était pour Monaco, des grands panneaux de Roger Capron qui représentent des animaux un peu fantastiques, des animaux marins fantastiques. Un travail qui a pris beaucoup de temps.
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3: Itinéraire bis dans le Sénonais cette semaine et aujourd'hui je me suis arrêtée à Sens, place de la République, juste à côté du très beau marché couvert de Sens. Colette, bonjour.
7: Bonjour.
3: Ici, racontez-moi, nous sommes où ?
7: Alors, vous êtes dans une confiserie, la confiserie Morissu, voilà, qui existe depuis 1929. Alors, l'usine existe depuis 1929, mais la boutique, elle est ouverte depuis 6 ans maintenant.
3: Une boutique où, quand on rentre, eh bien, on a envie de s'installer et d'ouvrir tous les paquets. Parce que ici, qu'est-ce qu'on trouve dans cette boutique incroyable ?
7: Alors, principalement du nougat, de la praline, des boules coco. Vous avez du bonbon ancien, du berlingot. Et puis aussi, on fait des produits locaux, tels que les nonnettes, la bière de Sens, la moutarde, des biscuits aussi, Eugène Blond, d'Inquiète. Turquoise, Penven. Alors ça, c'est parce qu'en fait, depuis 6 ans maintenant, on fait partie du groupe Comptoir des Flandres.
3: Maurice Hu, je voudrais qu'on revienne sur cette confiserie créée en 1929 à Véron. Au départ, qu'est-ce qu'on fabriquait à Véron ?
7: Du nougat, de la praline aussi, et les boules coco sont venues après avec le berlingot.
3: Vous, qu'est-ce que vous préférez dans les gourmandises de chez Maurice Hu ?
7: Ah, j'avoue, si j'ai une petite fringale, je pourrais manger du nougat royal. Alors, le nougat royal, c'est quoi ? C'est un nougat avec de l'amande, de la pistache, de la noisette, et du miel.
3: Parfait.
7: Très bon, effectivement. C'est celui que je vais manger si vraiment j'ai une petite fringue. Après, on fait aussi de la praline enrobée de chocolat. Et ça, c'est très bon aussi.
3: Et puis, il y a cette fameuse bûchette sénonaise. La bûchette sénonaise, c'est quoi, Colette ?
7: Alors, c'est un praliné feuilleté à la noisette et à l'amande. Voilà, c'est une coque en sucre brunie. Et à l'intérieur, il y a un feuilleté, noisette et amande.
3: Et puis moi, j'ai mon péché mignon chez vous, chez Maurice Hu. C'est la nougatine là, que vous avez dans les mains, Colette. Une nougatine particulière, c'est ça, nougatine dure hein ?
7: Oui, tout à fait. La nougatine, elle est dure. Et chez nous, on la fait avec de l'arachide. Donc, ce qui la rend craquante et un petit peu friable. On s'abîme quand même pas trop les dents avec, c'est bien.
3: Vous, Colette, qui vivez tous les jours dans cette boutique, vous craquez de temps en temps ou pas ?
7: Oui et non, on va dire. Pour bien le vendre, il faut quand même aussi le goûter. Hein.
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3: Itinéraire bis dans le Sénonais cette semaine et aujourd'hui encore, on va se régaler. C'est presque une semaine gourmande hein, cette semaine. Je suis en compagnie d'Élodie, Élodie de Conservionne. Élodie, bonjour.
8: Bonjour Catherine, bonjour tout le monde.
3: Conservionne, c'est quoi, Élodie ?
8: Nous sommes transformateurs. Donc en fait, on essaie de valoriser à notre façon les ingrédients de notre territoire pour réaliser des recettes atypiques tout en gardant ce côté traditionnel de la conserve. C'est-à-dire que nous, on a l'élément clé, c'est notre autoclave, c'est-à-dire c'est un stérilisateur professionnel dans lequel on met les bocaux, ça monte à haute température dans un temps donné. Et du coup, on n'en met pas de conservateur, on met non plus pas de colorant artificiel. Ici, on parle de bocaux, beaucoup font encore des confitures, mais moins dans le salé.
3: On va parler des recettes, ça sent bon ici, hein, dans votre petit laboratoire. Qu'est-ce qui mijote ?
8: Alors là, on est en train de réaliser notre velouté de sucrine du Berry à la coriandre. Donc la sucrine du Berry, c'est une courge de la famille courge musquée. C'est vrai que c'est réconfortant. Donc là, vous prenez notre sucrine, vous la réchauffez. Vous pouvez mettre des morceaux de gâteau émietté. Moi, j'aime bien avec le pain d'épices, par exemple, ou ce qu'on a dans le tiroir. Hein, si vous avez du petit beurre, c'est très bien aussi. Un bon bol comme ça le soir, c'est vraiment agréable.
3: D'autres veloutés ?
8: Oui, alors nous avons aussi travaillé le potimarron avec la patate douce, le potimarron au colombo. Avec le potimarron, on a travaillé aussi une seconde recette, c'est potimarron au gingembre. On a travaillé le chou rouge au cumin.
3: Ce qu'il faut dire, c'est que chez Conservion, Elodie, on travaille avec des produits le plus possible en direct.
8: Oui, c'est vrai que, par exemple, nos sucrés sont réalisés avec des ingrédients d'ici. Donc, on parle des pois chiches, on parle de la patate douce, on parle de l'huile de tournesol. C'est valoriser les produits du coin, les produits en direct, autant que possible. L'idée, c'est de garder les saveurs et les textures naturelles des légumes. Donc, c'est ça, en fait, notre secret, c'est de prendre le temps d'avoir cette patience-là.
3: Tout le monde a envie de goûter vos produits. On les trouve où, les produits de chez Conservion?
8: Alors, nous sommes présents dans des épiceries fines et on est présents aussi dans les Leclerc. Et notre dernière supermarché, c'est le Super U de Hayens-sur-Tholen.
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1: Nous sommes avec une des dernières et la plus ancienne fabrique de pâtes de fruits en Auvergne. Avec Anthony Vallat, qui est le directeur général. Merci de nous recevoir, Anthony. Nous sommes face à une vieille photo qui montre, je pense, le tout début de cette maison Cruzy, c'est ça ?
2: C'est pas le début historique, hein, puisque la maison Cruzy a été fondée en 1880, mais c'est effectivement une photo du site de fabrication ici, sur la zone du Brézé, telle qu'il était en 1956, au moment où la maison Cruzy a déménagé du centre de Clermont pour venir s'installer sur la zone du Brézé.
1: De l'usine Goffredi à Mijan-Mermoz sur le champ d'Angélique. Et on aperçoit des angéliques sur ce champ.
2: Et l'angélique étant un des produits un petit peu signature des confiseurs et de la confiserie. Et donc c'est un beau clin d'œil de l'histoire que de penser que voilà, notre site de fabrication ici est basé sur un ancien champ d'angélique. Voilà.
1: L'angélique, ces petits bâtonnets de couleur verte, hein, c'est
2: exactement.
1: Ça, je ne dis pas de bêtises.
2: Il y a beaucoup de particuliers qui ont aussi de l'angélique à la maison.
1: Voilà. C'est la tige.
2: On confie la tige, tout à fait.
1: D'accord, oui. Ok. Et aujourd'hui, vous en faites toujours. Vous avez toujours des producteurs d'angélique qui bossent avec vous.
2: Oui, tout à fait. C'est un agriculteur qui vient nous livrer en tracteur chaque année. C'est au mois d'août, quand la récolte est prête. On se met d'accord avec lui l'année d'avance sur les quantités dont on aura besoin. Et puis, il vient nous livrer. On la travaille, on la prépare. Et puis après, on va la faire confire. Donc, c'est un produit auquel on tient beaucoup.
1: Il y a toujours une grosse tradition autour de ça. Enfin, en Auvergne, on offrait des pâtes de fruits. C'était un incontournable.
2: Effectivement, la création de la pâte de fruits a été faite en Auvergne. Hein, à la base, la pâte de fruits s'appelait la pâte d'Auvergne. Et c'était vraiment une spécialité, on va dire, régionale. Ce qui a fait que l'Auvergne était une terre de fruits confits, c'est que, on va dire que la noblesse venait, descendait de Paris dans le 16e, 17e siècle et venait dans les cures, à Roya ou autre. Ils découvraient, ils dégustaient les fruits d'Auvergne. Et la méthode de conservation à l'époque, hein, puisqu'on n'avait pas toute la pasteurisation, etc., c'était de confire les fruits. Ce qui faisait que, du coup, les confiseurs auvergnats ont prospéré sur la base des gens qui venaient en cure et qui ramenaient leurs fruits à Paris en général. C'est comme ça que la confiserie et le métier de confiseur a démarré en Auvergne.
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3: Bonjour à toutes et tous, bienvenue dans Affaires Classées, le podcast. Je vous emmène faire un petit tour deux siècles en arrière. Nous sommes dans la soirée du 1er mai 1827. Un paysan de Barcus rentre de la célèbre foire d'Oloron. Il est abattu par un inconnu. Question, qui lui en voulait donc ? Réponse dans un instant.
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3: Chaque année, le 1er mai, la ville d'Oloron-Sainte-Marie organise sa traditionnelle foire au bétail. Un rendez-vous inspiré des grandes foires d'antan et qui attire plusieurs milliers de visiteurs depuis le XIVe siècle. Ce lundi 1er mai 1827, Dominique, un habitant de Barcus, l'a passé, comme beaucoup, dans la capitale du Haut-Béarn. Rentrant seul, à pied, il est 22h lorsqu'il parvient à l'entrée d'un petit pont dit de Choco, à une courte distance de sa maison d'habitation. À peine pose-t-il le pied sur l'ouvrage qu'une soudaine lueur déchire la nuit. Une lueur doublée d'une détonation. Pas de doute, Dominique vient d'essuyer un coup de fusil. Blessé, le fermier tombe en criant « À l'aide ! À l'aide !» Au loin, il y a un homme qui court le long du ruisseau, enjambant une barrière. Pas de doute, c'est l'agresseur. Marianne, une jeune servante occupée à ses prières, entend les hurlements plaintifs de cet homme qui appelle au secours. La bonne dame s'empresse d'alerter le maître de maison, l'instituteur et quelques paysans qui accourent afin de porter assistance au malheureux, blessé à la poitrine et au bras gauche. Dominique Etchegoyen est transporté à son domicile où le médecin vient lui prodiguer les soins que son état grave nécessite. Au petit matin, le maire de Barcus se rend à son chevet. Il lui demande de décrire en détail ce qui s'est passé. Dominique est formel. L'obscurité l'a empêché de reconnaître l'agresseur qui semblait posté au loin en embuscade. Les gendarmes de Mauléon rappliquent. À leurs yeux, c'est une vraie tentative d'assassinat. Les blessures de Dominique sont graves. Il aurait bien pu y passer.
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3: L'enquête criminelle débute. Dominique jure qu'il ne se connaît aucun ennemi. Ses affaires sont saines et il est, dit-on à l'époque, de bonne mœurs. Les soins appliqués du docteur Alcat et sa constitution robuste lui vaudront une incapacité totale de travail de 20 jours, mais il se rétablira de ses plaies, fort heureusement. À Barcus, l'affaire jette un émoi certain dans la population, à tel point que les rumeurs les plus folles circulent. Certains disent Dominique Etchegoyen décédé, quand d'autres désignent déjà le nom de l'assassin présumé. Dans leur procès-verbal, les gendarmes rapportent en effet que des soupçons insistants circulent sur la personne du premier voisin de la victime, un certain Etcheoun, du nom de la maison basque qu'il occupe ici, identifié comme étant Pierre Topet, né au village en 1786. Les gendarmes vérifient. Topet traîne la réputation d'être un mauvais sujet, un repris de justice aussi. À peine quadragénaire, il sort de la prison d'Ace où il a purgé 5 années de prison pour des violences graves sur l'ex-amant de sa femme. Et selon la rumeur, il ne rêvait que d'une chose, se faire justice lui-même et expédier en enfer celui qui l'a envoyé derrière les barreaux, un certain Egiafal, qui a passé lui aussi la journée du 1er mai à la foire d'Oloron. À Barcus, la clameur publique ne parle que de lui. C'est Topet, alias Etcheoun, le suspect, point final. Certains habitants affirment qu'il a guetté le retour de son rival en se postant aux aguets. Trompé par l'obscurité régnant dans ce chemin creux et sinistre, il se serait trompé de cible, tirant par erreur sur Etchegoyen. Le scénario est séduisant, en apparence.
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3: Les gendarmes ne voient pas qui en voulait au malheureux Etchegoyen. En revanche, la piste menant à Etcheoun semble beaucoup plus fructueuse. Ces derniers temps, par jalousie ou par haine, toutes les occasions étaient bonnes pour chercher querelle à son rival. Une voisine affirme qu'Etcheoun lui a demandé si Egiafal avait bien l'intention de se rendre à la foire d'Oloron. Étonnante curiosité sur l'emploi du temps de son ennemi juré. Mieux encore, le métayer d'Etcheoun affirme qu'il était bizarrement absent de sa maison la nuit du drame. Et ses enfants, ses propres enfants, le confirment. D'ailleurs, personne ne l'a revu depuis. Pour les gendarmes, les soupçons s'accumulent. Plusieurs villageois rapportent qu'Etcheoun se cacherait dans les bois, sur les sommets de l'Arro. Pourquoi diable pareille fuite s'il n'a rien de se reprocher ? Bizarre. Au tribunal de Saint-Palais, le procureur du roi, M. de la Régoyenne, discerne dans cette cavale comme un aveu de culpabilité. Il délivre donc un mandat d'arrêt contre le fugitif dont tout le monde parle, mais que personne ne voit. Il faut dire qu'en Soule, la personnalité de Pierre Topet, alias Etcheoun, laisse peu indifférent. Doué d'une âme ardente, d'une susceptibilité que beaucoup disent excessive, l'homme a connu une jeunesse orageuse. Fâché avec ses parents, sa jalousie l'a conduit à suspecter l'infidélité de son épouse et à asséner un coup de hache au visage de son amant supposé, le fameux Égiafal. À l'époque, nombre de paysans basques s'expriment dans leur langue natale. Peu d'entre eux ont eu la chance d'aller à l'école. À la différence d'Etcheoun qui, lui, a appris le français qu'il parle à la perfection.
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3: Au Pays Basque, Etcheoun passe pour être un poète. Né en pleine période romantique, il est l'auteur de nombreux chants dramatiques, des poèmes émouvants, dont les vers racontent les principaux événements de sa vie, souvent tragiques, comme son mariage avec une fille de niveau social inférieur. Une union qui a déshonoré sa famille alors qu'il n'avait que 20 ans. Vexé, son père l'avait menacé de le déshériter. Couchant ses malheurs sur le papier, le jeune homme devint poète et écrivain. Quand son épouse le trompa, Etcheoun se mit à écrire sur le thème de l'amour trahi. Un sujet cher aux auteurs romantiques, mais ses écrits vont aussi se retourner contre lui. Alors qu'il est en cavale, après les coups de feu tirés le 1er mai contre son voisin Etchegoyen, le poète se console en écrivant quelques vers. Planqué dans une cabane de berger, il compose un chant qui deviendra célèbre et dont voici le dernier couplet. Dans le village de Barcus, ne cherchez pas Etcheoun. Vous qui, désirant l'arrêter, êtes à sa poursuite, il compose des chants à Igelou, désignant ainsi le lieu de sa cache. Il n'y a pas de plus beau pâturage en Soule, conclut-il. Mais quand les gendarmes mettront la main sur ce poème, ils vont l'utiliser contre lui comme une pièce à conviction, à charge. Etcheoun est en effet interpellé 4 mois plus tard chez un notaire de Tardets alors qu'il s'apprêtait à signer un acte de vente par lequel il tentait de mettre sa propriété de campagne à l'abri de ses créanciers. Redoutait-il que la justice la confisque au cas où il serait reconnu coupable de la tentative d'assassinat sur Etchegoyen, son voisin, la nuit du 1er mai 1827.

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1: Son procès aux assises s'ouvre le 18 août 1828 dans les murs du Parlement de Navarre, à deux pas du château palois. Vu la personnalité de l'accusé, l'audience défraie la chronique judiciaire. Ce n'est pas tous les jours, en effet, qu'on juge un poète écrivain. Face aux 12 hommes tirés au sort comme jurés, l'accusé a préféré s'habiller avec de misérables haillons. Lui qui est propriétaire de sa ferme, un luxe rare pour l'époque, il joue le pauvre. Une foule de dames élégantes se masse dans les rangs du public. Face à l'exposé de l'avocat général, M. Lamothe Duncan, Etcheoun ne varie pas. Il est innocent, voire persécuté. Ses malheurs datent de son mariage, clame-t-il, dans un français excellent. Et tandis qu'il purgeait une peine de prison, sa femme a, dit-il, continué à le tromper avec son rival, le sieur Egiafal. Une fois libéré de la prison d'Eis, Etcheoun trouva l'amant de son épouse installé dans son propre lit, régnant en maître chez lui. Il le mit certes à la porte, mais l'accusé poète peinait à calmer sa peine. « Scélérat, tu buvais mon vin, tu mangeais mes jambons, tu devrais être à ma place » lance-t-il plein de haine à Egiafal, qui est cité comme témoin à la barre de la cour d'assises. Pour l'accusation, ce récit de souffrance, de haine, illustre à merveille le mobile du crime. Le soir du 1er mai 1827, selon l'avocat général, Etcheoun voulait faire la peau à Egiafal et il l'a patiemment attendu, en guet-apens. Et c'est par erreur, parce qu'il faisait nuit, qu'il s'est trompé, faisant feu sur Dominique Etchegoyen, qu'il faillit bien tuer. En leur intime conviction, les jurés vont pourtant absoudre le poète sultan aux mille malheurs. Etcheoun est acquitté. Il rentre à Barcus le soir même.
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1: 1er mai, jour de foire. C'était ce rendez-vous avec l'histoire en 1827 du côté de Barcus. Je vous retrouve dans un prochain numéro à la rencontre de la Deuxième Guerre. La Deuxième Guerre mondiale et un épisode qui s'intitulera « Mort aux traîtres ». Nous sommes en février 45. Les Allemands ont quitté le Béarn, le Pays Basque. Et pourtant, on juge à Pau un traître qui a livré aux Allemands les deux frères du célèbre cancérologue Léon Schwarzenberg. De quoi s'agit-il ? Réponse dans un prochain numéro. À bientôt.

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